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0: 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Allez, on va peut-être se faire offrir des entrées gratuites.
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0: Est-ce que vous pensez que jouer du rock, ça vous fait rester gamin? Que ça vous maintient à un stade de développement inachevé?
1: Non, non, non. Non, je crois que c'est comme d'être dans un parc naturel, tu vois, là où on préserve les bisons. Moi, quand je suis sur scène, je suis comme un bison en liberté, tu vois ce que c'est?
0: Je crois que... Sur scène, tu te sens comme un bison dans une réserve.
1: Ouais.
2: J'écoute du classique, je me suis abonné à une série de cassettes super. Ça s'appelle la série des homonymes en cassette. Ouais. Et ils t'envoient les œuvres des grands auteurs, lues par des acteurs qui ont le même nom. Alors là, j'ai Damon Elliott qui lit T.S. Eliot sur celle-ci. Et il y a aussi, et il y a Danny Thomas qui lit Le Noël d'un enfant au Pays de Galles par Dylan Thomas. Mmh. Et le mois prochain, c'est MacLean Stevenson qui lit Robert Louis Stevenson. L'île au trésor, je crois.
0: Ouais, c'est très intéressant, fascinant.
2: Ouais, il y a aussi un autre truc, les œuvres abrégées de Washington Irving, lues par un certain Dr. J.
0: Ah, ouais, ça, c'est Julius Irving.
2: Ah, bien sûr, c'est ça, oui, c'est en accord avec le sujet, je pense que je n'avais pas...
3: Ouais. Tu trouves comment?
0: C'est très bien, ça fait un peu...
3: Mais ça, c'est exact, mon exacte structure interne, imprimée sur un t-shirt, d'une exactitude chirurgicale, tu vois?
0: Ouais, en d'autres termes, si on t'enlevait toute ta chair et tout le reste...
3: Tout enlevé?
0: On verrait
3: c'est
0: ça,
3: oui, c'est ça qu'on verrait.
0: Ça serait pas vert,
3: Si, c'est vert. Et tu vois, regarde comme le sang est bleu.
0: Oui, mais ça, c'est une veine. La vraie couleur, c'est rouge. Enfin, le sang, en vrai, c'est rouge.
3: Oh, peut-être que c'est pas vert, j'en sais rien, mais je le mets quelquefois pour dormir.
0: Denis Etanog, le PDG de Polymer Records, a récemment été décoré. Quelles ont été les circonstances entourant cette décoration?
4: À la base, il a reçu cette décoration pour la fondation de Hogwood, un camp de vacances pour les jeunes gens un peu pâles.
0: Ah oui. David Saint-Hubitz, je dois dire que je n'ai jamais rencontré personne qui porte ce nom.
2: Ah, c'est un nom inhabituel, mais c'était un drôle de saint, c'était pas quelqu'un de très connu.
0: Ah, il y a vraiment eu Saint-Hubitz.
2: C'est bien ça, oui.
0: Et c'est le saint patron de quoi?
2: C'est le saint patron de la chaussure de qualité.
0: Votre public est essentiellement composé de blancs, essentiellement. Est-ce que vous pensez que votre musique peut être raciste?
2: Non, bien sûr que non. Ce qu'on dit, c'est, on dit, aime ton frère, on le dit pas vraiment, mais...
3: On le dit pas littéralement.
2: Non, on le dit
3: c'est
2: pas.
3: C'est pas vraiment ce qu'on veut dire.
2: Non, on le
3: prend
2: pas non plus,
3: pas raciste.
2: Mais... Le message doit être clair, de toute façon.
3: On est tous sauf racistes.
1: Tu sais, musicalement, on a progressé. T'écoutes les trucs nuls qu'on faisait au début, c'était débile.
2: Ouais.
1: Tu vois, maintenant, on est, ce que je veux dire, avec Sex Farm, on prend l'idée de la musique. Et tu vois, et l'idée du sexe sous un angle sophistiqué.
0: Vous cultivez votre jardin, quoi. Si je te demandais quel est ton but, ta philosophie dans la vie, qu'est-ce que tu me répondrais?
1: Prendre du bon temps tout le temps, tu vois. Voilà ma philosophie, Marty.
2: Je crois pratiquement tout ce que je lis. Et je crois que ça fait de moi un être humain plus sélectif qu'un autre, qui croit peut-être en rien du tout.
0: Est-ce que tu as une philosophie ou un but dans la vie?
5: Personnellement, je crois en trois choses, le sexe, la drogue et le rock. Tu vois, c'est ma vie.
2: C'est ça.
0: Et si tu devais te choisir une épitaphe?
2: C.J. David Saint-Hubitz. Et pourquoi pas?
0: Tu penses que ça résume ta vie?
2: Non, c'est le premier truc qui m'est venu à l'esprit.
0: Allez,
2: ça résume rien du tout, en fait.
0: Ouais.
3: Je suis un dingue de poissons. J'adore le poisson.
0: Et quel genre de poisson?
3: Aux États-Unis, il y a du cabillaud. J'adore ça. Et j'adore aussi le thon.
6: Bon, d'abord, concert. C'était génial.
7: Bon. Je vais commencer à consulter mon agenda.
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12: Salut à tous, c'est Hugo. Vous êtes bien sur Radio Campus Montpellier et c'est l'heure de l'agenda culturel de la semaine. On commence tout de suite. Samedi, encore au Beaux-Arts Tabar, c'est une création étudiante cette fois. La danse des cavaliers, c'est l'histoire de Max et Léon, deux frères unis depuis l'enfance par leur passion commune, les échecs. À travers quatre âges de leur vie, la pièce explore comment le temps transforme les rêves, les choix et leurs liens, jusqu'à en créer entre eux une distance qu'aucun n'avait imaginée. C'est à 21h. Au Quartier Généreux, viens te ressourcer avec cette sieste musicale suivie de son goûter. Emma et ses machines te feront voyager sur la planète Hypna, où l'éveil rime avec sommeil, de 16h30 à 18h. Dimanche, l'Oasis Fonds-Marie ouvre ses portes pour une garden party ouverte à toutes et tous. Une journée pour flâner, découvrir, rencontrer et profiter du vivant. Atelier nature à prix libre, marché producteur, musique, brocante et rencontres avec les agriculteurs et agricultrices, seuls en famille ou entre amis, venez simplement passer un beau moment au cœur de la nature. Pour sa 27e édition, Saperlipopette invite petits et grands à explorer un univers où la créativité n'a pas de limite. Cirque, danse, théâtre, musique et installations immersives se rencontrent pour faire vibrer l'imagination. Rendez-vous à la Cité Européenne du Théâtre Domendo. Merci à tous pour votre écoute, c'était Hugo pour l'agenda culturel de la semaine et moi je vous dis à la semaine prochaine.
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1: Bonjour à toutes et à tous, vous êtes bien sur Radio Campus Montpellier dans l'émission Soyons Nature. Je suis ravi de présenter aux côtés de Lucie cette émission dédiée à la biodiversité et à l'environnement. Bonjour Lucie.
2: Bonjour Lionel, bonjour à toutes nos auditrices et auditeurs.
1: Cette émission est présentée par l'association Fiber Nature, une association environnementale basée à Montpellier et qui a pour but d'étudier la biodiversité, de protéger les zones naturelles et de sensibiliser le grand public. C'est une association qui regroupe en particulier de nombreux étudiants naturalistes.
2: Pour nous accompagner aujourd'hui, nous avons le plaisir de recevoir Joanne Michaud, directeur de recherche au Fonds national de la recherche scientifique, l'équivalent du CNRS en Belgique, et chercheur au CIRAD, le Centre de coopération internationale en recherche agronomique pour le développement. Tu étudies en particulier les populations de lynx en France, mais aussi d'autres espèces protégées comme la loutre, le chat forestier ou encore le loup. Bonjour Joanne, merci d'avoir accepté notre invitation.
3: Mais avec un grand plaisir.
1: Bonjour Joanne. Alors nous avons aussi dans nos studios la présence de nos chroniqueurs Arnaud, Charlotte, Isis, Florian et Maïlan. Alors nous allons commencer pour l'instant cette émission avec la chronique de Charlotte et Isis qui vont nous parler d'une paléontologue.
4: Bonjour Lionel, bonjour Lucie et bonjour à tous. Nous allons voler 5 minutes de votre temps pour chatouiller vos idées préconçues et particulièrement celles comme quoi les sciences de la biologie et de l'environnement ne seraient construites que par des hommes. Imaginez-vous, au cœur de la forêt amazonienne, entouré de tous vos pires cauchemars. Crocodiles, caïmans, boas constructeurs suspendus aux arbres, vipères aux crocs acérés, anacondas de 5 mètres de long, pouvant vous engloutir d'une seule bouchée. Non, il vous en faut plus pour vous impressionner ? Ok, on va remonter un peu le temps, alors juste un tout petit peu, environ 250 millions d'années avant notre ère.
5: Le Trias, tout droit sorti de la plus grande extinction de masse, celle du Permien, effaçant de la surface de la Terre 95% des espèces marines et 70% des espèces terrestres. Nous sommes sur la Pangée, supercontinent en début de fracturation, entouré d'un océan immense, la Pantalassa.
4: Une mer tranquille, tout ce qu'il y a de plus classique. Quoi d'alarmant me direz-vous ? Le fait qu'il mesurait peut-être plus de 10 mètres, ses habitants. Tout simplement, soit aussi grand que le fameux et redouté mégalodon. Sous leurs allures de poisson, ce sont en réalité des reptiles. Munis de 5 grandes nageoires locomotrices ainsi que de nageoires caudales et dorsales pouvant les propulser à plusieurs dizaines de kilomètres heure et possédant une multitude de dents pointues, ils sont la terreur des calamars les plus belliqueux. Pour les plus aguerris d'entre vous, vous avez sans doute d'ores et déjà deviné qui étaient nos deux invités du jour. Ces bêtes mystères dont on vous parle depuis maintenant près d'une minute. Pour les autres, nous allons vous donner quelques indices supplémentaires.
5: L'un d'eux, en raison de son cou disproportionné, est à l'origine d'une célèbre légende écossaise se déroulant dans un lac embrumé. L'autre, avec son apparence de dauphin à grand œil, 25 cm de diamètre, c'est dire, a un squelette bien connu des amateurs de paléontologie et de jeux vidéo. Vous ne les avez toujours pas ? Allez, on vous spoil. Il s'agit du plésiosaure et de l'ichthyosaure. Et ces grosses bêtes bien viriles sont en réalité découvertes par une femme, Marie Anning.
4: On va commencer direct par la partie triste, comme ça c'est fait. Marie Anning est décédée à 43 ans. Bon voilà, d'un cancer du sein qui, par ailleurs, il faut le rappeler, touche 61 000 femmes chaque année en France. 43 ans pour faire ses découvertes majeures, bah c'est court. Il fallait donc commencer tôt en découvrant un squelette, entier évidemment, d'ichthyosaure, à seulement 13 ans, sans vouloir vous mettre la pression. Et puis, tant qu'on y est, pourquoi ne pas découvrir 9 ans après, en 1821, donc à 22 ans, un squelette, entier aussi, de plésiosaure. Il s'avère qu'elle a également été responsable de la découverte et de la description des coprolites, soit les excréments sous leur forme fossile, qui, bien que semblant risibles peut-être, sont d'une utilité majeure dans la recréation des écosystèmes passés et des espèces qui les composaient.
5: Vous vous doutez bien que tant de réussite, surtout venant d'une femme, ça n'a pas plu à certains, et notamment à Cuvier. Premier rôle de la paléontologie du 19e, qui avait en premier lieu douté de sa découverte du plésiosaure complet, avant de finalement lui acheter le fossile. Il faut dire que Marie, en découvrant peu à peu ces fossiles merveilleux, et à l'époque insensés, confortait sa théorie du catastrophisme, contredisant la théorie créationniste et fixiste, donc sans évolution des organismes qui, eux, auraient été créés par Dieu, et ainsi affronte le milieu religieux dont elle était elle-même issue.
4: Aussi venant d'un milieu modeste, elle n'est aux yeux de la société britannique de cette époque et des hommes qui la régissent que la petite vendeuse de fossiles qui ne cherche que de vieux cailloux sur la plage pour survivre. Elle est ainsi, malgré son génie, refusée d'entrer à la Société géologique de Londres, qui était alors interdite aux femmes, même en tant qu'invitée. De toute façon, dans l'Angleterre du 19e, le rôle des femmes dans la paléontologie, c'est secrétaire, assistante, collectionneuse, fortunée et âgée, qui aurait par exemple laissé tomber le tricot pour les vieilleries rocailleuses. Marie Anning, elle ne joue pas, elle vit de la paléontologie, difficilement certes, mais elle joue des coudes, elle publie, elle proclame, elle s'impose.
5: Pour autant, ces brillantes découvertes furent, comme d'habitude, achetées, étudiées et exploitées, comme d'habitude, sans la citer. Évidemment, c'est tellement plus simple de citer à sa place un riche collectionneur ayant fait acquisition de ses trouvailles. Comme par exemple le premier spécimen de ptérosaure anglais. Eh oui, celui-là aussi elle l'a trouvé. Pour ceux qui sont perdus, le ptérosaure c'est un reptile volant carnivore avec un grand bec. Après ce petit voyage dans le temps, revenons au 21e siècle. Qu'en est-il de Marie Anning ? Son rôle fondamental dans la découverte et la description du premier ichthyosaure, une espèce parmi les 90 décrites aujourd'hui, et du plésiosaure,

0: leur place dans ce milieu encore malheureusement très masculin où les violences sexistes et sexuelles perdurent. Nous l'espérons, pas bien pour longtemps.
1: Sachez que rien ne peut vous arrêter. Même la foudre n'a pas arrêté Marie Anning en la frappant à l'âge de 15 mois.
0: Merci à tous.
2: Merci Charlotte et Isis pour cette chronique et ce saut dans le temps. Il rappelle que les femmes ont une place importante dans les sciences. Nous retrouvons maintenant Arnaud, chercheur et président du CEN Occitanie, pour sa chronique.
3: Salut les jeunes. Sale temps pour la nature, la biodiversité et l'environnement. Hey les jeunes, on va quand même pas succomber à cette énième tempête. Politique et sciences. Avant la politique, cela nous faisait rire parce que des comiques étaient sur toutes les chaînes. Bon, je parle comme un vieux, mais cela existe encore un peu, les chaînes. Maintenant qu'ils ont été chassés, les comics, c'est nettement moins drôle. C'est même pathétique. Heureusement que l'accès à l'information et aux médias s'est démultiplié, parce que comme ça, on peut quand même avoir quelques tranches de rigolade. Mais chut, le dise pas trop fort, parce qu'on en profite encore un peu. La politique, bon, il suffit de lire Machiavel, Le Prince, si vous n'avez pas le temps, les discours sur la première décade de Tite-Live, si vous voulez vraiment vous régaler. Bref, la politique, c'est un peu le mensonge. Un peu, beaucoup. Pour vous, les jeunes, la science, c'est passionnément. Pour une partie du monde politique, la science, c'est pas du tout. Déjà, Platon s'en plaignait. C'est vous dire si ça leur remonte, si ça remonte à des dizaines de décades. Mais voilà, la science, c'est mieux si elle reste à l'écart de la politique. Ce qu'elle fait. En revanche, les scientifiques, qui sont des humains comme vous et moi, ils ont parfaitement le droit d'être de ne pas être à l'écart et de dire très fort, voire d'hurler, parce que le monde est sourd, d'hurler que le décalage entre les prédictions fondées sur la science et des décisions qui se préparent n'est plus tolérable pour nous autres, simples citoyens, simples mortels. Il n'en fallait pas plus pour qu'une partie du monde politique, chacun jugera de laquelle, range les scientifiques et la science dans le même et unique sac estampillé woke. Devant une partie des spectateurs adeptes de la politique rassurante, je veux parler de la politique de l'autruche. Pourquoi je vous raconte tout ça? Cette semaine, au Sénat, notre autre chambre a fait parler d'elle et il se trouve que j'étais au Sénat il y a quelques jours, aussi pour une audition devant une commission. Tu vois, cher Lionel, quelle vie de ouf je mène. Bon, je m'égare. Le Sénat, comme l'Assemblée nationale, s'active dans le cadre de la énième loi d'orientation agricole. Je résume avec toute la partialité de mon propos. Le politique veut arriver au moins aux trois décisions suivantes. Les bassines, l'acétamipride et flinguer le loup. Pour ça, il flingue tout et à la mitraillette. Les bassines, flinguer les assemblées démocratiques locales pour la gestion de l'eau, un modèle millénaire que nombreux nous envient. Non, le gouvernement doit être vertical et il sera libéraux, stalinien, c'est-à-dire mafieux. L'acétamipride, rapport de l'OPEST. Alors l'OPEST, c'est un office dépendant du Sénat et de l'Assemblée qui produit des notes scientifiques. Flingué par le président de la commission, d'une commission du Sénat qui demande des éléments supplémentaires pour faire diversion alors que le rapport contient déjà plus de 150 références, articles, comptes rendus et visites d'audition. Tout ça pour faire revenir l'acétamipride et j'espère qu'ils ne vont pas y arriver. Enfin le loup. Eh bien, cher Lionel, premier sujet, remise en cause sur le comptage. Les équipes scientifiques associant l'OFB, le CNRS et d'autres ont beau être les meilleurs du monde, une référence internationale, les scientifiques forcément woke sont forcément biaisés. Bien évidemment, la prédation du loup est un véritable problème et un drame extrêmement mal vécu par les éleveurs. Éleveurs qui sont souvent associés à la protection de la nature du fait de leur rôle dans le maintien des prairies naturelles. Mais le loup, en fait, cache bien d'autres problèmes, beaucoup plus humains, économiques, problèmes d'accès aux fonciers, à l'eau, etc. Et puis, il faut aussi faire la différence entre les zones de progression du loup et les zones où le loup est présent depuis beaucoup plus longtemps. Bref, la réalité, c'est compliqué. Oui, le politique semble ne pas apprécier du tout les choses complexes. Nous sommes entrés dans une ère qui avait énervé Platon, les discours et l'arbitrage des idées en s'affranchissant de la dure réalité du monde en changement. Cela séduit une partie, mais interroge de plus en plus, j'espère, une partie grandissante. Les jeunes, on compte sur vous pour faire de la science, aussi pour agir concrètement sur le terrain. En tant que prof, je me réjouis toujours de voir certains de mes diplômés travailler avec science, et aussi parfois de s'installer comme paysans ou artisans. Et grâce à eux, j'ai foi en l'avenir.
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5: Merci Arnaud pour ta chronique pour le moins engagée, et en effet je partage ton avis, vivement que les jeunes continuent le combat, il y a beaucoup de choses à faire. Alors je me tourne maintenant vers notre

0: invité, Joanne Michaud. Alors, avant de voir avec toi les recherches que tu mènes, j'ai envie de m'intéresser un peu à ton parcours. Et tout d'abord, d'où te vient ton intérêt pour la biodiversité et les animaux? Est-ce que ça vient de ta jeunesse?
1: Alors ben en fait voilà, je crois que je suis comme Obélix, hein. je suis tombé dedans depuis que je suis tout petit, donc quand j'étais gamin en fait mes parents étaient un peu fâchés parce que je parlais plus de noms d'animaux que de papa et maman, même si j'adorais mes parents, hein, mais voilà, c'est pour moi c'était important. Et puis j'ai eu la chance vers 12-13 ans de rentrer dans une petite association en Belgique qui s'appelait Jeunes et Nature. Il y avait autant de garçons que de filles et on était tous passionnés par la nature. On était un peu des électrons libres, hein, des personnages un peu bizarres qui passaient leur journée à regarder en l'air, regarder au sol, et notre idée c'était de partager tout simplement notre passion. Et donc il y en avait qui s'intéressaient à la botanique, d'autres aux oiseaux, d'autres aux mammifères, et l'idée c'était le partage, et en fait il reste encore mes meilleurs amis en fait, des années plus tard. Et puis après c'est devenu un peu évident, la majorité de tous ces amis ont voulu faire des études soit en agronomie, soit en biologie, et notre objectif était déjà à l'époque, mais vous savez c'était dans les années 80-90, hein, il y a longtemps, hein, et ben on était, on avait déjà envie de préserver la nature et de tout faire pour que les choses ne changent pas. Et malheureusement les choses se sont un peu aggravées, mais comme disait Jean-Marie Pelt, à l'époque, on était quelques-uns à courir derrière une locomotive à vapeur. Maintenant, il y a des millions de personnes, mais c'est plus une locomotive à vapeur, c'est un TGV. Donc, il y a du boulot, mais je compte sur vous et je suis vraiment heureux d'être là, parce qu'encore une fois, il faut qu'on travaille tous ensemble, et on compte sur vous, en fait, hein, vous, là, les jeunes, là, allez-y, aidez-nous, on en a besoin.
0: Et donc, du coup, naturellement, tu as poursuivi après par des études naturalistes.
1: Voilà, donc, moi, j'ai fait la biologie, hein, donc j'ai fait un master en biologie, puis après une thèse de doctorat pour l'étude de petits mammifères. Puis j'ai eu la chance d'obtenir un poste donc au Fonds national de la recherche scientifique, donc l'équivalent en effet du CNRS en France. Je suis professeur aussi à l'université de Liège, et l'idée c'est d'utiliser toute cette énergie pour protéger la nature. Donc j'ai créé un laboratoire qui s'appelle le laboratoire de génétique de la conservation, parce que bon, à la base je suis un naturaliste, hein, donc moi je me promène avec ma paire de jumelles toujours, mais je me suis rendu compte qu'il y a toute une série de choses en fait auxquelles on a du mal à répondre avec juste une paire de jumelles. Et donc c'est comme ça qu'on a commencé à développer des outils génétiques qui permettent d'étudier de manière précise certaines espèces, notamment les plus rares et les plus difficiles à observer dans la nature.
2: Et donc justement, ce Fonds national de la recherche scientifique qui est l'équivalent du CNRS et le CIRAD, est-ce que tu peux nous présenter en quelques mots ces institutions un peu?
1: Donc le Fonds national de la recherche scientifique, donc en fait, il a été créé même avant le CNRS, et le CNRS s'est même inspiré, enfin le gouvernement français à l'époque, mais il y a plus de 100 ans, hein, s'est inspiré du FNRS pour créer le CNRS. Donc c'est vraiment une institution très très ancienne et qui a pour objectif de développer la recherche fondamentale. Donc ça c'est important, hein, donc pas du tout des recherches industrielles et autres, mais au-delà de ça, mais moi je me suis dit, vu la situation, hein, comme on dirait, no time to waste, quoi, pas de temps à perdre. Et donc c'est pour ça que je me suis dit, c'est bien la recherche fondamentale, hein, j'adore, et essayer d'étudier le comportement de mes petites bestioles, mais je me suis dit en même temps, c'est important d'utiliser aussi les outils qu'on a à la disposition pour faire vraiment de la vraie conservation, pour aider les espèces. Et donc j'ai la chance, grâce au FNRS, de pouvoir développer quand même ces recherches. Le CIRAD, j'ai la chance aussi de travailler donc dans ce centre ici à Montpellier depuis plus de 15 ans facilement, et ce centre a plutôt pour objectif la coopération entre les pays du Nord et les pays du Sud. Et donc ça m'a permis d'abord de travailler avec des gens extraordinaires, hein, qui sont dans le domaine de la recherche pour l'aide justement au développement, et donc ça me permet d'accéder aussi à des recherches en Afrique, en Asie du Sud-Est ou en Amérique du Sud par exemple. Et donc tout ça fait un joyeux mélange de personnes passionnées et encore une fois qui essayent d'aller dans le bon sens de la conservation de la nature, dans une approche qu'on appelle One Health. Vous avez sûrement déjà entendu parler, donc c'est-à-dire que la santé humaine ne peut être dissociée de la santé des espèces domestiques, mais aussi des espèces sauvages. Et donc on fait un gros mélange avec tout ça, et il y a plein de recherches passionnantes à développer.
0: Alors tes recherches portent principalement sur des espèces protégées, et pour cela tu procèdes avec une approche non-invasive. Alors qu'est-ce que ça veut dire une approche non-invasive?
1: Alors pendant ma thèse, malheureusement, je devais capturer des petits rongeurs dans des pièges, je les tuais pas, hein, mais je devais quand même les capturer. Et ça m'a vraiment frustré parce que je me suis dit, je dérange ces animaux en les capturant, puis des fois en hiver, il pouvait y avoir un animal qui mourait dans le piège. Et ça, vraiment, ça me faisait de la peine, puisque moi je voulais protéger la nature, donc ça allait complètement dans le mauvais sens. Et donc depuis quelques années, on a la chance en fait fait d'étudier les espèces à partir donc d'approches en effet non invasives, c'est-à-dire que il suffit de collecter des poils, de la salive, des crottes. Hein, je suis un crottologue professionnel depuis pas mal d'années maintenant, et grâce à tout ce genre de matériel qu'on peut trouver dans la nature, même l'ADN de l'eau. Donc on va au milieu d'un lac, on va pomper, on va filtrer en fait de l'eau au milieu d'un lac, et à partir des petites particules qui sont dans les lacs, eh bien on va pouvoir identifier par exemple tous les amphibiens, tous les poissons, tous les oiseaux qui se baladent dans les environs. Et donc tout ça sans déranger les animaux. Et pour moi c'est hyper important. On connaît, c'est un peu mystérieux, c'est un peu magique, hein, on connaît plein de choses sur les espèces sans jamais les déranger. Et pour moi c'est vraiment important.
0: Donc c'est une belle démarche. Alors quel type d'informations on peut obtenir ainsi?
1: Alors par exemple à partir d'une crotte. La crotte c'est magique pour nous. Hein. Les gens qui m'entendent ils vont dire mais il est complètement bizarre ce mec. Mais je vais vous dire, avec les crottes on peut faire plein de choses. D'abord on peut étudier individuellement l'animal. Donc, on peut savoir si c'est une femelle, si c'est un mâle. On peut le reconnaître si c'est le même individu qui est observé à une dizaine de kilomètres de là. Par exemple on travaille sur les loutres et on peut voir que c'est un même individu qui en 24 heures a pu faire plus d'une vingtaine de kilomètres parce qu'il a fait deux crottes, deux épreintes à 20 kilomètres de distance. Mmh. Avec la crotte on peut étudier aussi le régime alimentaire des animaux. Hein. Il y a des traces d'ADN des proies, donc on peut savoir ce qu'ils ont mangé. Avec les crottes, on peut étudier aussi leurs pathogènes, donc on peut savoir s'ils ont des maladies, des bactéries, des virus, ainsi de suite. On peut étudier aussi leur stress. Hein. Il y a des hormones, le cortisol par exemple, qui permet de voir si les animaux sont stressés. On peut faire de l'écotoxicologie aussi, ouais, plein de choses, donc voir s'ils sont pollués par des polluants, des pesticides, des métaux lourds, ainsi de suite. Donc vous voyez, à partir d'une crotte, eh bien, en fait, on connaît toute l'histoire hein, cachée des espèces, et notamment des espèces en voie de disparition.
2: Oui, effectivement, les crottes sont précieuses.
1: Absolument.
2: De ce que je vois. Donc, et tes recherches, elles portent en particulier sur la population de lynx boréal, qui est présent en France notamment. Mmh. Est-ce que tu peux nous décrire un peu ce mammifère emblématique et un des plus grands prédateurs terrestres de France?
1: Oui, donc le lynx boréal, c'est une des deux espèces de félins, de félidés qu'on trouve en France. Il y a le chat forestier, qui est ce petit félin absolument extraordinaire et souvent que les gens ne connaissent pas bien. Et puis il y a le lynx, qui avait disparu au début du XXe siècle, notamment suite à la chasse au niveau français. Et c'est au cours des années 70 qu'il y a des réintroductions de lynx qui ont été effectuées en Suisse. Et c'est à partir de ces individus donc, qui ont commencé à se reproduire en Suisse que peu à peu on a commencé à observer des lynx au niveau donc, du nord-est de la France. Donc ça va du Jura jusqu'aux Vosges par exemple. Et le problème eh bien, c'est que ces lynx viennent d'un très petit nombre d'individus. Donc il y a de grands risques de consanguinité et on en observe déjà des traces. Par exemple, on a identifié des lynx qui n'ont plus d'oreilles. Ils ont des toutes petites oreilles alors que les lynx justement normalement ils ont de grandes oreilles avec des pinceaux de poils par exemple. Il y a aussi des lynx qui ont des problèmes de dysplasie, donc des malformations au niveau des pattes arrière. Et donc nous, ce qui nous intéresse, eh bien, c'est d'étudier justement ces risques de consanguinité, proposer peut-être des solutions pour éviter cela. Et grâce à cela, eh bien, en fait, on a mis en place un système de science participative avec la Société française pour l'étude et protection des mammifères. Et en fait, il y a des tas de naturalistes hein, non professionnels qui nous aident à récupérer de nouveau des crottes. Voilà. Et c'est à partir des crottes qu'on peut étudier plein de choses sur les lynx.
0: Et on peut estimer qu'il a resté combien de lynx, parce qu'il a quasiment disparu de France. Est-ce que c'est le cas aussi en Europe occidentale et à combien estimait-on les effectifs?
1: Alors au niveau français, on estime qu'il y aura environ 200 lynx, mais c'est assez difficile.
0: Aujourd'hui. Mais à une époque...
1: Époque, il y en avait des milliers, puisque les lynx...
0: Ils ont quasiment disparu, il n'en restait que quelques-uns, je suppose.
1: Absolument, il n'en restait plus que dans deux régions particulières, donc la Scandinavie et la région des Carpates, au niveau des Balkans. Et c'est à partir de ces régions, notamment la région des Carpates, qu'on a réintroduit des lynx. Donc les lynx qu'on a en France, en fait, c'est des lynx qui viennent des Carpates, des lynx carpathiens, voilà.
2: Et donc, pour réaliser ton étude sur la population de lynx en France, tu appelles aux sciences participatives, tu l'as dit. Et cela concerne la région du Jura jusqu'aux Vosges. Et quelles informations elles ont permis d'apporter cette étude-là?
1: Alors, d'abord, d'un point de vue de ce qu'on appelle la génétique des populations. Donc, on a pu identifier environ une centaine de lynx différents, donc à partir d'à peu près 300 échantillons. Donc, on peut quand même déjà travailler sur ces échantillons. Ça nous a permis de voir qu'il y avait une différence dans le sexe ratio. Il y avait plus de mâles que de femelles, mais ça peut être lié aussi simplement au fait que les mâles vont plus souvent marquer que les femelles, par exemple. Donc voilà, ça ne correspond peut-être pas à la réalité des choses. Et on a en effet confirmé un grand risque de consanguinité pour ces populations. Donc l'étude continue. J'ai une étudiante en thèse qui travaille sur le sujet, mais peut-être qu'une des idées, ce sera peut-être de proposer des renforcements en réintroduisant des lynx qui viennent d'autres régions pour essayer d'améliorer la diversité génétique de ces populations.
0: Et est-ce que les populations, donc tu as fait allusion, on estime à peu près 200 les effectifs en France.
1: À peu près.
0: Donc ça veut dire que ça progresse, mais lentement. La reproduction, peut-être, elle est. Il y a combien de portées? C'est quoi? C'est tous les ans?
1: Oui, c'est tous les ans. Et malheureusement, en effet, pour le moment, les populations sont plutôt stables, même en train de diminuer, parce qu'en fait, il y a de grands taux de mortalité en fait, chez les lynx. Notamment depuis le début de l'année 2026, on a déjà eu, je ne sais plus, entre 25 et 30 lynx qui ont été trouvés morts, notamment tués par les voitures. Hein, c'est vraiment un des gros soucis, c'est les collisions et les voitures. Mais il y a très certainement aussi du braconnage hein, qui est caché, qui est sous-estimé. Et puis après, en bruit de fond, il y a ce problème de consanguinité qui fait que peut-être les femelles auront plus de mal, auront plus de mal à avoir des petits. Et donc, peu à peu, les populations risquent de diminuer. Donc, c'est pour ça vraiment qu'il faut faire quelque chose. C'est pour ça qu'on travaille avec la SFEPM, hein, le WWF, pour essayer d'enrayer le problème et de maintenir de belles populations en France.
0: Et quand tu parles du braconnage, c'est toujours intéressant. Est-ce qu'il est accepté, le lynx, parce qu'il a été, il est revenu? Est-ce que dans les populations, dans les Ardennes, est-ce qu'il est bien accepté ou c'est difficile? Est-ce qu'il peut s'attaquer à l'élevage? Ça en est où, en fait?
1: Alors non. En fait, le lynx, contrairement au loup, mange majoritairement des chevreuils. Donc, et on a fait d'ailleurs, de nouveau sur base des crottes, on a fait des études de régime alimentaire hein, avec l'ADN qui restait dans les proies, enfin dans les crottes. Et donc, on s'est rendu compte que majoritairement, 80-90%, c'est des chevreuils. Ils peuvent manger quelquefois un petit lapin, voilà, même des fois un renard, ainsi de suite. Mais donc, les grands risques, c'est... La compétition, je dirais, entre les chasseurs qui chassent les chevreuils et les lynx. Mais donc, voilà, il y a certains chasseurs, en effet, qui ne sont pas du tout contents de voir le retour du lynx, mais pour l'instant, on a très peu d'informations, et donc c'est pour ça qu'on essaie de développer des études de type sociologique, entre guillemets, des questionnaires, pour essayer de comprendre justement quel est l'impact direct, mais il est très difficile à l'heure actuelle parce que lorsque un lynx est tué, souvent l'individu disparaît et on n'en a absolument aucune trace.
2: Et pourtant, j'imagine qu'il est protégé en France ou même
1: en Europe. Il est strictement protégé. C'est même une espèce vraiment en danger d'extinction. Donc, c'est vraiment une espèce prioritaire au niveau européen, au niveau français, pour sa protection, bien sûr.
2: Donc, il est bien interdit de le toucher ou de le capturer.
1: Absolument, ouais, absolument.
0: Et dans quelle région il y a, parce qu'on pense souvent au nord-est de la France, mais est-ce qu'il y a des populations dans les Alpes françaises, etc. Est-ce qu'on petit à petit il redescend? Après, 200 individus, c'est très peu, hein, je suppose. Donc,
1: alors pour le moment, il est quand même surtout inféodé dans ces régions, mais on a des fois quelques surprises. Par exemple, en 2022, il y a un lynx, un jeune mâle, qui est arrivé en Belgique, alors que les populations les plus proches sont à plus de 200 km de la zone où il était observé. Donc visiblement, certains mâles ont une capacité en fait de dispersion qui peut aller jusqu'à plusieurs centaines de kilomètres. Alors malheureusement, pour former une population, il faut quand même un mâle et une femelle, hein, c'est quand même plus facile pour faire des bébés. Et donc là, cet individu mâle n'a jamais retrouvé une femelle. Les femelles sont plus sédentaires, elles bougent moins. Et donc c'est pas du tout évident en fait de voir une dispersion de l'espèce. Et donc contrairement au chat forestier, par exemple, qui revient bien dans le massif central, dans les Cévennes, dans le sud-ouest de la France, pour le lynx, il est quand même maintenant fortement limité entre le Jura et les Vosges. C'est vraiment là qu'il y a la plus grosse poche de lynx pour l'instant.
0: C'est-à-dire que donc, dans ce que je comprends, le lynx, donc, il vit en couple, mais il ne reste pas ensemble. En fait, après la reproduction, il ne reste pas ensemble. Et il y a combien de petits à peu près par an? Enfin, les petits restent combien? Un an, deux ans avec la mère?
1: Alors, un peu moins, mais en général, en effet, c'est vrai que ce sont des animaux qui sont très solitaires. Donc, ils vont se rencontrer pendant la période de reproduction. Ouais. D'ailleurs, la période de reproduction est très impressionnante hein, parce qu'ils ont un cri, un bruit, je dirais, alors, vous pourrez retrouver peut-être le son de la reproduction du lynx, mais c'est absolument extraordinaire. Une espèce de feulement tout à fait particulier. Et puis, en effet, une fois que la reproduction a eu lieu, c'est la femelle qui va s'occuper de son de ces petits. En général, c'est un ou deux petits. Okay. Donc un taux de reproduction qui est très faible, donc ce qui fait encore une fois qu'il n'y aura jamais de surpopulation de lynx. Hein. Ça, c'est une chose, un message qu'il faut faire passer, c'est que les lynx, en fait, vont directement être liés aux densités de population, notamment de chevreuils. Et les lynx aussi, ne vont manger qu'un chevreuil tous les quelques jours. Donc ce n'est pas eux qui vont faire disparaître les chevreuils. Et donc on peut vraiment rassurer les chasseurs par rapport à ça. Et au contraire, les lynx vont s'attaquer, comme la majorité, même comme tous les prédateurs, aux individus les plus faibles. Et donc, ils contribuent à réguler les populations et notamment à se débarrasser, entre guillemets, des individus les plus faibles ou les plus malades. Donc, ils ont vraiment leur rôle et ils sont tout à fait complémentaires au monde de la chasse. Hein, donc, voilà, encore une fois, ce sont des alliés plutôt que des ennemis.
2: Oui, pas de panique.
1: Pas de panique, surtout pas.
0: Alors, tu parlais de consanguinité. Est-ce qu'il y a des projets de croiser des populations, ou est-ce que c'est envisagé, ou est-ce que c'est déjà, est-ce qu'il y a vraiment des projets qui vont se mettre en œuvre prochainement?
1: Alors, c'est suite aux études qu'on est en train de développer à l'heure actuelle. Donc, encore une fois, j'ai une étudiante en thèse qui va consacrer les 3 ou 4 prochaines années sur ce sujet, et qu'on va décider en fait quelles seront les meilleures mesures à faire en collaboration, de nouveau avec l'Office français de la biodiversité, la Société française d'études et de protection des mammifères, le ministère de l'Environnement. Donc, voyez, il faut vraiment mettre en place toute une série de stratégies et de réflexions entre tout ça. Mais ce qui est très intéressant, c'est qu'il existe au niveau européen une espèce de consortium qu'on appelle le consortium Eurolynx et qui associe tous les chercheurs qui travaillent sur les lynx. On a la même chose pour les loups, hein, notamment on a le consortium CE-Wolf, enfin bref. Et donc, c'est très chouette parce qu'en fait, chaque année, on se réunit, on a 2-3 jours de réflexion et tous les laboratoires qui travaillent à l'échelle européenne, réfléchissent, discutent et envisagent en effet, si c'est nécessaire, de faire des translocations, de faire du renforcement d'ADN. Donc il y a vraiment une belle synergie entre tous les laboratoires et donc les chercheurs servent à quelque chose et ils travaillent tous ensemble à l'échelle européenne. Parce que pour des espèces comme ça, on doit travailler absolument à de grandes échelles et pas uniquement au niveau du territoire français.
0: Oui, et le lynx, on le retrouve aussi en Russie, jusqu'en Sibérie, où il est vraiment en Europe au niveau de l'Europe?
1: Non, on le retrouve, il y a de très très belles populations, justement, du côté de la Russie, de la Sibérie. Bon, c'est difficile d'estimer, surtout particulièrement maintenant, parce que c'est un peu compliqué d'aller en Russie pour l'instant. Mais en effet, il y a de belles populations dans ces régions. Mais pour l'Europe de l'Ouest, en tout cas, il est vraiment morcelé. Et donc, on a surtout en France, le nord-est de la France. Il y a quelques populations aussi en Allemagne, mais ils ont été réintroduits. En Suisse, là aussi, c'est un peu compliqué pour avoir de belles populations. Et puis aussi dans la région des Balkans, les Dinariques. Donc là on retrouve pas mal.
0: Très bien, merci.

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1: Nous sommes de retour dans notre émission Soyons Nature sur Radio Campus Montpellier. Nous retrouvons Joanne Michaud, directeur de recherche au Fonds National de la Recherche Scientifique, l'équivalent du CNRS en Belgique, et chercheur au CIRAD, le Centre de Coopération Internationale en Recherche Agronomique pour le Développement.
2: Alors, avant la pause musicale, Joanne, tu nous as parlé du lynx boréal, mais tu t'intéresses pas qu'à cette espèce, tu t'intéresses à d'autres espèces protégées, en particulier dans la région. Alors, je pense en particulier à la loutre. Alors, la loutre aussi, comme elle a eu un peu le même destin que le lynx, avait quasiment disparu parce qu'elle a été chassée pour plein de raisons. Alors, il en restait où il y a quelques décennies
3: Alors, en fait, c'est une très bonne question et je trouve que la loutre est un magnifique exemple justement de résilience. Hein. C'est un mot très à la mode, mais qui me donne le moral. Donc, en fait, il faut imaginer qu'après la Deuxième Guerre mondiale, il y a vraiment eu des campagnes de destruction. Hein. Il y avait des primes qui étaient données pour tuer les loutres parce que, bon, soi-disant, les loutres mangeaient les poissons, les pêcheurs n'étaient pas contents. Alors que, de nouveau, tout comme le lynx, en fait, les loutres, elles vont manger plutôt les poissons malades ou des petits poissons, des petites perches et autres, ou des gardons qui ne sont pas très intéressants pour les pêcheurs. Quoi qu'il en soit, les populations ont vraiment été complètement éradiquées entre les années 50 et les années 70. Et heureusement, depuis le début des années 80, l'espèce a été protégée. Et heureusement, nous avons eu quelques petites populations reliques qui ont survécu. Donc à l'heure actuelle, on en a identifié 6. Il y en a une dans le Massif central, il y en a une dans la région du Limousin, une en Bretagne, une autre dans les Pyrénées, une autre dans le sud-est de la France et une dernière le long de la façade atlantique, le Marais Poitevin, la région de La Rochelle, les Charentes-Maritimes. Et ce qui est extraordinaire, en fait, pour la loutre, c'est ce qu'on étudie depuis quasiment 20 ans, c'est que depuis qu'elles ont été protégées, et c'est ça que je trouve que c'est un magnifique exemple, c'est que les loutres, en fait, ont commencé peu à peu à recoloniser les rivières. Et ce qui est génial, c'est qu'elles se sont remises en contact. Donc toutes ces petites populations reliques qui avaient des caractéristiques génétiques particulières, eh bien en fait, elles se sont remises en contact, ce qui a boosté, ce qui a dynamisé leur diversité génétique. Et donc, elles sont encore plus fortes, en fait, pour recoloniser, en fait, l'ensemble du territoire. Et à l'heure actuelle, on a à peu près entre 2/3 et les 3/4 du pays, de la France, qui sont recolonisés par la loutre. Et notamment ici, dans le sud, notre petit Montpellier, eh bien, on a la chance d'avoir donc ce retour, cette recolonisation depuis une quinzaine d'années, hein, ou presque même une vingtaine d'années. Et maintenant, eh bien, sur le Lez, hein, cette rivière qui traverse Montpellier, eh bien, on peut voir des loutres qui se baladent, hein, de la source du Lez jusqu'à l'embouchure de la rivière. Et donc, vraiment, maintenant, à partir du moment où on a des conditions qui ne sont même pas toujours optimales, hein, parce qu'on se rend compte que la loutre, elle est relativement opportuniste, mais si on lui fout la paix, entre guillemets, eh bien on peut retrouver des loutres un peu partout dans nos rivières.
1: Et tu as fait des études génétiques sur cette espèce. Est-ce qu'elles permettent de suivre les mouvements des populations? Est-ce qu'elles se croisent-elles? Tu l'as dit, elles se retrouvent un peu. Est-ce qu'on arrive à les suivre?
3: Absolument. Donc en fait, on peut travailler à l'échelle vraiment du territoire français pour essayer de voir justement cette dynamique de remise en contact entre les populations reliques. Mais on peut travailler aussi à des échelles beaucoup plus fines. Donc on a travaillé par exemple sur le bassin versant de l'Hérault. Et là, c'est assez intéressant parce qu'on a les gorges de l'Hérault, hein, que vous connaissez, et qui sont pour les loutres des endroits absolument magnifiques, puisque là, on est en pleine nature, il y a beaucoup moins d'humains. Mais par contre, il y a la région de l'aval de l'Hérault, qui sont des grandes plaines viticoles, puis on arrive du côté du Cap d'Agde, là, à Saint-Tibéry. Et donc, ce sont des zones qui sont beaucoup moins propices pour les loutres. Et donc, ce qu'on se disait, eh bien, c'est que cette région de l'aval de l'Hérault aurait pu être une sorte de puits écologique. Donc, c'est-à-dire que les loutres se reproduisaient dans les gorges de l'Hérault, et puis en descendant le cours de la rivière, comme les conditions étaient moins bonnes, elles auraient pu mourir et disparaître. Mais en fait, on s'est rendu compte que c'est pas le cas, puisque autant dans les hautes vallées, hein, donc les hautes gorges de l'Hérault jusqu'à l'embouchure de l'Hérault, eh bien on retrouve de belles populations. On a mis des caméras trappes, hein, des pièges photographiques, et on a pu montrer par exemple que même dans ces zones, eh bien les loutres se reproduisaient. Et on a photographié, on a filmé des mamans loutres avec leurs loutrons, leurs petites loutres, dont elles vont s'occuper pendant presque un an.
2: D'accord, donc c'est vraiment des bonnes nouvelles.
3: Absolument.
2: Mais sait-on, les loutres qui sont revenues dans l'Hérault, dans notre région, d'où proviennent-elles? Est-ce qu'elles viennent, je crois, de certaines du Massif central? Est-ce que, en fait, d'où viennent-elles? Et comment elles parcourent le territoire? Est-ce qu'elles suivent des rivières ou elles peuvent passer d'un bassin versant à un bassin versant?
3: Eh bien, c'est une très bonne question. Et en effet, et le bassin de l'Hérault, justement, le bassin versant de l'Hérault, est vraiment un très bon exemple pour cela, parce qu'en fait, on se rend compte que les loutres sont revenues dans l'Hérault à partir de deux régions particulières. Donc en effet, comme tu disais Lionel, des loutres sont revenus par les Cévennes, donc par le sud du Massif central, donc ça considère plutôt les gorges de l'Hérault, justement les zones, la source de l'Hérault. Mais on remarque aussi que des loutres sont revenus par les étangs côtiers, et notamment qui relient l'Hérault avec par exemple les Bouches-du-Rhône, par exemple. Vous voyez, il y a toute une série, la Camargue et compagnie. Et donc on s'est rendu compte qu'une série de loutres sont également, en suivant les étangs côtiers, elles sont revenues dans l'Hérault et puis elles ont remonté peu à peu le courant. Et là, de nouveau, on a deux lignées génétiques particulières qui se mélangent, ce qui leur donne encore plus une super santé génétique, contrairement aux lynx dont on a parlé tout à l'heure.
2: Alors je précise d'ailleurs que notre association Fibernature a travaillé aussi sur le bassin à l'ouest de l'Hérault, l'Orbe Libron.
3: Absolument.
2: Pour faire des études génétiques.
3: Absolument. Et les résultats étaient très intéressants. Excuse-moi de ne pas en avoir parlé, mais
2: non,
3: c'est
2: non,
3: vrai
2: mais
3: que.
2: Absolument. On a travaillé bien sûr avec toi.
3: Absolument. Et c'était une chouette étude.
2: Une belle aventure.
3: Absolument.
1: Donc il y a un vrai brassage génétique et donc la loutre est de retour sur le Lèze, ce fleuve côtier qui traverse la métropole de Montpellier. Mm-hmm. Donc tu disais qu'elle est plutôt arrivée par les Cévennes, c'est ça?
3: Oui, les loutres de Lèze ont plutôt un signal de type Cévenol, entre guillemets, puisqu'on peut les identifier justement grâce à la génétique et de nouveau leur crotte, les épreintes.
2: Voilà. Et est-ce qu'on sait combien elles sont sur le Lèze? Elles sont nombreuses?
3: Elles ne sont pas très nombreuses puisque à l'heure actuelle, alors peut-être que ça a changé, mais il y a 2-3 individus, peut-être 2 couples maximum, mais ça va peut-être changer puisque elles vont probablement faire des bébés, ce qui est probablement le cas d'ailleurs.
2: Et si on reparlait, parce que justement elle était chassée, et on entend encore parfois des pêcheurs, mm-hmm. pas toujours, mais des pêcheurs mm-hmm. qui disent oui, mais la loutre vient manger des poissons. Alors peut-être qu'il faudrait rappeler, tu l'as dit, qu'elle s'attaquait souvent, comme beaucoup de prédateurs, mm-hmm. à des animaux qui sont peut-être faibles ou malades. Mm-hmm. Et puis surtout, elle a des territoires, par exemple le mâle, elle a des territoires de plusieurs dizaines de kilomètres.
3: Absolument, et c'est grâce justement à ces études génétiques, mais aussi au suivi avec les caméras trappes, qu'on a pu voir en effet que sur 24 heures, une loutre peut faire jusqu'à 20-30 kilomètres de distance, puis revenir dans sa zone, dans son territoire. Et en effet, de nouveau, à partir des crottes, on a pu donc étudier de manière précise leur proie. Et par exemple, ici, dans la région de Montpellier, vous savez, on est envahi par des écrevisses invasives. Ce sont des écrevisses qu'on voit un peu partout, même des fois dans un petit étang et compagnie. Eh bien, au printemps, les épreintes sont orange vif parce qu'elles sont mangées à 80-90% par des loutres. Donc, les loutres, en fait, sont les meilleurs alliés pour justement pour essayer de réguler ces espèces invasives. La même chose sur des petits poissons, des gambusies, par exemple, qui sont des poissons avait été introduit en Camargue, les loutres mangent beaucoup de gambusies, ce qui permet encore une fois de réguler ces espèces. Donc rien ne se perd, et les loutres sont vraiment encore une fois des super alliés, et je suis super content qu'elles soient dans la région.
2: Et est-ce qu'il y a une corrélation du coup entre le développement des populations de loutres et le développement des écrevisses invasives, qu'on dit invasives?
3: C'est une bonne question, et en effet on peut imaginer que les loutres, de nouveau, comme tout mammifère, ce sont des animaux qui sont, on va être un peu paresseux, si on peut aller chercher un steak chez le boucher, ou si on doit aller chasser, on va plutôt aller chercher le steak chez le boucher. Et donc les loutres, en effet, elles vont aller taper dans les écrevisses parce que ce sont les espèces proies qui sont les plus disponibles dans la région. Mais encore une fois, le retour des écrevisses, l'arrivée des écrevisses n'est quand même pas très positive parce qu'elles sont en compétition, elles amènent des maladies et tout. Mais justement, les loutres, en effet, en bénéficient, mais en même temps, c'est quand même pas une très bonne nouvelle, mais les loutres permettent en tout cas de réguler, de stabiliser les populations de ces écrevisses, par exemple.
2: D'accord, donc on a parlé comme en première partie d'un prédateur, le lynx boréal, et puis tu as fait allusion à un autre prédateur, plus petit, le chat forestier, et donc il est revenu dans la région, donc qu'est-ce que c'est un chat forestier? Il y a le mot chat, est-ce que c'est un chat comme un autre? Est-ce qu'il y a une relation entre le chat forestier et le chat domestique? Est-ce qu'ils sont apparentés? Est-ce que tu peux nous en dire un peu plus?
3: Alors, le chat forestier, c'est notre irréductible gaulois. C'est une espèce de chat qui n'a jamais été apprivoisé ni domestiqué. Donc c'est une espèce qui vit depuis plusieurs millions d'années dans notre région, en France et en Europe de l'Ouest, et elle est complètement différente par rapport au chat domestique qui lui vient en fait d'une domestication d'une autre espèce de chat qui est le chat africain, donc c'est Felis catus libica ou Felis libica, et c'est à partir de ce chat africain que le chat domestique en fait est apparu. Et le problème c'est que maintenant avec l'augmentation des populations de chats domestiques, qu'on a notamment en France, je ne sais plus combien de millions de chats domestiques on a en France, il y a un grand risque d'hybridation entre les espèces parce qu'elles sont très proches, elles sont différentes mais elles sont très proches et donc elles peuvent s'hybrider. Et donc on a fait une étude par exemple dans le massif des Corbières et on a identifié que quasi 40% des chats qu'on a analysés étaient des hybrides. Et ça c'est une catastrophe parce que les chats forestiers en fait perdent une partie de leur intégrité en fait génétique et ce qui fait qu'ils pourraient être moins adaptés par exemple à vivre dans le des milieux naturels, à mieux survivre à des hivers rigoureux, à moins trouver de la nourriture. Et donc pour ça, il y a des solutions, et donc j'en profite, hein, voilà, de faire un message au public, surtout si vous avez un chat domestique, stérilisez-le. Mmh. C'est la meilleure manière, encore une fois, d'éviter des problèmes de, bah, déjà de propagation de chats qui, quelquefois, vont devenir des chats errants, mais surtout pour protéger notre chat forestier. Et là, maintenant, on en a aux portes hein, de l'Hérault. Hein. Ils sont voilà, dans les Cévennes, dans le massif voilà, de la Montagne Noire, les Corbières, ainsi de suite. Ils sont vraiment pas loin. Et si on lui en laisse ses chances, eh bien, voilà, peut-être bah, très rapidement, on en aura à proximité de Montpellier.
1: Et est-ce qu'ils sont facilement reconnaissables, distinguables des chats domestiques ? Est-ce qu'ils sont faciles à voir, plutôt farouches ?
3: Ils sont très farouches, ils sont très discrets. Alors, il y a toute une série de caractères morphologiques qui les caractérisent. Notamment, ils ont une grande queue cylindrique avec 4 à 5 gros bandes noires, par exemple. Mmh. Et donc, une queue de chat domestique, souvent, va se terminer plutôt en pointe. Vous voyez, elle est très fine, alors que le chat forestier est vraiment costaud. Puis en général, voilà, un mâle de chat forestier, c'est une bestiole, quoi. Hein. Ça fait au moins 5-6 kilos. Ce sont des animaux qui sont habitués à vivre vraiment dans la nature, quoi. Et surtout, voilà, ils sont très farouches. Hein, on ne pourra jamais l'approcher. Si vous trouvez, par exemple, un chaton de chat forestier, les premiers jours, vous pourrez l'approcher un peu, puis 15 jours après, ce sera un véritable tigre qui va vous bouffer la main, quoi. Alors, donc, il est absolument impossible de l'apprivoiser, et encore moins de le domestiquer. Mais je trouve ça, justement, enfin, c'est, pour moi, j'ai beaucoup de respect pour cet animal, parce que justement, quoi, il a gardé ce côté sauvage qui fait que, voilà, il a une distance par rapport à l'humain.
1: Et tu le disais, il est présent dans la région, et tu sais à peu près combien il pourrait y avoir d'individus, ou s'ils sont beaucoup, peu ?
3: C'est une grande question, et justement, tout le monde se pose cette question. Et donc, pour cela, il y a une grande étude à l'heure actuelle qui est faite avec toute une série d'institutions, d'associations. Il y a Nature en Occitanie, notamment. On travaille avec l'Office français de la biodiversité, ainsi de suite. Enfin, toute une série d'associations ou d'institutions. Et donc, pour cela, on travaille avec des pièges à poils. Alors là aussi, c'est très rigolo parce qu'en fait, on met des brosses en métal, par exemple, qu'on achète, voilà, hein, dans les supermarchés, et on met de la poudre de valériane. Et la poudre valériane, eh bien, en fait, elle a une odeur qui ressemble très fort aux phéromones sexuelles des chats. Et donc, dès que vous mettez la poudre, eh bien, le chat, il ne va pas résister. C'est comme des fois, quand il y a des petits sachets de tisane et qu'il y a de la valériane dedans, ben, le chat, en fait, il va devenir dingue. Il va se frotter, faire des câlins à la brosse. Et grâce à ces câlins, ben, nous, on va pouvoir récupérer des poils. Et donc, en mettant tous ces pièges à poils un peu partout, donc de nouveau, manière non-invasive, hein, on ne dérange pas les animaux, sauf, voilà, il fait un gros câlin à la brosse, eh bien, on va pouvoir récupérer des poils. Et à partir de là, on peut identifier si on a des chats forestiers ou des hybrides.
1: Ok.
2: Bon, ouais, super, super intéressant. Donc, on va retrouver maintenant nos chroniqueurs qui vont nous parler d'animaux mal connus, voire mal aimés pour certains. Et donc, on va commencer par toi, avec toi, Maïlan. Donc, tu es naturaliste, un jeune naturaliste qui réalise en ce moment un service civique au sein de l'association Paillolive, qui est une association qui se trouve au sud de l'Ardèche. Et tu es spécialisé dans des animaux qu'on rencontre souvent dans nos jardins, les escargots. Donc, avec toi, on va en savoir un peu plus.
4: Voilà, donc aujourd'hui je vais vous parler de quelques espèces d'escargots intéressantes. Déjà pour rappeler, les escargots en France, terrestres et aquatiques d'eau douce, c'est 700 espèces, dont 200 qui ne sont trouvables dans le monde qu'en France. Donc ça fait quand même 2/7 des espèces d'escargots qui sont présentes qu'en France. Et aujourd'hui je vais vous présenter quelques espèces. Donc d'abord je vais vous parler d'un escargot qui est présent ici, qui est la Motacerie trompette. Donc un escargot qui vit dans les gorges de l'Hérault, qui est connu, il me semble, de 4 stations dans le monde, qui n'a jamais été vu encore vivant, voilà. Donc c'est une espèce qui ressemble à une trompette, qui fait 2 mm, et qui a été découverte dans les années 2000. C'est une espèce, justement, qui vit dans les milieux souterrains, en eau douce, donc dans les grottes, dans les rivières souterraines. Voilà pour cette espèce présente ici dans le coin. Sinon, je vais parler aussi d'une espèce qui s'appelle l'aiguillette du Douctuir, dans les Pyrénées, en Ariège, qui est une espèce pareille de 2 mm environ, et qui vit sur un territoire connu de 15 mètres carrés. C'est l'escargot au monde connu avec la plus petite aire de répartition trouvée vivant. C'est une espèce qui a été trouvée dans les années 1994 par un malacologue qui vivait dans les Pyrénées, qui l'a cherchée pendant 20 ans, elle n'avait jamais été trouvée vivante, et il y a quelques années, un naturaliste que je connais d'ailleurs est allé la chercher, en 15 minutes il l'a trouvée vivante, et du coup c'était incroyable, j'ai pu voir ça quasiment en direct, Et du coup, voilà, c'est une espèce qui est menacée aujourd'hui car c'est sur un site touristique où elle est présente. Donc je ne vais pas dire bien sûr où elle est présente, hein, vu que pour l'instant, elle n'est pas protégée en plus. Donc je vais garder ça secret. Après, je vais parler aussi d'une autre espèce, du coup, endémique des Alpes-Maritimes, qui est le marbré d'épélite, qui est un escargot là un peu plus gros, de la taille de nos escargots de chez nous, et qui vit sur une roche qui s'appelle pélite, et c'est une roche rouge, et du coup cet escargot est rouge, mais des fois rouge écarlate, et en fait c'est un escargot qui vit du coup dans les gorges du Sian et les gorges de Daluy, à des altitudes bien précises, et qui est menacé aujourd'hui par la construction de routes, vu que c'est à ces altitudes-là où justement il y a la route qui passe dans ces deux gorges, et par les éboulements, vu qu'il y a quand même pas mal d'éboulements dans ces gorges. Voilà. Donc, et ensuite, je vais parler d'un escargot que j'apprécie particulièrement, car l'année dernière, j'ai fait un document scientifique dessus. Donc c'est la Bitinielle d'Amance, donc là c'est dans l'Aube, en Champagne-Ardenne. Donc il y a un escargot qui est endémique de la vallée de l'Aube et de la vallée de la Seine. Donc sur un territoire très petit, vu qu'en fait c'est 20 km dans la vallée de l'Aube et 20 km dans la vallée de la Seine. Et ce qui est intéressant avec cette espèce, du coup, c'est une espèce qui vit dans les milieux souterrains, pareil. Et dans la vallée de l'Aube, elle a toujours été trouvée dans les sources. À 4 stations dans la vallée de l'Aube, et dans la Seine, elle n'a jamais été trouvée dans les sources. En fait, elle a toujours été trouvée en dépôt de crue, on appelle ça. Donc c'est quand il y a une crue, il y a les dépôts de sédiments. Et en fait, elle n'a jamais été trouvée dans les sources dans la vallée de la Seine. Et il n'y a pas de lien entre les deux vallées, donc on ne sait pas pourquoi elle n'y est pas en amont, en aval. Et pour l'instant, c'est une espèce qui est peu connue, car en fait, elle a été un peu... oubliée, entre guillemets, vu qu'en fait elle a été découverte en 1870 par un scientifique qui venait de Montpellier, justement. Et moi, en fait, je l'ai revue en 2023 et on n'a pas su me dire au début ce que c'était, parce que en fait, tout le monde avait oublié cette espèce. Il y avait quand même un spécialiste qui était allé la revoir dans les années 1980 et qui avait fait des photos, des dissections, donc pour identifier l'espèce et tout ça. Et du coup, j'ai redécouvert sur les 7 stations connues, j'en ai découvert 3. Voilà. Donc voilà pour les escargots que je voulais présenter.
5: On en bave pour les trouver.
1: C'est ça, ouais, c'est extraordinaire. On n'imagine pas. Mais merci, Maëlène, pour cette chronique-là. Et notre dernière chronique va porter sur les hippocampes et leur adaptation écologique avec toi, Florian, qui est étudiant en master de biologie et écologie à l'Université de Montpellier.
6: Bonjour à tous, merci beaucoup de me recevoir. Alors aujourd'hui, je vais vous embarquer pour une plongée en apnée dans l'écologie d'un poisson qui défie véritablement l'imagination, l'hippocampe. Alors je suis passionné depuis toujours par cette espèce, j'étudie son écologie et le lien qui existe entre ses lignées génétiques et ses adaptations morphologiques et comportementales pour mieux les protéger. Sur nos côtes françaises, nous avons la chance de croiser deux espèces fascinantes, l'hippocampe à museau court et l'hippocampe moucheté. Laissez-moi vous faire découvrir cette espèce hors du commun. Parlons d'abord de sa façon de nager. C'est l'un des très rares poissons à nager à la verticale. Pour maintenir cette posture, sa vessie natatoire, l'organe interne qui gère la flottabilité, a évolué pour s'étendre tout au long de son corps. Mais il y a un hic, n'ayant ni nageoire caudale ni nageoire pelvienne, c'est un très très très mauvais nageur. Pour avancer, il compte uniquement sur une petite nageoire dorsale qui bat à une vitesse jusqu'à 70 fois par seconde. Résultat, il détient le record du poisson le plus lent au monde, avec une vitesse de pointe d'environ 1,5 m par heure. Alors puisqu'il nage mal, il s'accroche grâce à sa queue préhensible. Et vu qu'il ne peut pas fuir face au danger, l'hippocampe est devenu le roi incontesté du camouflage. D'abord, l'homochromie, c'est l'adaptation de la couleur. Il possède sur ses peaux des chromatophores qui sont remplis de petits pigments, qui agissent comme des minuscules miroirs, qui permettent de changer la couleur pour ajuster sa robe au fond marin. Une autre technique passionnante, c'est l'homotypie. C'est l'art d'imiter la forme et la texture. Dépourvu d'écailles, son corps est protégé par un exosquelette de plaque osseuse qui vient briser sa silhouette de poisson et il développe sur sa tête des excroissances cutanées. Et ces petites ramifications imitent les algues ou les épiphytes qui poussent sur les herbiers marins. Mais attention, l'hippocampe est un prédateur redoutable. Il stocke l'énergie élastique dans la musculature épaxiale de son cou. C'est comme si vous tendez un arc extrêmement fort. Lorsque le minuscule crustacé passe devant, il libère cette énergie d'un coup. Le crâne bascule vers le haut à une vitesse fulgurante et il génère une dépression dans la cavité buccale grâce à un os spécialisé. L'eau s'engouffre dans son museau en forme de pipette et aspirée en moins de 6 millisecondes. C'est tout simplement incroyable. Pour finir ces adaptations, impossible de parler de l'hippocampe sans évoquer la viviparité masculine. Chez eux, c'est le mâle qui porte les petits. La femelle vient transférer ses ovocytes directement dans la poche incubatrice du mâle, le marsupium, grâce à un organe tubulaire, l'ovopositeur. La fécondation a lieu directement à l'intérieur, les œufs vont éclore directement au sein de la poche. La tissu interne de la poche s'épaissit alors pour devenir un véritable pseudo-placenta. Le mâle ne fait pas que les protéger, il les nourrit activement. C'est un phénomène extrêmement rare, retrouvé que chez les cygnatidés, qu'on appelle la patrotrophie. Les parois de son marsupium vont sécréter des nutriments essentiels pour nourrir les bébés. En parallèle, il assure aussi des échanges gazeux pour fournir l'oxygène, il élimine les déchets et il gère l'osmorégulation. Tout au long de la gestation, il va aussi modifier l'osmolarité, donc c'est la concentration en sel, pour habituer progressivement les embryons à l'eau de mer. Au bout d'un mois, il va déclencher des contractions musculaires pour expulser les bébés. Et cette stratégie permet à la femelle de concentrer toute son énergie métabolique dans la fabrication des œufs, optimisant ainsi le nombre de reproductions possibles dans la même année. Malheureusement, aujourd'hui, les chiffres sont alarmants. On estime que 20 à 37 millions d'hippocampes sont capturés chaque année pour finir séchés pour alimenter le marché de la médecine traditionnelle asiatique ou celui des souvenirs pour touristes. Mais la menace la plus silencieuse et la plus dévastatrice reste la pêche intensive. Les chalutiers de fond raclent les fonds marins emportant des millions d'individus dans leurs filets. Alors comment agir? N'achetez jamais d'hippocampe séché et ne jetez jamais l'encre dans les herbiers. Et si vous en croisez un sous l'eau, ne le touchez surtout pas, photographiez-les à distance et signalez-le au programme de sciences participatives comme Enquête d'Hippocampe ou Science Project. Chaque donnée compte. L'hippocampe est une merveille d'adaptation, mais il dépend d'un équilibre extrêmement fragile. Merci de m'avoir accompagné dans l'eau. Restez curieux, prenez soin du vivant et à très vite. Merci.
2: Merci Florian et merci à Thomas Hyland pour deux chroniques passionnantes où moi j'apprends toujours des choses. Je suis content de venir dans cette émission en fait et pas que de la présenter. Donc on revient vers toi, donc on en arrive presque à la fin de cette émission. Donc Johan, tu nous as parlé donc d'espèces que tu étudiais, donc tu nous as parlé du lynx boréal, du chat forestier, de la loutre. Sur le loup, est-ce que tu étudies aussi le loup?
3: Oui, on travaille sur le loup, alors pour différents types de projets. Donc au niveau de la Belgique, en fait c'est nous qui sommes chargés de faire les expertises. Quand par exemple un mouton est tué, il faut savoir qui est le meurtrier. Donc on va récupérer avec un petit écouvillon, un petit coton-tige, des traces de salive au niveau de la plaie, et donc on va pouvoir dire s'il s'agit d'un chien, la plupart du temps d'ailleurs, ou d'un loup. Et ça c'est très important pour les éleveurs, parce que s'il s'agit d'un loup, ils peuvent être dédommagés et recevoir des financements. Mais ça nous permet également de suivre les populations de loups, et donc en Belgique, en fait, l'espèce est revenue seulement depuis 2019, contrairement à la France, où là, ça fait quelques décennies que l'espèce est présente. Et donc, à l'heure actuelle, on a 5 meutes qu'on suit vraiment de manière très très précise et on voit un peu comment ces meutes se forment. Et donc, ce qui est assez amusant, c'est qu'une de ces meutes, en fait, on a un couple mixte. On a en fait un petit mâle français, un petit mâle d'origine italienne qui s'est mis avec une grosse femelle goudrune qui vient d'Allemagne. Les gens vont dire « Oh mon Dieu, c'est honteux de dire des choses pareilles !» Mais non, je dis ça en guise de boutade, parce qu'en effet, la femelle est beaucoup plus costaude par rapport au mâle, ce qui est souvent dans la nature, c'est plutôt le contraire. Quand on a la même lignée génétique, mais quoi qu'il en soit, ça permet de voir un peu comment des populations, comment des meutes de loups peuvent évoluer. Et alors on suit également des populations au niveau des Pyrénées, des Alpes. On suit des populations au niveau des Alpes, et là en fait ça nous permet aussi de voir justement comment se structurent les meutes et comment justement aussi elles résistent aux destructions qui sont malheureusement autorisées au niveau de la France depuis quelques années. Et donc voilà, donc on a vraiment deux zones d'études très intéressantes, et ça nous permet encore une fois de proposer proposer les meilleures mesures de gestion et de protection pour cette espèce qui est aussi tout aussi fascinante que le lynx.
1: Oui, vous les suivez aussi par les poils, les crottes, de la même manière que le lynx?
3: Absolument, par les poils, les crottes, ou alors justement les traces d'ADN au niveau de la salive quand il y a des proies. Donc ça peut être des moutons, mais souvent ce sont justement plutôt des cerfs, des chevreuils, ainsi de suite. Donc toutes les techniques non invasives, une fois encore, sont utiles et nous permettent de suivre à la trace ces populations de loups sans les déranger.
2: Donc tout ça c'est bien passionnant et les populations elles sont installées, donc tu as parlé des Alpes, ici on parle du loup des fois dans notre région, vers l'Hérault, vers Montpellier, ce sont des loups solitaires qui ne font que passer ou qui vont s'installer par ici?
3: Alors c'est une bonne question, on sait que notamment au niveau des Cévennes, il y a assez fréquemment des individus qui se baladent, alors en effet, très fréquemment en fait on a des loups dispersants, donc après la période de reproduction, vous savez, vous avez des meutes avec un mâle, une femelle alpha, ainsi de suite, mais une partie des petits qui ont été produits vont se disperser, vont quitter la meute et vont devoir découvrir de nouveaux territoires. Et souvent, c'est peut-être ces individus qui peuvent poser problème, notamment par rapport à de la prédation sur du bétail, parce que quand vous avez une meute, vous êtes suffisamment en grand nombre pour pouvoir vous attaquer à des cerfs, par exemple, à des proies de taille importante. Tandis que quand vous avez un individu dispersant, vous êtes tout seul, et donc c'est plus facile d'aller attaquer un mouton. Et donc là, petite remarque, c'est que lorsqu'on va détruire une meute, en fait, on va exploser meute, et donc on va se retrouver face à une multitude d'individus esselés qui vont avoir encore plus de risques d'impact sur les moutons. Donc en fait, des attaques de la part de chasseurs ou de louvetiers, ainsi de suite, qui vont aller détruire des meutes, ça va avoir un effet beaucoup plus négatif qu'un effet positif, comme il pourrait le penser.
2: J'avais entendu ça aussi pour les renards, des fois, les renards adultes,
3: absolument.
2: Des fois, ça a des conséquences.
1: En fait. C'est délétère. Ouais.
2: Voilà, c'est délétère. Alors, notre émission touche à sa fin. Alors, je te remercie de nouveau, Joanne Michaud, pour être venu nous parler de tes recherches, les recherches que tu mènes, en particulier sur les populations de plusieurs espèces protégées. Je tiens à remercier Lucie pour avoir présenté cette émission avec moi.
1: Merci Lionel, merci aussi à toutes nos chroniqueuses et chroniqueurs, Arnaud, Charlotte, Isis, Florian et Maëlen, et merci à Tom pour la technique.
2: Et à très vite dans Soyons Nature.
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0: Hey, CLP, salut les PD, salut Gislain.
1: Salut Philippe.
0: Ça va?
1: Oui, ça va et toi?
0: Ouais, ça va très bien. On fait vite.
1: Ouais, on fait tes coups de cœur cette
0: fois-ci.
1: Ouais,
0: c'est ça. Mes coups de cœur qui sont un coup de cœur.
1: Oh.
0: Ouais, j'aurais pu choisir plusieurs trucs, mais j'ai choisi de me concentrer sur un artiste que j'aime particulièrement et qui me bouleverse. Et en fait, je te propose un petit séjour sur la planète Blake, du nom de cet auteur, compositeur, interprète, multi-instrumentiste, producteur, James Blake. Est-ce que tu le connais?
1: Peut-être j'ai entendu des trucs de lui,
0: ouais.
1: Mais là...
0: Alors c'est pour moi un des artistes musiciens les plus doués de sa génération. Il est né en 88, donc du coup il a pas loin d'une quarantaine d'années. Il a fait énormément de trucs et surtout il est capable d'aller dans des genres très très différents. Et on va se concentrer plutôt sur la veine douce et mélancolique.
1: Oh.
0: Voilà. Je vais te proposer 5 titres différents. 3 titres acoustiques, parce qu'il est encore meilleur en session acoustique, et 2 duos, dont une reprise de Simon et Garfunkel avec.
1: Simon et Garfunkel.
0: Voilà. avec Justin Vernon, plus connu sous le nom de Bon Iver, et un autre duo, ce sera le deuxième titre proposé avec quelqu'un que tu apprécies.
1: Ah.
0: On y va tout de suite, sans perdre de temps. C'est parti.
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0: C'est beau.
1: Ouais.
0: Ah ouais, j'ai trouvé ça très beau. Il a une voix incroyable, ce
1: Alors, il a
0: garçon.
1: une voix incroyable, effectivement. Alors, c'est un baryton, mais en fait, il touche la voix des falsettos, en fait. T'as l'impression qu'il a plusieurs voix.
0: Ouais,
1: Parce que
0: c'est ça.
1: quand on l'entend parler, il a vraiment une voix hyper grave. C'est le petit extrait qu'on a
0: Ouais.
1: écouté au milieu. Mais effectivement, il a. Enfin, sa voix est impressionnante. Sa voix est impressionnante. Enfin, c'est un talent multiple hein, parce que il y a beaucoup de choses au piano qu'on a entendu. C'est lui qui s'accompagne. Il joue de plusieurs instruments. C'est un producteur aussi incroyable. Il a produit notamment Kendrick Lamar, Beyoncé, Jay-Z, Frank Ocean. Donc, il touche vraiment il y a une grande
0: Ouais.
1: diversité dans son travail, dans ses approches musicales. On l'a pas entendu là dans les choix que j'ai faits, mais il a aussi une veine extrêmement expérimentale.
0: Ah oui,
1: Ouais,
0: non, ça s'est pas entendu.
1: ouais,
0: C'était tout doux, c'était
1: ouais.
0: bien
1: Bah
0: ce
1: oui,
0: que
1: en
0: tu
1: fait,
0: nous as proposé.
1: j'ai fait ce choix-là. Il y a 7 albums depuis 2011. Le dernier vient de sortir. Il s'appelle Trying Times. C'est le premier titre
0: D'accord.
1: qu'on a entendu. Sinon, bah le duo avec tu l'as connu, le reconnu.
0: Rosalía.
1: Rosalía, tu le dis mieux que moi. Ensuite, on a entendu une reprise d'un auteur-compositeur américain qui s'appelle Don McLean. C'est le titre Vincent, très poignant au piano simplement. La reprise de Simon et Garfunkel, The Sounds of Silence. Et la dernière chanson qu'on a entendue, c'est pareil, c'est une prise acoustique d'un titre qui, moi, me tue à chaque fois que je l'écoute, qui s'appelle Like the End.
0: Voilà,
1: Voilà.
0: c'était parfait pour
1: Ouais,
0: terminer.
1: bon. Bah oui, c'était parfait pour terminer. Je conseille d'aller explorer la discographie de cet artiste qui, pour moi, est quand même hors norme.
0: Bon, bah très bien. En tout cas, t'as donné envie.
1: C'est vrai?
0: Ouais, c'est son. Moi, j'ai adoré sa voix, sa douceur et tout. C'était très bien.
1: Tant mieux. On se retrouve.
0: La semaine
1: Allez,
0: prochaine.
1: ciao.
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1: L'heure? 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
0: Il est 5h.
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9: Salut à toutes, salut à tous et bienvenue dans Le Rancard sur Radio Campus Montpellier. Le Rancard, c'est l'émission qui reçoit chaque semaine la scène musicale montpelliéraine au sein du studio de Radio Campus. Aujourd'hui, nous sommes le mardi 18 novembre 2025. À la réalisation de cette émission, nous avons Yanis. Merci à toi. Et aujourd'hui, nous sommes très heureux de recevoir Zohoud. Zohoud est un musicien palestinien indépendant, originaire de la bande de Gaza et aujourd'hui installé à Montpellier. Musicien polyvalent, Zohoud joue de la guitare, de la batterie, du clavier, il compose, il écrit, il arrange ses chansons. Sa carrière musicale décolle en 2012 lorsqu'il fonde le premier groupe de rock de la bande de Gaza, Typo. Après la dissolution de ce groupe en 2019, il se lance dans une aventure solo, publiant sa propre musique sous son nom. Avec un EP actuellement en préparation, on a le grand plaisir de le recevoir aujourd'hui en live dans le Rancard. C'est dans une petite minute le live de Zohoud.
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1: Allez, merci d'être avec nous sur Radio Campus Montpellier. On est en direct sur le 102.2 FM, en DAB+, mais également sur radiocampusmontpellier.fr et en Facebook Live si vous voulez venir avec nous dans le studio. On est très heureux aujourd'hui de recevoir The Hood en live. Il va nous jouer 5 titres en direct du studio et puis après on discutera bien sûr de son projet, de ses actualités et de tout ce qui va avec. Pour l'instant, place au live. The Hood, c'est à toi.

0: Merci.
1: C'était The Hood en live dans Le Rancard sur Radio Campus Montpellier. On se retrouve dans quelques minutes pour l'interview. On s'écoute un autre titre de The Hood qui nous a interprété, mais là c'est la version enregistrée, c'est sa dernière sortie. C'est le titre Anna Weyak.
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0: 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Je ne savais pas, je ne pouvais pas savoir. Même l'intuition ignorait tant de cruauté et de souffrance. Un monde à part, livré à l'arrogance de mes yeux, s'ouvre chaque matin, s'ouvre simplement à la vie et à la mort, là où le sang ne coule plus, où l'odeur âcre imbibe l'air que l'on respire, où les nuages noircis par les peaux carbonisées forment la neige noire que l'on reçoit malgré soi. Neige autrefois d'amour, d'orgueil, de rire et de pleurs, devenue parcelle légère dans le voyage du vent, insensible au balai mortuaire. Je me vois impassible dans les yeux miroirs des presque vivants, dans l'attente rayée du camp, sous les cris, sous les coups.
1: Mon cher Frodon, tu m'as demandé un jour si je t'avais tout raconté de mes aventures. Bien que je puisse affirmer t'avoir dit la vérité, je ne t'ai peut-être pas tout dit. Toi, tu pourrais écrire.
2: Mes histoires d'écolière.
1: Oui, ça pourrait être le prochain roman de Willy.
2: Je travaille sur un roman. C'est l'histoire de ma vie et de mes sœurs.
3: Je m'appelle Claudine. J'habite Montigny. Probablement que je n'y mourrai pas.
2: Raconte-moi une histoire, dans la langue de ton choix.
4: Ce n'est pas ce que tu veux toi aussi, Joe, devenir un célèbre écrivain?
2: Si, mais ça fait tellement vulgaire quand elle le dit.
5: Les dernières pages sont pour toi, Sam.
6: Quand êtes-vous devenue romancière, mademoiselle Jane Fairchild?
3: À trois occasions. Le jour de ma naissance. Le jour où M. Paxton m'a donné une machine à écrire.
6: Et la troisième.

0: Bonjour à toutes, bonjour à tous, et bienvenue dans cette nouvelle saison de Qui lira verra, votre émission littéraire sur Radio Campus Montpellier. Vous aurez certainement reconnu le proverbe derrière ce titre, j'ai décidé de le faire mien, parce que lire nécessite temps, patience, ténacité, parfois courage, toujours volonté. Mais n'ayez crainte, ce sera bien du divertissement que vous aurez au programme. Dans cette émission, nous évoquerons notre rapport à la littérature, à ce qu'elle apporte ou non dans notre vie, et les livres qui nous ont marqués, touchés, émus, énervés, ou même horrifiés parfois. Tous les mois, nous vous prodiguerons avis et conseils sur des lectures qui nous ont marqués, dans la joie et la bonne humeur. Aujourd'hui, c'est notre 10e émission de la saison. Pour m'accompagner, la reine de la pâle, souhaitons-lui la bienvenue sans plus attendre. Salut Fanny.
1: Salut, merci pour le surnom.
0: C'est un nouveau titre.
1: Oh là là, arrête. Bah oui, parce que tous les autres nous ont abandonnés comme
0: c'est
1: des
0: ça.
1: Gros lâches.
0: Donc nous, on avance.
1: À cause
0: et puis
1: du
0: voilà,
1: thème
0: en
1: de
0: fait.
1: L'émission aussi.
0: Le thème n'était pas facile, mais vous allez comprendre pourquoi. Comment ça va, Fanny, sinon ?
1: Écoute, bah moi, ça va bien. J'ai relevé le défi.
0: Tout est prêt.
1: Tout est bon.
0: Eh bah, bien, super.
1: I'm a sucker, bitch.
0: Eh bien, je suis ravie de te retrouver pour ce 10e épisode de la saison. Juste avant d'ouvrir les hostilités, commençons par notre petit challenge de l'émission. Je veux bien sûr parler de la pâle.
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0: Vous connaissez peut-être le principe de la pile à lire. Vous savez, cette pile de bouquins bien agencée dans votre appartement, qui diminue difficilement, voire grandit au fil du temps, et qui est certainement le pilier le plus solide de votre maison. Eh bien, n'en ayez plus peur. Chez QLV, nous nous lançons le défi de faire diminuer notre pile en une saison chez Radio Campus Montpellier. Les chroniqueuses et chroniqueurs parient au début de saison sur le nombre de livres qu'il ou elle lira dans la saison. À chaque début d'émission, je leur demanderai où ils et elles en sont. On verra bien qui aura lu le plus de livres à la fin de l'année. Alors Fanny, comment va ta pâle ?
1: Écoute, elle va bien, j'ai un petit peu ralenti puisqu'on a plus d'émissions.
0: Mais c'est pour attendre les autres,
1: Ben c'est, en fait c'est ça.
0: Tu es juste altruiste.
1: Il y a moins de temps d'une émission à l'autre et comme également j'écris comme nous toutes autour de cette table, enfin elles sont pas là mais on pense bien fort à elles.
0: On pense à elles.
1: Du coup il faut manager son temps et donc là j'ai seulement terminé le théorème du flamant rose qui est formidable.
0: Voilà. Oui.
1: Je précise pour les auditeurs que Jennifer Kerner a répondu sur notre compte Instagram. Donc on est toutes fou.
0: Ouais, on était comme des gamines.
1: Voilà, et j'attends avec impatience la suite de ma romantaisie lue l'année dernière.
0: C'est vrai.
1: Voilà, conseillée par une super libraire chez Ici Tout Romance, on en reparlera, qui devait sortir le 28 avril et qui n'est pas sortie.
0: Voilà.
1: Donc j'en ai commencé un autre pour attendre, mais je suis un petit peu...
0: En attente quoi. Voilà. Mais c'est une romance étrangère ?
1: Oui,
0: c'est un problème de traduction peut-être.
1: C'est américain. Je ne sais pas si elle est effectivement sortie le 28 avril aux États-Unis. Je n'ai pas regardé. Je crois que ça a été retardé de toute façon. Peut-être
0: ça,
1: qu'elle est
0: dommage.
1: Sortie à bonne date aux États-Unis. Je ne sais pas.
0: Il y a eu le même souci pour la fin de la trilogie de la poussière de Philippe Pullman qui devait sortir genre 26 octobre, je crois. Et en France, on n'a rien eu. Je crois que c'est quand même sorti aux États-Unis.
1: Ah, toujours pas.
0: Toujours pas. Donc je pense qu'il doit y avoir un souci de traduction.
1: Oui, il y a des chances.
0: Voilà. Et alors moi, du coup, avant de te demander ce que tu lis en ce moment, moi, j'ai avancé un petit peu quand même. J'ai lu 6 livres en tout depuis la dernière émission. 4 livres jeunesse. Bon, voilà, ne me jetez pas la pierre. Une BD et un roman. Et j'en suis donc à 35 sur 30. J'ai dépassé.
1: Ouh,
0: au purée. Et du coup, qu'est-ce que tu lis en ce moment, Fanny ?
1: Ah, ben alors voilà, je me rappelle jamais le titre, il est dans mon sac. Ah. C'est la haine. J'ai un problème avec ça.
0: Non, bah je comprends, mais à peu près, c'est quoi ?
1: Non, c'est une autre romantaisie qu'on m'a conseillée, qui s'appelle... Alors, c'est le tome 1 du Roi Berger, je crois.
0: Ouais.
1: C'est ça, le titre. Mais donc, t'as le titre du tome 1, le titre, donc, qui est le titre de la saga. Donc, et ça, c'est le Roi Berger, il me semble bien que c'est ça. Le nom de l'auteur, je pourrais m'en souvenir, mais évidemment non. Et du coup... Le titre du premier roman non plus, c'est n'importe quoi.
0: Moi, c'est bien, alors attends.
1: Non, mais après...
0: Je cherche.
1: Par contre, je me souviens très bien de ce que je lis, c'est très intéressant. Pendant que tu cherches, on peut le pitcher. C'est une jeune fille qui vit dans un monde où, évidemment, la magie est montrée du doigt, voire plus que ça. Hein. Ils enlèvent les enfants, on les retrouve jamais. Hein. Donc, bon, faites gaffe quand même.
0: Aïe.
1: Évidemment, elle est contaminée, infectée, parce qu'ils s'appellent comme ça, hein, entre eux. Et dans ce monde, en fait, la magie... est considérée comme une infection lorsque les enfants contractent la fièvre. Mais par contre, dans les cartes d'un jeu magique qui appartient au roi, alors là, c'est OK. Tu vois.
0: Ah bah bien sûr.
1: Là, il n'y a pas de problème. Et donc, j'en suis effectivement au premier tiers du roman. Elle se retrouve un peu coincée entre sa magie qu'elle essaye de planquer, sa meilleure amie qui va être embrigadée dans la famille royale parce qu'elle est un peu vendue au prince par son père. Et puis, elle vient de mettre au jour une sorte de petite conspi qui cherche également les cartes, parce que ces cartes sont très prisées, évidemment, elles sont recherchées, les cartes magiques, mais pas pour en faire la même chose que le roi, parce que lui, il n'est pas gentil, tu vois. Voilà. Donc, évidemment, dans la petite conspi, il y a un beau gosse.
0: Bien sûr.
1: On part sur de la romance, on voit arriver le truc. Hein. Voilà. Et, mais pour l'instant, l'univers est très sympathique, c'est bien écrit. D'autant que, sans spoil, parce qu'on le sait à peu près au début du livre, une grande part de la magie de la jeune fille, c'est une sorte de monstre qu'elle héberge dans sa tête et il se parle. Donc ça, c'est hyper intéressant parce qu'on a des conversations dans la vie réelle et les conversations qui sont dans sa tête. C'est sympa. On verra si je vais jusqu'au bout. Kiss of Iron, je suis pas chaude pour commencer de suite le tome 2.
0: Ouais.
1: C'est bien, mais ça m'appelle pas.
0: C'est pas ça non plus, quoi. Ouais.
1: Voilà. Alors qu'en revanche, le livre que mon mec est parti m'acheter à l'heure où nous parlons, qui normalement doit être sorti, si ça se trouve, il est arrivé à Ici Tout Romance en miance, il est chaud et tout, et elle va dire, ah, j'ai toujours pas le carton.
0: Aïe.
1: Voilà, celui-là, par contre,
0: j'espère qu'il va t'acheter un autre livre en attendant.
1: Oh non, ça. Bon.
0: Pour réparer le.
1: Non. Oui, non, d'autant que ma pâle risque de monter en flèche.
0: Oui, mais tu vas la lire en deux, c'est pas grave.
1: Non, mais d'ici la prochaine émission, parce que par contre, nous avons vendu énormément de livres bébés chez Gibert.
0: Plein de sous.
1: Nous allons avoir des sous et ma fille a décidé. On ne sait pas où elle a trouvé cette idée de collectionner les monsieur, madame. Alors, je me pose la question. Donc on a une passion saine,
0: si je puis me permettre.
1: Voilà, on a rassemblé tout ce qu'elle avait et donc elle a une liste à compléter. Voilà, donc ça va.
0: Moi j'ai fait une liste sur Sens Critique hein, parce que je peux plus me rappeler tout ce que j'ai. Donc
1: ouais, ça va partir en stouquette d'ici la prochaine émission, je le sais.
0: Ah là là, j'ai hâte.
1: Donc tu as trouvé les infos ?
0: J'ai trouvé Le Roi Berger tome 1, Une fenêtre sur les ténèbres. C'est un livre de Rachel Gillig. Ça va, ça te parle, ça te revient ?
1: Ah ça bah oui,
0: c'est bien
1: oui,
0: ça.
1: C'est totalement ça.
0: D'accord, bah tout va bien alors, j'ai la bonne info.
1: La fatigue.
0: Moi, j'ai commencé le tome 1 de La

0: Toute l'année ou quoi ?
1: C'est pas faux.
0: Ouais, bah voilà, et voilà. Et bien, merci beaucoup à toi de t'être confiée, Fanny, sur tes lectures. Cette semaine, j'ai commencé cette émission par la lecture de notre livre Star du jour, Lettres aux absentes, correspondances imaginaires de femmes en résistance, de Manuela Parra. Pour honorer l'autrice et son œuvre, nous vous avons préparé une émission spéciale littérature épistolaire. Manuela nous a accordé une interview exclusive et c'est notre thème du jour.
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0: Bonjour Manuela Parra.
3: Bonjour.
0: Nous vous recevons sur Qui lira verra pour parler de votre nouveau livre, Lettres aux absentes, paru aux éditions Chèvrefeuille étoilée. Tout d'abord, comment ça va ?
3: Ça va très bien, merci. Ouais. Oui, oui, je suis très contente d'être une nouvelle fois à Radio Campus Montpellier. Oui.
0: Vous allez devenir habituée en fait à force.
3: Oui, et puis c'est une équipe vraiment formidable.
0: Ah bah, donc, c'est
3: merci
0: gentil
3: de me recevoir.
0: C'est gentil de nous le dire, on est contents et contentes. Ouais. Alors, tout d'abord, on va parler de la genèse de Lettres aux absentes, correspondance imaginaire de femmes en résistance. Est-ce que vous pouvez nous parler de comment vous est venue l'idée et qu'est-ce qui a poussé l'écriture de ce livre ?
3: Alors, ce qu'il y a, c'est une révolte et liée à des injustices, notamment par rapport à ce qui se passe dans le contexte international depuis quelques années. Et voilà. Et donc, si vous voulez, ça a croisé aussi le travail que je fais en tant que présidente de Voix de l'Extrême Poésie et Culture, et notamment dans le cadre des rencontres franco-espagnoles. Et donc, on avait Racine Raíces, qui était un des thèmes de l'édition de 2024. Et je me suis replongée dans la lecture de Semprun.
0: D'accord.
3: Et c'est vrai qu'en plus, on recevait son petit-fils pour les rencontres, qui nous présente Semprun. Et c'est vrai que j'ai tout relu, l'œuvre de Semprun, que j'avais étudié quand j'étais plus jeune, mais là, avec le temps, avec l'âge, j'ai complètement absorbé ce qui était notamment le premier livre qu'il a écrit, qui est Le Grand Voyage. Mmh. Et j'ai imaginé ce jeune, à 25 ans, risquer sa vie et partir à Buchenwald. Et ça m'a rappelé, si vous voulez, une autre édition qui était la deuxième édition, qui était Femmes espagnoles en résistance, femmes libres et engagées en France, pour laquelle j'avais je m'étais beaucoup documentée, j'avais fait des entretiens de femmes ou d'enfants de femmes qui m'ont transmis les Françaises et notamment des Espagnoles qui étaient parties dans les camps, et notamment à Ravensbrück. J'ai lu beaucoup de témoignages. Mmh. Et donc, dans cette immersion, un peu, est venue un peu une honte. Et j'ai écrit au premier personnage, qui est Inès, qui représente toutes les femmes espagnoles qui ensuite ont fait de la résistance en France et qui sont parties à Ravensbrück, dans un sursaut, voilà. Donc, comment est venue l'idée. Et après, les choses se sont enchaînées d'elles-mêmes.
0: D'accord.
3: Voilà.
0: Très bien. Et donc, ce sont des correspondances imaginaires, où ces femmes, vous parlez avec ces femmes par lettres interposées.
3: Oui.
0: Déjà, est-ce que c'est difficile d'écrire dans un style épistolaire ? Et comment est-ce qu'on fait pour donner des voix uniques à chacune de ces femmes ?
3: C'est difficile. D'abord, le style épistolaire, il est venu, c'est terrible à dire, je ne l'ai pas choisi, il s'est imposé à moi.
0: Ouais.
3: C'est cet élan qui m'a... J'ai eu envie d'écrire pour m'excuser, quoi. Voilà. Ces femmes ont quand même mis la liberté au-dessus de leur vie. Ouais. Beaucoup y sont mortes, elles étaient jeunes. Et j'avais honte de ce qu'on a fait de leur liberté. Et donc, ce style s'est imposé à moi. Et c'est vrai que au début, il y avait toujours un lien, c'était assez facile. Et puis, à un moment donné, quand j'ai continué, ça a été plus dur parce que il a fallu que je m'immerge un peu dans leurs émotions et surtout avec ce souci de se dire, mais moi, qu'est-ce que j'aurais fait à leur place et comment j'aurais vécu les choses, voilà.
0: Ouais.
3: Et donc, ça a été quelque chose de difficile pour à la fois croiser des faits réels et à la fois croiser les émotions que ces

0: faits réels provoquent, parce que ces femmes-là, je ne sais pas si elles ont eu ces émotions.
1: Oui, voilà. Vous les imaginez finalement.
0: Je les ai imaginées, donc c'est pour ça que... Par contre, leurs faits sont... la première partie dont on parle de Ravensbrück, c'est des typologies de femmes, hein, de plusieurs femmes. Pas la seconde partie quand on parle de l'Espagne. Mais ça a été, si vous voulez, le parti, parce que quand on écrit des lettres, eh bien, on se confie.
1: Mmh. C'est vrai.
0: C'est pas pareil que quand on écrit comme des frontières et des femmes, des récits. Mmh. Où là, même s'il y a de l'émotion et tout, c'est une histoire qui se déroule. C'est-à-dire que là, il faut se répondre, il faut se parler, à qui on répond, pourquoi on répond, comment on la connaît, où ça se passe. Voilà, donc ça relève de l'imaginaire.
1: Tout à fait. Et est-ce que vous avez dû, au-delà de tout ce que vous avez cité au début de l'interview, de ce que vous avez lu, vous avez dû faire des recherches historiques aussi ?
0: Ah, bien sûr.
1: Oui.
0: Tout ce que j'écris sont sur la base de recherches historiques, d'une grosse documentation, de beaucoup de lectures, de rencontres d'historiens. Mais c'est une recherche, ça s'est sorti en 2000, bon, je l'ai écrit en 2025, mais c'est un travail de 15 ans.
1: Ah bah ouais, d'accord.
0: Voilà, ça
1: on
0: veut
1: t'imagine
0: dire que,
1: pas.
0: Voilà,
1: en fait.
0: Je veux dire, on ne sait pas, le matin on se lève et on dit je vais écrire ça.
1: Mm.
0: C'est à un moment donné que vous êtes à un moment donné où il faut poser sur le papier quelque chose parce que c'est nécessaire.
1: Oui.
0: Si j'ai rien à dire, j'écris pas.
1: Mm-hmm.
0: J'ai pas besoin de ça, je suis retraitée, voilà. Mais si vous voulez, j'écris parce que j'ai des choses à dire.
1: À dire, ouais.
0: Voilà.
1: Mais de fait, il y a un lien entre ce livre-là, ce qui est votre second livre, et votre premier. C'est des thèmes qui vous tiennent à cœur de remettre les femmes en avant et ce qu'elles ont pu subir.
0: Oui, parce que, bon, moi je suis fille de l'exil, hein. Mm-hmm. Mon père était républicain espagnol, capitaine à l'armée républicaine. Et c'est un travail de militante que depuis plus de 20 ans je fais, hein, que ce soit demain je vais au lycée Joffre pour rencontrer des lycéens, j'écris, je fais des conférences en France, en Espagne, pour vraiment diffuser, mais pas qu'une histoire mémorielle, parce que c'est quand même ces républicains-là se sont battus pour des valeurs universelles, de liberté, d'égalité, de fraternité, de solidarité. Ils mettaient la culture au cœur de l'engagement. L'éducation populaire devait sauver la République, voilà. Et c'est ça que je veux apporter comme témoignage pour que ça éclaire ce que l'on vit aujourd'hui. Et c'est important, ça. C'est pas qu'une histoire de transmettre une mémoire. C'est aussi d'éclairer un présent et ce que pourrait être un présent, voilà.
1: Oui.
0: Et donc ça, c'est, si vous voulez, mon enjeu. Hein. Moi, je ne sais pas si j'ai répondu à votre question.
1: Tout à fait, voilà. Très très bien. Ouais. Oui, c'est un peu comme presque un avertissement de ce qui pourrait revenir.
0: Bien sûr, et oui, je le revendique. Et voilà. Et je trouve que les femmes, si vous voulez, quand on parle des guerres, quand on parle d'exil, eh bien, ce sont les oubliés.
1: Oui.
0: Ça veut dire qu'on les trouve quand même sur le front, bon, et même aujourd'hui. On les trouve comme infirmières, on les trouve comme journalistes, on les trouve comme femmes qui protègent les gamins et qui sont même dans les camps. Simplement, quand on va parler de guerre, de camps, eh bien, on parlera que des hommes.
1: Oui.
0: Et donc, parce qu'après, les femmes, elles reviennent dans leur statut initial et on les oublie. Et d'autant plus que pour ces histoires-là, notamment des années des résistantes en France, qu'elles soient espagnoles ou françaises, et notamment pour les Espagnols, l'idée, c'était vraiment de faire disparaître les résistants espagnol, c'était une politique à l'époque.
1: Ouais.
0: Voilà. Et donc j'ai voulu les remettre en avant et j'ai voulu montrer aussi dans Des frontières des femmes, le livre qui a été publié aussi au Chèvrefeuille étoilé en 2024 et qui a eu le prix.
1: Oui.
0: Ça, c'est pour moi, c'est un grand honneur.
1: Oui, félicitations d'ailleurs.
0: Voilà, prix du livre pyrénéen Binaros. Un grand honneur parce que j'ai ramené avec honneur ces femmes à la frontière quand elles l'ont traversée dans des situations terribles.
1: Oui.
0: Voilà. Pour moi, ça, ça a été un grand, grand bonheur. Mais si vous voulez, on ne se rend pas compte de leur rôle et de leur force.
1: Oui,
0: et
1: bien
0: ça,
1: sûr.
0: Et ça, c'est important, traverser la frontière avec des gamins, partir dans des trains en France sans parler la langue, protéger les enfants, trouver à manger, essayer de tenir debout. Voilà, je veux dire, c'est aussi une forme de résistance.
1: Bien sûr.
0: Voilà.
1: Est-ce que c'était un exercice difficile, cette écriture? Est-ce qu'il y a eu des émotions? Est-ce que c'était compliqué?
0: Oui. Oui. Surtout quand j'ai découvert l'histoire de Mathilde Landa, qui m'a bouleversée. Et là, j'ai eu un moment de, oui, un peu de fragilité, quoi. Amparo, je connaissais une histoire d'une 14e rose en Espagne. Mais en fait, il y avait une confusion. Donc là, pareil, si vous voulez, j'ai été aussi éprouvée, je veux dire éprouvée, c'est vraiment le terme. Ouais. Parce que je me suis rendu compte que cette gamine de 18 ans, enfin gamine pour moi, hein, qui a 71, qui était dans la prison de Ventas à Madrid, qui avait été oubliée, parce que les 13 roses étaient quand même le symbole de la répression franquiste en Espagne. Elles étaient neuf à être mineures. Antonia, qui est dans le livre, avait été condamnée à mort avec les 13 pour des crimes qu'elle n'avait pas commis, puisqu'elles étaient déjà en prison.
1: Tout à fait, oui. Voilà. C'est terrible.
0: Et en plus, c'est une pioche au hasard. On organise un tribunal militaire, parce qu'elles sont mineures, donc on ne peut pas les juger devant un tribunal civil. Ils sont 57, puisqu'il y a aussi des jeunes garçons. Et on les condamne à mort. Et donc, avec Antonia. Et puis, on en tue 13. Et ça a été, au niveau international, quelque chose qui a soulevé un petit peu les Européens en disant, mais c'est quoi? Donc, voilà, Franco apparaissait comme un dictateur tyran, quoi.
1: Ouais.
0: Et donc, cette pauvre Antonia 14e, elle, ne fera pas partie, alors qu'elle est condamnée à mort comme les autres, ne fera pas partie du premier peloton d'exécution. Alors, on pourrait se dire, super, elle a été sauvée, puisqu'ils se sont trompés sur la liste.
1: Ouais.
0: Quand ils les ont appelés la veille pour les amener dans la chapelle, pour qu'elles écrivent leurs dernières lettres. Et non, parce que quand ils ont été devant le poteau d'exécution, quand elles ont été là, ils ont repris l'acte et de condamnation, et là, ils ont vu qu'il en manquait une.
1: Ah là là.
0: Et donc, ils l'ont fusillée 6 mois après, toute seule, 18 ans. Tout ça parce qu'elle distribuait des tracts. Donc, évidemment, moi, je pensais à ma petite fille, par exemple, qui est engagée, comme les jeunes peuvent l'être, comme j'ai pu l'être, et comme je le suis encore, mais autrement. Et donc, je me suis dit, mais cette gamine, pendant, je crois que ça a duré 4 mois, comment elle a pu ressentir? Parce qu'on ne te disait pas, c'était pas un rendez-vous qui était pris. On ne disait pas, vous allez être fusillé tel jour à telle heure, quoi.
1: Oui, bien sûr.
0: Non, là, c'était le matin ou la veille, on venait et on ne savait pas qui allait. On ne savait pas qui allait être pris pour aller être fusillé.
1: Voilà. Ouais.
0: Et donc, elle, tous les jours, c'était un jour où elle... Si bien que je me suis dit, mais moi, à sa place, je me serais suicidée, j'aurais trouvé des moyens de me suicider, parce qu'elle savait qu'elle aurait été tuée.
1: Ouais.
0: Voilà. Après, c'est sûr qu'il y a aussi... le fait d'avoir découvert dans mes recherches ce qu'avaient écrit les 13 roses, qui elles sont devenues un symbole avec les 13 jets d'eau en Espagne, avec les places des 13 roses, dont ne fera pas partie la 14e d'ailleurs, c'était injuste. Cette Antonia a vécu double injustice.
1: Tout à fait.
0: Et donc, si vous voulez, tout ça m'a éprouvé, notamment les lettres de Blanca à son fils, qui était une des seules majeures, qui était la femme d'un qui était musicienne, son mari aussi, et ils étaient républicains. ils ont été arrêtés parmi, ils ne faisaient pas nécessairement du militantisme.
1: Ah oui.
0: Ils avaient juste donné de l'argent à la, aux républicains, quoi. Voilà.
1: Oui.
0: Et donc, ils ont été fusillés tous les deux en même temps. Mm. Donc, la lettre qu'elle laisse à son fils, voilà. Puis, il y a Julia connaît ça, qui, elle, dit que mon nom ne s'efface pas de la mémoire dans sa lettre. Donc, je meurs innocente comme doit mourir une innocente quand elle écrit à sa mère. Et dans toutes leurs lettres que j'ai lues, elles sont bienveillantes par rapport à leurs parents. Ne vous faites pas de soucis, tout va bien. Voilà, je meurs comme doit mourir une innocente. Mais bon, une autre qui brodait ses pantoufles pour les porter le jour de l'exécution. D'ailleurs, on l'a retrouvée, on l'a identifiée grâce à ça. D'accord. Donc, tout ça, c'est des lettres qui m'ont bouleversée.
1: Oui, j'imagine.
0: Voilà, voilà. Et Mathilda, bon, Mathilde, puisque c'est Mathilde Landa, aussi la force de cette femme qui vous renvoie peut-être à notre incapacité à être à leur hauteur du sacrifice qu'elles ont fait pour nous.
1: Oui. Il y a quelque chose de très agréable et intéressant quand on lit Les Trois Absentes, c'est qu'on apprend beaucoup de choses, parce qu'il y a plein de choses que je ne connaissais pas. Mmh. Et en même temps, on touche du doigt une certaine poésie. On a vraiment l'impression, quand on lit les lettres, de lire de la poésie en prose. Et donc, vous l'avez dit, que vous êtes présidente d'une association en lien avec la poésie. Ouais. Est-ce que vous pouvez nous parler de ça un petit peu ?
0: Eh bien, moi, si vous voulez, j'ai commencé par la poésie. Mmh. Voilà. Et... certaines disent que j'écris un peu avec lyrisme. Enfin, bon, bref.
1: Mais moi, j'aime bien ça. C'est agréable.
0: Je trouve que c'est une manière de faire mieux passer les émotions.
1: Mmh. Oui, oui.
0: Voilà. Et que ça touche plus les consciences. Mmh. Et c'est pour ça que je fais partie du mouvement espagnol Voces del Extremo. Mmh. Et que j'ai créé Voix de l'Extrême en France. Donc, j'ai commencé par la poésie. Mais avant ça, ce qui m'a mis sur le chemin de la poésie, parce que je n'étais pas nécessairement attirée par la poésie, c'est que j'ai découvert à 30 ans que mon père avait recopié des poèmes de Garcia Lorca dans les camps quand il était à Argelès, dans la baraque de la culture.
1: D'accord.
0: C'était pas qu'il était un intello, parce que mon père était un militant communiste espagnol durant la guerre et un peu après. Mais si vous voulez, j'ai été très surprise parce que je connaissais rien à cette histoire. Mmh. Et donc j'ai découvert, et en fait, après, j'ai découvert que dans cette baraque de la culture, il y avait aussi des instituteurs, il y avait des professeurs, il y avait des politiques, il y avait des paysans, des ouvriers, et que pour si vous voulez, poursuivre l'œuvre de la Seconde République, ils donnaient des cours. Où ils lisaient le journal, ils analysaient ce qu'ils pouvaient et ce qu'ils trouvaient. Et donc, c'était aussi une manière pour eux de contourner la dépression. Mmh. Parce que dans les camps, il y avait, si vous voulez, une dépression qui se développait, qui s'appelait la arenetis, qui est un mot qui a été créé par les Espagnols.
1: D'accord.
0: Arena étant sable, et arenetis, ça faisait la dépression du sable.
1: D'accord. Voilà.
0: Et donc, ça m'a beaucoup touchée.
1: Oui.
0: Et c'est comme ça que tout au long de mon travail de mémoire personnelle, puisque je ne savais pas grand-chose sur ce qu'avait fait mon père, puisque bon, il était assez mutique sur son histoire, et là je lui en évolue beaucoup d'ailleurs à ce sujet.
1: Ouais.
0: et ça m'a conduite à rencontrer des gens qui m'ont dit « mais c'est des poèmes de Garcia Lorca, du romancero gitano ». Et puis après, ces personnes-là m'ont organisé des cours d'espagnol pour que j'apprenne réellement l'espagnol par la poésie. Donc, ils l'ont fait bénévolement à la Bourse du Travail à 7. Et puis, voilà, et je suis arrivée comme ça. Je suis arrivée par la poésie à la poésie et à mon histoire.
1: Mmh. D'accord. Question un peu plus terre à terre. C'est quoi la suite pour le roman ? Est-ce que vous avez a priori beaucoup d'événements liés à ce livre dans les prochains mois ? Comment ça va se passer ? Est-ce qu'il y a une tournée ?
0: Ben déjà, ça a commencé.
1: C'est vrai. Quand vous écouterez cette interview, ce sera déjà pas mal avancé, oui.
0: Oui, donc, ben, par exemple, demain, je suis au lycée Joffre pour présenter justement Lettres aux absentes. Je je travaille sur les femmes. Donc j'explique un petit peu ce que je vous ai raconté au travers d'une intervention sur les femmes en guerre, femmes courage, et je fais des lectures. Voilà.
1: D'accord.
0: Donc, que vous dire, là, je sais pas, j'ai pas mon calme, mais j'ai au moins une fois par...
1: Voilà, sur les éditions,
0: une semaine. Ensuite, je ferai des lectures de Amparo, qui est aussi dans le livre, au Jardin antique méditerranéen, en juin. En mai, je suis à la Comédie du Livre.
1: Oui, c'est ce que j'allais dire.
0: Excusez-moi.
1: On vous retrouvera à la Comédie du Livre, il n'y a pas de souci. C'était la question au dépourvu.
0: Voilà, excusez-moi. À la Comédie du Livre, je serai le dimanche. Je vais chercher la date parce que.
1: Oui,
0: voilà.
1: Je ne me rappelle plus les dates non plus.
0: Voilà. Donc, je serai le dimanche 21 mai à un petit déjeuner littéraire à 10h à l'hôtel de Lunas. Et avec une animation d'Antoine Loiseau. Et c'est une table ronde à laquelle participe également Bruno Doucet, et qui aussi a écrit un livre sur une jeune résistante en Crète. Voilà.
1: D'accord.
0: Qui transportait des courriers, donc que j'ai déjà lu.
1: Il y a un beau lien là.
0: Voilà, il y a un beau lien. Donc, et puis il y a une autre auteure. Voilà. Et donc là, ça va être un moment important. Et puis, bon, voilà, je serai à la Comédie du Livre sur un stand libraire.
1: Super.
0: Voilà. Et puis après, je suis au lycée Jules Guesde. Voilà, un petit peu pour indiquer tous les moments. Et là, je suis au mémorial aussi de Rivesaltes. Voilà. Où à la fois, si vous voulez... je présente et j'anime un petit peu, voilà. Donc, et ça, c'est jusqu'à la fin de l'année, quoi. J'ai beaucoup d'interventions, et notamment aussi, je ferai des lectures, je pense au moment de la 7e édition des Rencontres franco-espagnoles, qui s'appelle cette année 1936-2026, réveiller les mémoires.
1: D'accord.
0: Alors, j'ai pas dit la mémoire, mais les mémoires. Parce que la mémoire, c'est avec un grand thème. Mais moi, je veux que ce soit nous qui réveillons nos mémoires.
1: Oui.
0: Voilà. Donc, c'est une subtilité.
1: Oui, tout à fait. Ouais. Et est-ce que vous avez déjà en tête un prochain projet?
0: Non.
1: Ça va venir à vous, peut-être, à un moment donné.
0: Oui.
1: Ou vous ne vous y attendez pas.
0: Je sens qu'il y a quelque chose qui me titille, notamment des jeunes filles qui n'ont pas fait partie de ce livre. Parce que... après Mathilde, j'ai été trop éprouvée. Je voulais quand même conclure avec Amparo Poche, qui est une des Mujeres Libres. Je suis le 6 juin, tiens, à la médiathèque à Balaruc-les-Bains.
1: D'accord.
0: Aussi. Et donc j'y pense parce que je vais faire quelque chose autour des femmes du monde.
1: D'accord.
0: Et donc je vais à la fois présenter un petit peu en intervention les différentes femmes qui engagées, femmes courage, femmes en guerre, femmes courage. Et puis je ferai des lectures de lettres aux absentes et des frontières et des femmes. Mais donc c'est des jeunes filles qui sont parties en 37 de Barcelone pour aller aux îles Baléares et qui ont été assassinées par le comte de Rossi dans des conditions tragiques alors qu'elles D'accord. étaient... qu'elles étaient là-bas en tant que Croix-Rouge.
1: D'accord.
0: Voilà. Et qui avait 17-18 ans, quoi.
1: Eh bien, si ce livre
0: Mais je ne sais pas, on verra. Pour l'instant, je laisse un petit peu les choses...
1: Oui, suivre leur cours.
0: Suivre leur cours. C'est les choses qui viennent à moi. Je vous dis, si j'ai rien à dire, je n'écris pas.
1: Oui.
0: Je ne cherche pas, à écrire. Par contre, ça ne m'empêche pas. En revanche, plutôt, ça ne m'empêche pas de militer,
1: oui, tout à fait.
0: Et d'intervenir
1: et de transmettre.
0: Ouais. Voilà.
1: C'est parfait. Dernière question qui a plutôt un rapport avec notre émission. À la fin de chaque émission, on a un challenge d'écriture où les chroniqueuses. On a commencé une histoire il y a 3 ans. Et à chaque émission, une des chroniqueuses reprend l'histoire et écrit la suite. Et donc à chaque fois, on leur donne des mots contraintes qu'elles doivent placer dans le texte. Est-ce que là, vous pouvez nous donner un mot contrainte pour la prochaine qui devra écrire l'histoire?
0: Contrainte?
1: Un mot qu'elle devra placer, ce que vous voulez.
0: Ah, un mot qu'elle...
1: qu'elle sera obligée de placer dans le texte.
0: Courage.
1: Courage. Je pense que la chroniqueuse va être contente. Pour notre histoire, c'est pas mal comme mot. Oui. Eh bien, parfait. Ben, merci beaucoup,
0: merci.
1: Manuela merci. Parra, pour,
0: merci, Marie, merci.
1: Pour votre livre déjà et
0: merci
1: pour être venue le présenter avec nous. C'était très intéressant et certainement qu'on vous retrouvera déjà à la comédie du livre.
0: Oui.
1: Et ensuite, peut-être que vous reviendrez pour le prochain livre que vous écrirez.
0: Oui,
1: on serait ravis
0: oui,
1: de vous recevoir à nouveau.
0: Oui. C'est gentil. Merci beaucoup, en tout cas, toutes les deux. Merci.
1: Merci à vous. Merci encore une fois à Manuela Parra pour cette superbe interview. Foncez découvrir ses superbes lettres aux absentes aux éditions Chèvrefeuille étoilée. Manuela ouvre la discussion sur la littérature épistolaire. Alors Fanny, qu'est-ce que ça t'évoque ?
2: Alors, moi,
1: je te mets dans la sauce direct.
2: Non, pas du tout. Ça va à peu près. C'est-à-dire que c'est pas ma came majoritairement. Il faut bien avouer, par exemple, je vous ai déjà parlé évidemment de Chauderlot de Laclos, tu vois.
1: Bien sûr. Hein.
2: Mais quand on nous l'a présenté, bah, c'est en général on te le présente au collège. C'est un peu, c'est un peu genou pour lire, parce que la forme épistolaire, je trouve ça assez fastidieuse. Ça dépend.
1: Ah oui, oui.
2: Cela dit, je tiens à rappeler une idée que je n'ai pas eue et je l'avoue devant vous. Bah, Dracula, c'est épistolaire.
1: Vrai.
2: Mais c'est tellement bien, en fait, on oublie
1: que c'est
2: des lettres.
1: C'est vrai,
2: bah ouais,
1: c'est vrai.
2: Bah voilà, du coup, j'y avais pas pensé. Solange aurait été là et nous aurait fait Bram Stoker avec
1: bah,
2: brio,
1: bien sûr,
2: évidemment.
1: Bien sûr.
2: Mais du coup, moi, Chauderlot, je l'ai relu après avoir vu les films dont j'ai parlé dans l'émission cinéma, parce que c'est les films qui m'ont montré une autre facette des personnages. Et j'étais, ah, quand même, je vais le relire. Et une fois, entre guillemets, à l'âge adulte, ouais, je devais avoir 20 ans, quoi. Bah là tu dis ah oui quand même c'est bien et tout, il y a des outils dans les lettres comme je le disais qui permettent vraiment de parler par la bouche de différents personnages et par leur style d'écriture de les révéler un peu sans qu'ils en disent trop. Et du coup, comme tous les lâches qui ne sont pas venus à cette émission, j'avoue que quand t'as annoncé le thème épistolaire, j'étais là
1: aïe.
2: Alors les lettres persanes, Montesquieu, non. okay, vraiment, tu sais, on connaît que les trucs qu'on a étudiés au lycée, au
1: bah
2: collège.
1: Oui.
2: J'étais là, bah, aïe, j'ai déjà fait Chauderlot. Qu'est-ce que je vais faire? Alors j'ai trouvé. Hein, je ne spoile pas, mais il y avait un truc dans la bibliothèque qui traînait.
1: C'est ça, exactement. Par-ci par-là.
2: Par-ci par-là, voilà. Mais globalement, c'est quand même une forme, je pense, pour l'écrivain, à la fois plus facile, parce que bah, tu peux écrire lettre par lettre, et à la fois plus dur, parce que bah, il faut quand même monter une histoire dans un espèce de dialogue sans fin. Du coup, il n'y a pas de dialogue effectif dans le truc. D'où peut-être la difficulté à lire.
1: Difficulté à lire, oui. Mais à écrire, oui, c'est vrai que ça doit être assez plaisant, parce que tu peux facilement rentrer dans l'intime. On en discutait avec Manuela, du coup, pour son livre. Tu peux écrire des choses très, très intimes parce que tu rentres dans la tête des personnages. Par contre, il y a cette difficulté, en tout cas cet exercice de changer de voix à chaque changement de lettre, à chaque correspondance. Moi, je trouve que c'est un exercice hyper intéressant, mais effectivement, j'en ai pas lu énormément. Ou alors, je m'en rappelle pas. Par exemple, Frankenstein, il y a des lettres. Mais pareil, l'histoire se déroule tellement facilement que tu oublies qu'ils s'écrivent des lettres pour parler de cette histoire. Et puis, c'est des récits enchâssés et tout, donc voilà. Mais oui, j'en ai pas lu énormément. Ou alors, on pense aux correspondances entre des auteurs type Georges Sand et de Musset, c'est ?
2: Oui,
1: je ne dis pas de bêtises.
2: Oui, il me semble que c'est ça. Après, moi, j'ai carrément les lettres, ça a été regroupé dans un ouvrage, les lettres que le marquis de Sade a écrites à sa femme pendant qu'il était en prison.
1: Oui.
2: Voilà. Soyons clairs que moi, j'avais étudié le truc un peu, donc je me suis fadé ça, mais c'est chiant. Hein. Bah, c'est-à-dire que le personnage, il est fucké dans la tête. Hein, pour employer des vocabulaires qui ne sont pas du tout littéraires.
1: Je vous le dis, il y a un souci.
2: C'est pas qu'un boulon qui manque. Hein. Soyons clairs qu'on a retrouvé des éclats métalliques et brillants par terre. Ils étaient nombreux. Hein,
1: ça va pas du tout. Moi, j'ai failli grave tricher pour le thème. Finalement, j'ai pas pris ça, mais j'ai failli prendre les lettres de mon moulin. Je me suis dit, vas-y, ça passe au niveau du titre.
2: Ça passe.
1: C'est pas du tout des lettres, c'est des nouvelles. Mais il y a les lettres de mon moulin dans le titre, il y a lettres. Mais
2: ouais,
1: j'ai pas triché à ce point-là.
2: J'avais trouvé, à un moment donné, je me suis dit, est-ce que je vais lire un nouveau truc ? J'avais trouvé pas mal de romans dont toute l'action, toute l'histoire se situe autour de la lettre et de la correspondance, sans pour autant être des romans épistolaires.
1: Oui, bien sûr.
2: Voilà, mais je n'ai pas triché, moi, au final.
1: Moi, j'ai un peu triché. Vous verrez pourquoi, mais un peu.
2: Mais on a dit qu'on avait le droit.
1: Mais voilà, c'est ça. Et j'ai des arguments, OK ? De toute façon, c'était soit littérature... Enfin, je me suis dit, littérature épistolaire, c'est bien, ça change, on n'a jamais fait. thème très compliqué, effectivement. Mais sinon, c'était la guerre ou les femmes en résistance. Peut-être on aurait plus de livres, ceci dit, je ne sais pas.
2: Point Godwin avant l'ouverture de l'émission, quoi, les gars. Moi, j'ai déjà donné, en fait. Calme-toi.
1: On arrête les bêtises.
2: Ah, j'avais Primo Levi, hein, sinon, mais on était encore sur une émission. Wouhou, point,
1: joyeuse. Voilà. Non, mais là, ça va être un peu joyeux, quand même. Ça va être sympathique, les chroniques.
2: Ah oui, je pense qu'on va s'amuser un petit peu.
1: Oui, oui, il y a des chances. Merci beaucoup Fanny de t'être confiée sur ce thème de la littérature épistolaire.
2: De rien Marie, c'est un plaisir.
1: Place maintenant à ce que tout le monde attend, nos livres épistolaires.
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1: On débute donc par la chronique de Fanny avec un livre rare, si je ne m'abuse.
2: Ah de fou. Chères auditeurices, bah oui, c'est sur les romans épistolaires, donc je vous ai écrit un truc.
1: Ah
2: quoi.
1: C'est beau.
2: C'est avec grand peine, et je dois l'avouer un certain émoi, que je me suis penchée sur le thème du jour. Pour tout vous dire, si vous suivez l'émission de façon régulière, vous avez pu croire que le roman épistolaire était une vieille connaissance de ma pratique littéraire. Vous m'avez entendu discourir à propos des écrits de Choderlos de Laclos, et ce, sachez-le, uniquement parce que le thème concernait le cinéma et que les adaptations sur toile de ce roman classique font partie des films qui me touchent, parfois même me racontent d'une certaine façon. Comme je le disais, c'est même les films qui m'ont amené à Choderlos. Au demeurant, la forme épistolaire des liaisons dangereuses n'avait peu ou prou aucun attrait spécifique à mes yeux, voire avait rendu ma première lecture du jeune adulte assez fastidieuse. Aussi me trouvais-je fort dépourvu quand ce thème fut présenté. Que dire ? Quel roman choisir ? Moi qui, pour la forme épistolaire, n'a aucune inclination, comment m'en sortir sans avoir l'air con ? Eh bien, chers auditeurices, je me fis ces réflexions et dus fouiller ma bibliothèque jusqu'au fond. Mais d'une ancienne lecture me vint l'inspiration. Et bien que d'entendre des vers vous ayez l'impression, c'est loin de la poésie que nous partons. Car j'en ai bien peur, ma chronique va basculer loin de l'académique pour glisser vers le fion. Vous m'avez bien entendu, aujourd'hui je vais parler de cul. Allez, c'est assez d'élégance langagière. Le seul roman épistolaire qui ne m'a pas gavé est classé en littérature érotique. C'est du smut pour les plus jeunes qui nous écoutent. Il s'agit des Lettres du désir de Claire Yeniden. C'est pas n'importe quel smut, on est sur un level... Voilà. Dans ce livre, votre imagination pourra enfin bosser un peu. Fini le tour rôti dans le bec. Il vous faudra imaginer les physiques des personnages, les décors, les pratiques sexuelles que peut-être vous ne connaissez pas et par là même apprendre des trucs. L'histoire se déroule au XVIIIe siècle entre le marquis de Puycarnay et la duchesse de Laurencin. L'échange épistolaire débute à l'initiative du marquis qui vient de découvrir que sa femme, la marquise de Puycarnay donc, le trompe. Pourquoi s'en livrer à la duchesse de Laurencin, me demanderez-vous ? Eh bien parce que c'est le duc de Laurencin et mari de cette dernière qui est l'amant. Voilà. Autrement dit, le marquis de Puycarnay cherche vengeance et trouve l'amour. Un amour, disons, très concret. Au fil de leurs échanges, et pour garder la flamme, que dis-je, le brasier, le marquis de Puycarnay exige de la duchesse et de lui-même que, je cite, « chacune de... leur rencontre soit relatée dans une lettre. » Ah, bah qui tombe sur la correspondance en aura pour son argent, c'est moi qui vous le dis. Si vous parvenez à vous procurer cet ouvrage, court et assez facile à lire, vous aurez à votre disposition 200 pages de passion. Et surtout, ce qui est intéressant dans ce roman, c'est que bien qu'il parût dans les années 90, 30 ans avant l'apogée de la romance que nous vivons aujourd'hui, il s'agit d'une véritable histoire d'amour. Un amour aussi sincère et respectueux que les entrevues entre les amants sont licencieuses et sexuellement éclectiques. Plus on avance dans les lettres, plus le marquis s'enflamme et la duchesse se laisse enivrer de sa passion, plus également ils osent de fantaisie dans le boudoir. Vous m'avez compris, ça part d'un petit bisou et ça finit mais je ne veux pas spoiler. J'en recommande donc la lecture, accompagnée d'Anka, de votre boisson préférée et masque coréen, du moins pour la première partie du roman. Pour le reste, je décline toute responsabilité. Bref, je ne veux pas spoiler, encore une fois, ça serait trop fâcheux. Mais peut-on dire que ce livre commence et finit bien, qu'il parle d'amour, de coups de foudre et de vengeance, et que le va-et-vient épistolaire est une très bonne métaphore de la majorité de l'action qu'on trouve dans ce livre ? Alors, si vous avez aimé Bridgerton, si vous aimez les costumes d'époque et le smut, allez-y. Nous n'avons pas encore vu ici d'émission spéciale sur le sujet, le HUC. Mais si ce livre vous paraît trop Louis XV pour être vraiment appréciable, plébiscitez une émission smut et on vous en donnera plein d'autres. Amusez-vous bien.
1: Merci Fanny. Quelques infos sur les lettres du désir. Alors effectivement, Claire Yeniden, moi j'ai 2000 pour année de parution, mais c'était pour une certaine édition en France.
2: Je pense que ça a été réédité.
1: Réédité, ouais. Aux éditions blanches.
2: L'édition originale, ouais.
1: Ah, oui. Qui fait 140 pages, celle-là pour le coup. J'ai vu les visuels des couvertures de cette édition. Pourquoi? Oui. On ne comprend pas du tout que c'est d'époque, du coup.
2: Non, alors voilà.
1: C'est pas possible.
2: Un sujet très intéressant que tu soulèves là. Quand j'ai cherché sur Internet si on pouvait encore se le procurer, parce que, en plus, on me l'avait offert. Et j'ai l'édition originale qui, effectivement, est toute blanche, avec le titre c'est hyper classe, on dirait Flammarion, quoi.
1: Franchement,
2: tu peux pas savoir ce que c'est dedans. Bon, là, il y a les lettres du désir, mais enfin, c'est
1: ouais,
2: pas.
1: Ouais, mais tu devines.
2: Voilà, tu peux pas trop savoir ce qu'il y a dedans. Bref. Et là, ils ont refait la couve. T'as une meuf en nuisette rouge, photo toute pérave.
1: Un bandeau sur les yeux.
2: N'importe quoi. C'est pas du tout 50 nuances degrés, que d'ailleurs je réprouve totalement. Un jour, je le chroniquerai en mal, parce que c'est de la merde. Claire Yeniden, c'est un mélange de Bridgerton, je commence maintenant à voir d'autres smuts arriver, vu que je me suis mis dans la romance. Là, on est vraiment sur la qualité, quoi. C'est ultra bien écrit. C'est beau, c'est propre. Enfin non, c'est pas propre du tout. Mais mais c'est beau. Il y a vraiment un truc. Puis effectivement, c'est une vraie romance. Ils s'aiment. On voit naître le truc parce qu'au début, ils commencent par se retrouver déjà pour parler du fait qu'ils sont cocus tous les deux. Hein. Puis elle, au début, l'autre, il lui envoie une lettre. Elle fait ah, va bien te faire. Voilà. Et bah vous allez voir. Non, je.
1: Et oui.
2: Et ouais. Voilà, et donc les couves, les gars, je suis désolée.
1: Ah ouais, mais c'est pas possible.
2: Faut arrêter avec les couves de merde, en fait.
1: Faites une réédition, mais genre bien, quoi. Enfin, bon, je lance cette idée, hein, après. Parce qu'en plus, le livre est introuvable, donc ça fait plaisir à des gens. Ah ouais, je cherchais les infos ce matin, j'allais sur tous les sites de vente pour avoir les éditeurs et tout ça. C'était en rupture partout, enfin, je sais pas comment tu peux te le procurer.
2: Ah, mais... écoute, moi, je vais le mettre sous clé au cas où. Hein,
1: ouais, c'est ça, et on sait jamais. Hein.
2: Oui,
1: c'est ça. Eh bien, merci beaucoup Fanny pour ta chronique. Avant de passer à ma chronique, je vous propose une petite pause musicale inspirée par les lettres aux absentes. On s'écoute tout de suite Guerrière Mélancolia de Mathilde.

0: finit avec ma chronique et on bascule cette fois-ci sur du jeunesse. On passe de... Voilà, on fait des grands écarts dans cette émission. Concrètement, moi, je vais vous parler de L'Enfant Océan de Jean-Claude Mourleva. Alors, pourquoi j'ai triché ? Parce que, mais pas vraiment, parce que vous allez comprendre pourquoi, dans mon esprit. Ce livre, je l'ai étudié quand j'étais en sixième, donc ça commence à remonter un petit peu. Et on l'a étudié dans la séquence où on parlait des livres épistolaires. Alors moi, je me suis dit, parfait, c'est un livre épistolaire. Et je fais mes petites recherches hier et je me dis, mais c'est marrant, ça n'a pas la gueule de lettres quand même dans ce livre. Et en fait, c'est pas vraiment des lettres. Mais je sais pas, ma prof avait choisi ça pour parler d'épistolaire. Bon, en fait, il s'agit plutôt de témoignages. Je vais vous donner le pitch du livre et je vais vous expliquer en quoi ça peut fonctionner. Une nuit, Yann réveille ses six frères aînés, tous jumeaux. Il faut fuir, leur père a menacé de les tuer. Irrésistiblement attirés par l'océan, les sept enfants, marchent vers l'ouest. De l'assistante sociale au routier qui les prend en stop, du gendarme alerté de leur disparition à la boulangère qui leur offre du pain, chacun nous raconte à sa façon un peu de leur incroyable équipée. Donc, à partir de ce pitch, vous avez dans ce livre 21 chapitres correspondant à 21 témoignages, donc 21 narrateurs différents, qui vont raconter à X personnes ce qu'ils ont vu de ces enfants qui se sont enfuis parce qu'ils avaient peur que leur père les tue. Donc ça fait un peu comme des lettres, si je puis me permettre, un peu comme presque des dépositions. C'est pas véritablement fait au commissariat tout ça, mais ça fait un peu des positions. Et donc, à chaque chapitre, on change de voix, on passe d'un narrateur à un autre, on change de manière de parler, de manière d'écrire, donc. Et c'est un petit puzzle qu'on reconnecte de témoignage en témoignage pour savoir ce qui est arrivé à ces sept enfants qui se sont enfuis. Un livre de Jean-Claude Mourleva qui est quand même une pointure dans ce qui est la littérature jeunesse en général. Un auteur que moi je trouve fabuleux. Et ce livre m'avait beaucoup marqué à l'époque quand je l'avais étudié à l'école. Il y a des livres, quand vous les étudiez, vous les oubliez vite parce que ça vous saoule. Celui-là, pour le coup, il m'avait marqué et je l'avais énormément aimé. C'est une réécriture, peut-être que certains auront capté au pitch, du Petit Poucet.
1: On avait capté. Enfin, moi, on avait capté.
0: Voilà, en tout cas, toi, voilà, bien sûr.
1: Bah, je suis toute seule ici. Ils m'ont abandonné.
0: S'il vous plaît.
1: Comme des lâches. Ils ont fait un épistolaire. Je sais pas, j'ai pas l'inspire.
0: Alors qu'on peut trouver, même quand c'est pas vraiment des lettres. Donc, bon, en fait, vous abusez de fou, quoi.
1: Ouais. Alors qu'en plus, on vient même pendant la musique. Vous savez pas ça.
0: Ouais.
1: Mais hop, il y a quelqu'un. C'est qui nous a dit ouais, nanana, il y a mon roman préféré.
0: C'est un roman épistolaire, naninana. Et puis, cette personne est repartie. Et n'est pas restée autour de la table.
1: C'est ça. Mais on balance. Alors qu'elle aurait pu nous en parler.
0: Quel dommage. Et là, elle ne regarde même pas. Elle fait genre. On a pas, elle n'a pas compris qu'on parlait d'elle.
1: Voilà. Viens, si tu l'oses.
0: Si tu l'oses. Jean-Claude Mourleva, donc. Un auteur que j'adore. Et donc, il s'avère que j'ai une petite anecdote sur le sujet. Je ne sais pas, c'était quelques années plus tard. J'ai été jury d'un prix littérature jeunesse à Toulon pour la fête du livre. Et Jean-Claude Mourleva a été nommé pour son roman Le chagrin du roi mort, que j'avais adoré. Et donc, on avait pour mission, on était trois collégiens, on devait aller l'interviewer, parce que c'était un des nommés, quoi. Et moi, j'étais très, très, très stressée. C'était ma première interview de ma vie, en fait. Le gars était très sympa. Et à la fin, j'ai sorti mon petit enfant océan. J'ai dit, est-ce que vous pouvez me le dédicacer, s'il vous plaît? Parce que je l'ai étudié il y a quelques années, je l'adore et tout.
1: Tu l'as casse dédié, du coup.
0: Et ouais, et il est dédicacé.
1: Wow,
0: déjà, il y a la date, si
1: j'adore.
0: Vous voulez savoir. Le 20 novembre 2009.
1: Oh,
0: à Toulon.
1: Il y a longtemps.
0: Attention. C'est marqué « Pour toi, Marie », petite signature. Et en bas, entre parenthèses, « J'adore signer les vieux livres lus et relus ». C'était ma première dédicace de ma vie. Et j'ai trouvé ça très classe et très mimi de m'écrire ça. Et moi, j'étais là, j'avais, du coup, 2009. J'avais 13 ans. Et j'étais en mode, ah ouais, j'ai une dédicace d'un auteur que j'adore. Franchement, j'avais la larme à l'œil. Et ce livre est toujours là. Effectivement, et on voit qu'il est lu et relu parce qu'il est un petit peu abîmé hein, depuis toutes ces années. Mais c'est un peu une relique pour moi. Je l'aime énormément. Et je trouve qu'il est hyper intéressant à lire. Et c'est un roman jeunesse. Mais ça reste des thèmes un peu difficiles quand même. Des enfants qui s'enfuient, qui ont peur de leur père qui veut les tuer. Il y a un truc d'enquête policière, on essaie de savoir où ils sont passés en regroupant des témoignages et tout. Donc il y a un truc très ludique dans la lecture. Et en même temps, c'est très prenant et très, en tout cas pour une enfant à l'époque, j'avais 12 ans, 11 ans, très marquant de, oh, c'est quand même une histoire grave qui se passe, mais c'est dans un roman jeunesse. Donc c'est une belle ouverture pour les jeunes à la littérature un peu plus adulte, finalement. C'est une bonne transition. Et c'est toujours aussi agréable à lire quand t'es adulte. Donc, mais ça, c'est Jean-Claude Mourleva, quoi. Il est très, très, très, très fort pour ça. Et je le remercie à nouveau pour cette belle dédicace qu'il m'a faite il y a maintenant, du coup, 2009. On est en 2026.
1: Il me semble d'ailleurs que le roi, que tu... Oh là là, Fanny.
0: 17 ans.
1: Fatigue.
0: Non, Chagrin du roi mort.
1: Voilà, tu en as parlé déjà dans
0: oui.
1: une émission.
0: Parce que j'avais parlé également de... Tout à fait. Et j'avais également parlé d'Alexandre Moy, qui était l'autre auteur nommé dans cette catégorie. J'avais parlé de ses livres où il m'avait aussi dédicacé. Et pareil, j'étais comme une gamine. Moi, j'adore les dédicaces, voilà, je vous le dis.
1: Ouais, on est un petit peu
0: des fangirls. Yeah. Allez découvrir l'œuvre de Jean-Claude Mourleva parce que c'est hyper intéressant, c'est très divertissant et c'est très joliment écrit. Et surtout, l'enfant océan, pour petit et pour grand. Finalement.
1: C'est beau.
0: Petites informations sur le livre. Il est paru aux éditions Pocket Jeunesse en 2000. Alors, date de parution 2010, c'est la réédition, puisque moi je me suis fait dédicacer en 2009 en fait. Donc voilà. Plutôt 2009. Mais non, même avant en fait, bien avant. C'est la réédition de 2010, mais il est sorti bien avant ça. Et aux éditions Pocket Jeunesse, il fait 168 pages. C'est un petit roman, voilà, qui se lit très très vite. Donc foncez. Je pense que vous avez fait le plein de conseils lecture pour aujourd'hui, mais on n'a pas fini de vous conseiller des choses. Ça non, certainement pas. C'est parti pour nos recos culture du jour.
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0: On a pas mal parlé de livres, mais on ne vous laisse pas partir à l'aventure sans rien en poche. Non, on vous donne aussi des recos culturels chez Qui lira verra. Du coup, Fanny, qu'est-ce que tu recommandes à nos auditeurs et à nos auditrices ?
1: Alors, la première, je pense que je suis pas la seule à en parler.
0: Et non.
1: Je viens de commencer la série The Artful Dodger sur Disney+. Le renard, je crois, je sais pas quoi.
0: Le titre français, je trouve qu'il est nul, mais...
1: Ouais, voilà, c'est nul. Alors, c'est
0: le renard prince des voleurs.
1: Ouais, voilà. Donc, The Artful Dodger, avec l'accent, c'est un personnage qui est issu de l'univers d'Oliver Twist. Artful Dodger en anglais, ça veut dire l'escamoteur de talent. On pourrait traduire comme ça. C'est vrai que je comprends qu'il lui ait pas mis ce nom-là parce que c'est chiant à dire.
0: Renard, prince des voleurs, excusez-moi, il y avait mieux à faire quand même.
1: J'avoue. Bon. Oui, parce que renard, bon, j'avais pas l'animal, c'était pas là. Ça résume pas du tout la série, le titre. Prince des voleurs, ça fait penser à Robin des Bois.
0: Voilà, oui.
1: Bref, c'est l'histoire d'un jeune homme qui sort de l'univers d'Oliver Twist parce qu'il se fait emprisonner à 13 ans. C'est Oliver Twist qui le libère. Et du coup, pour se racheter une vie, il s'engage sur un bateau auprès d'un capitaine qui est capitaine et militaire et chirurgien. Enfin, je vous laisse imaginer, à l'époque, la chirurgie, c'est... Dexter se serait éclaté, quoi. et là, on va le suivre. Il est devenu adulte. Il est en Australie. Et c'est évidemment genre le chirurgien le plus doué de sa génération.
0: Bien sûr.
1: Donc c'est une histoire, il y a un petit soupçon de romance avec l'héroïne féminine au-dessus d'un corps ouvert, la tripe à l'air et du sang partout. Ils sont là, ils se regardent. Je suis trop excitée par cette opération d'anévrisme carotidien. Oh là là, ça me chauffe de fou. Voilà, alors moi c'est grave ma cam. Moi l'anévrisme carotidien, le sang qui coule et tout, et la romance par-dessus et les gens surintelligent, parce qu'évidemment ça parle clairement, on peut dire ça parle de gens THPI, genre le mec est dyslexique, il sait pas bien lire, et donc la nana lui lit un passage de bouquin médical, il retient tout en 8 secondes.
0: Ouais, clairement.
1: Hypermnésie auditive, quoi. Bref, c'est la classe, allez voir ça, premier reco. Deuxième reco, j'ai un compte Insta, alors faut les soutenir parce qu'elles commencent, et c'est vachement bien ce qu'elles font. Ce sont des comédiennes qui ont décidé de faire des vidéos qui se passent chez le psy. Et souvent, sur Insta, on nous fait ça avec humour, ce qui est déjà très bien. Moi, j'aime bien les petites vidéos comédiennes, humour, ça se passe chez le psy. Mais là, c'est beaucoup plus sérieux. C'est pas drôle. C'est des petites vidéos de séances de psy fictives. Et en fait, le compte s'appelle « Ce qu'elles ne disent pas ». Et vraiment, on a des problématiques de meufs, en fait. sérieuses. Avec le personnage qui va se confier à sa psy, la réponse du psy, hyper intéressant. Et pour déjà rien que les 4 premières vidéos, je trouve qu'on est touché par les problématiques. Voilà, c'est bien joué, c'est bien écrit. Abonnez-vous à Ce qu'elles ne disent pas sur Instagram. Voilà, j'en adore le truc.
0: Belle reco.
1: Et dernière reco, mais elle va repopper, je pense, dans l'émission, parce que c'est Louing. Il y a un nouveau festival littéraire dans le sud, vers c'est 10-11 octobre.
0: Avignon, ouais, vers Avignon.
1: C'est 10-11 ou 11-12 octobre.
0: Par là, en tout cas.
1: Voilà, ça va être un festival fiction, romantésie, meuf, archi-meuf. On va y aller,
0: oui,
1: probablement.
0: Dans une bâtisse absolument magnifique.
1: Oh, putain,
0: ça s'appelle le Festival des Muses. Et le nom est classe de fou.
1: C'est quoi. Classe de fou. Donc, bah, vous suivez son compte Insta, soutenez-les, on y va, quoi.
0: Bah ouais, on a trop hâte. Beaucoup trop hâte. Merci beaucoup, Fanny, pour tes recos. Moi, je rentre d'une semaine de vacances dans les Vosges, département où je suis née et où je n'étais pas retournée depuis 13 ans. Donc, j'étais très heureuse de retrouver mes montagnes. Et donc, je vais vous faire une reco vosgienne, à savoir qu'il a fait beau toute la semaine. Déjà, les gars, ceux qui disent il fait pas beau, nani nana dans les Vosges, soleil 25 degrés toute la semaine. Voilà.
3: Ah, on a vu les photos, ça avait l'air sympa.
0: Sauf une après-midi où il faisait un peu gris. Donc qu'est-ce qu'on a fait ? On a allé faire une petite visite de la confiserie Bressaude. Pourquoi Bressaude ? C'est la confiserie de la Bresse, village de la Bresse. Et ils font des visites de fabrication de bonbons. C'est des bonbons durs, quoi, les bonbons.
3: C'est,
0: voilà.
3: C'est bon, une culture que j'apprécie, moi, perso, la fabrication de bonbons.
0: C'est incroyable. Une visite incroyable avec Denis qui nous explique, qui nous fait en direct et tous les trucs. Denis, c'est le mec, déjà, il plonge son doigt dans du sucre à 145 degrés. Il ressort et il dit « Ouais, c'est bon, je crois que c'est bon, on peut faire des bonbons. » T'es en mode « Mec, t'es Superman ou quoi ? Je comprends pas. » Et après, il nous fait des bonbons à l'huile essentielle de sapin. Il verse l'huile essentielle, il dit « Ça va peut-être vous piquer un peu les yeux. » On pleurait. C'est-à-dire qu'on ne pouvait plus rester face au truc tellement ça nous piquait la gorge et les yeux.
1: Unbreakable, Denis.
0: Ça nous a débouché les narines, je vous raconte pas. On a dû se retourner tellement on pleurait. Et lui, il était là. Il faisait ses trucs et tout. Je me dis, mais Denis, qu'est-ce qu'il y a, comment c'est possible ?
3: Il est inifugé, le mec.
0: Et donc, la visite a duré une heure et franchement, Denis pépite, quoi. Déjà, et on a pu déguster des bonbons après la fin, forcément, et tout. Donc, si vous passez dans les Vosges, la confiserie Bressaude, les visites avec Denis. C'est franchement, c'est banger de fou. Et acheter plein de bonbons, on a acheté plein de bonbons. Et autre reco, mais cette fois Montpellier-Rennes, hier j'étais avec d'autres à la Boom de Samuel, qui était l'événement de clôture du Diagonal, puisque le Diagonal, le cinéma art et essai de Montpellier, a fermé ses portes pour des travaux. Il ne réouvrira que le 12 octobre. Donc ma reco, c'est pas d'aller au Diagonal, puisqu'il est fermé, n'y allez pas. Hein. Par contre, ma reco, c'est d'être présent le 12 octobre pour leur réouverture, puisqu'il va falloir leur donner de la force. Ils vont être fermés pendant 6 mois. On va pas avoir de film à réessayer pendant 6 mois, et je pleure déjà. Donc déjà, privilégiez l'Utopia, si vous voulez aller au cinéma. Et soyez là le 12 octobre pour leur réouverture, parce que franchement, ils font un travail de dingue. La soirée de clôture hier, c'était incroyable, thème année 2000, on a eu un DJ set, grosse boom où on dansait, on a eu un super bingo, il y a eu du karaoké, il y a eu des clips musicaux des années 2000, il y a tout, chasse au trésor d'Idol, buvette gratuite, tout. C'était incroyable. Ils méritent vraiment qu'on leur envoie de la force pour ces travaux et qu'on soit là à leur réouverture.
1: Donc nous, mi-octobre, entre le Festival des Muses et le Diagonal, ça va être chargé.
0: Ça va y aller, je vous le dis. Merci beaucoup Fanny pour ces belles recommandations. Là, normalement, vous avez tout ce qu'il faut pour vous divertir jusqu'au mois prochain et jusqu'au 12 octobre même. Hey. Mais ne pensez pas que l'émission est finie. Et non, petite annonce avant de vous laisser partir.
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0: Cette semaine, toujours pas de cadavre délicieux qui reviendra la semaine prochaine pour la partie du mois de mai. Mais par contre, on a des nouvelles de notre concours. Et oui, ça y est, le tirage au sort a été fait. Et finalement, j'ai décidé que toutes les participantes repartiront avec leur monsieur madame dédicacé. Et ouais, je vous régale pour mes 30 ans. Du coup, bravo à toutes. Il y a 6 gagnantes. Donc 6 monsieur madame que nous dédicacerons, nous l'équipe, pour ces auditrices. Et il y a des beaux monsieur madame en plus dans le lot, hein, je vous le dis, monsieur Méli-Mélo, monsieur Grognon et tout.
1: Ah, ça va dédicacer
0: sec. Ça va dédicacer sec, je vous le dis. Hein. Et je rappelle tout de même le mot que m'a donné en plus Manuela Parra pour le prochain cadavre délicieux, donc c'est courage.
1: Ouais, parce que je trouve que c'est fort à propos, parce que je rappelle quand même que Raphaël avait donné armorique. Moi, je suis suspense, hein. J'attends la suite avec impatience. De toute façon, c'est la semaine prochaine.
0: C'est la semaine prochaine, ça va arriver très très vite. Il ne me reste plus qu'à te remercier du fond du cœur, ma chère chroniqueuse, d'avoir accepté de m'accompagner sur ce projet et de parler littérature épistolaire avec moi. Ton avis fut précieux. Je remercie également Lily et Clem pour la réalisation de cette émission, Raphaël pour les visuels de qualité, Nia, Nina, pour cette belle DA des réseaux sociaux, Justine pour ses magnifiques jingles et Radio Campus Montpellier de nous faire confiance. Merci du fond du cœur à Manuela Parra de nous avoir accordé du temps pour parler de son nouveau livre « Lettres aux absentes » paru aux éditions Chèvrefeuille étoilée que vous vous devez de lire. Merci à vous enfin, chères auditrices et auditeurs, de nous avoir choisis pour vous accompagner dans vos aventures livresques. Vous pouvez nous retrouver sur le site de Radio Campus Montpellier 102.2 ainsi que sur toutes les plateformes de podcast et sur Instagram. On se quitte avec le titre « Rome » de Solane, parce que si tous les chemins mènent à Rome, ils mènent aussi à Kylia Ravera. Nous avons hâte de vous retrouver la semaine prochaine déjà, mais en attendant, n'oubliez pas notre credo, Kylia Ravera donc. À très vite.

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5: Bonjour, bonjour à tous. 9 militants d'ultra-droite interpellés à Paris. En possession de couteaux et de matraques, ils ont été placés en garde à vue. Ils étaient réunis dans le 5e arrondissement, là où devait partir le cortège néo-nazi du comité du 9 mai. Un défilé interdit par la préfecture et par le Conseil d'État pour risque de troubles à l'ordre public. Une contre-manifestation antifasciste intitulée « Pas de nazis dans Paris » devait également avoir lieu dans le quartier Saint-Michel. Elle aussi a été interdite par la préfecture. Au Havre, un homme placé en garde à vue pour homicide volontaire en état d'ivresse, les soupçons d'un nouveau féminicide. Il est accusé d'être à l'origine du décès d'une sexagénaire retrouvée morte défenestrée hier. Le suspect, âgé d'une cinquantaine d'années, était alcoolisé. Les voisins témoignent d'une dispute et d'insultes. Les faits n'ont pas été commis dans un contexte intrafamilial, selon le parquet. Dans le reste de l'actualité, le gouvernement britannique annonce l'envoi d'un destroyer dans le détroit d'Ormuz. Le HMS Dragon sera déployé en prévision d'une future mission internationale de sécurisation du transport maritime dans le Détroit. Il rejoindra le Charles de Gaulle, également en route vers le Golfe. Nous participerons définitivement à la Coupe du Monde 2026, s'est exprimée la Fédération iranienne de football. À un mois du lancement de la compétition, l'Iran confirme s'être qualifié avec mérite et qu'aucune puissance extérieure ne peut les priver de participer. Téhéran fixe 10 conditions, dont l'octroi de visa, un haut niveau de sécurité dans les aéroports et lors des déplacements, ainsi que le respect du drapeau et de l'hymne national. On continue avec le sport, à suivre la finale de la Ligue féminine de basket. Un match aller entre Bourges et Basketland pour prendre l'avantage dès aujourd'hui. Rendez-vous à 16h15. Le match retour aura lieu le week-end prochain. Et puis en tennis, le deuxième tour du Masters 1000 de Rome. Deux Français encore en compétition qui affrontent deux Italiens cet après-midi. Terence Atman contre Flavio Cobolli et Arthur Fils qui se retrouve face à Andrea Pellegrino. Bonne fin de journée à tous.
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0: Bonjour à toutes et à tous et bienvenue dans l'émission Starting Block dédiée aux artistes musiciens émergents. Dans cet épisode réalisé par Radio Campus Amiens, notre journaliste Colline interviewe deux membres du groupe amiénois Megasurf, déjà présents depuis quelques années à Amiens, qui viennent de sortir un album.
1: Oui, je suis en compagnie de deux membres du groupe Megasurf. Bonjour à vous deux.
2: Bien, bonjour. Bonjour.
1: Alors d'abord, qu'est-ce que Megasurf ? Est-ce que vous pouvez vous présenter ?
2: Alors moi, je m'appelle Mario. Guitariste et chanteur du groupe.
3: Moi, c'est Mathilde, je suis bassiste et chanteuse aussi.
1: Et alors, Megasurf, quand est-ce que c'est né ? Comment c'est né ? Vous êtes quatre, normalement.
3: Oui, on est quatre. Alors, c'est né en 2022, donc à l'époque, on avait un autre batteur. Et du coup, c'est un groupe indie rock amiénois. Le style a un petit peu changé depuis que Bob nous a rejoint à la batterie.
2: Ouais. En gros, on avait tous plusieurs groupes à l'époque. On avait envie de faire de la musique à quatre à l'époque avec Charles à la batterie, donc qui était le guitariste de Last Night. Et en 2023, Bob est arrivé. On avait pas mal d'idées de compo, il était chaud. On a commencé à se motiver à faire des trucs à quatre, à composer à quatre. Ce qui a donné ce que vous pouvez entendre à partir d'aujourd'hui, Louche.
1: Et oui, exactement. Merci pour la transition. Parce que justement, si vous êtes là aujourd'hui, c'est parce que votre premier album sort, ça s'appelle Louche. Est-ce que vous pouvez nous parler un petit peu de ce projet ?
3: Eh bien, Louche, c'est un peu une combinaison de plein d'influences qu'on a tous les quatre. Donc, on n'a pas mentionné, il y a aussi Pierre dans le projet. Pierre, c'est le frère de Mario avec qui on joue aussi, qui fait de la guitare et du synthé dans le projet. Et donc, tous les quatre, on écoute vraiment la musique assez différente. Bob, il vient plutôt d'un style punk, metal. Pierre, il écoute beaucoup de pop rock. Moi, j'écoute de la noise aussi, des choses un petit peu louches, justement. Et la combinaison des quatre fait un style qui est un peu, enfin, pas très conventionnel. Et comme il y a plein de registres différents dans l'album, on s'est dit qu'on allait l'appeler Louche.
1: Pourquoi faire différents registres musicaux ?
2: Je pense que l'idée, c'est de ne pas faire trop de compromis, donc de faire un peu ce que tout le monde a envie de faire, de ne pas se mettre de barrières. C'est pour ça que, alors souvent les albums, il y a une histoire, il y en a une évidemment, vu que ça a quand même mis du temps à ce qu'ils sortent, ce disque. On pourrait plutôt le voir comme une compilation d'idées de composition qui sont allées à leur terme, on va dire. Donc c'est 8 morceaux, c'est une compilation de ce qu'on aime, et voilà, c'est ça. C'est pour ça qu'il y a des morceaux instrumentaux, des morceaux qui durent 5 minutes.
3: Ouais, je pense que l'idée, c'est que en fait, quand on compose, on a envie de faire ce que nous, on aime et ce qui nous plaît, et on aime bien un petit peu déranger dans notre façon de composer. Du coup, c'est vrai qu'il n'y a pas de problème pour nous de passer d'un morceau qui est un petit peu plus énervé, si je peux dire, à quelque chose d'un peu plus planant. Nous, on fait ce qu'on aime et voilà, on propose comme ça. Et Louche, c'est un peu une façon de dire, de prévenir le public. Attention, ça va peut-être pas être accessible, mais nous, ça nous plaît, quoi.
1: Et justement, vous avez pris combien de temps pour réaliser cet album ?
2: Alors, déjà, il y a eu la composition qui a commencé dès que Bob est arrivé dans le groupe, donc qui a duré à peu près, je dirais, 8-10 mois. On n'avait pas spécialement l'ambition à l'époque d'en faire un disque, mais on a très vite voulu aller en studio, peut-être trop vite à l'époque, on s'est même dit, mais...
3: Oui, en fait, à partir du moment où on s'est dit, là, on a composé 8 titres, on s'est dit, bah, pourquoi pas sortir un album ? Donc on a décidé d'aller en studio, au Celebration Days Records. On a travaillé avec Louis Moratti, qui est aussi un de nos copains, donc on s'est dit, allons-y. Et puis après, on a mis un petit peu de temps à chercher, à trouver des labels et à mixer l'album, aussi trouver des partenaires. En fait, l'album, on s'est rendu compte que c'était quand même une longue aventure. C'est un long format, mais du coup, ça nécessite bien plus de travail qu'un EP.
2: Ouais.
3: Et ça, vu que c'était la première fois qu'on faisait cet exercice-là, enfin moi, en tout cas, tant que musicienne, j'avais jamais sorti d'album. Je pense que vous non plus.
2: Moi, juste en solo, mais... Ouais. Oui, c'est vrai que...
3: Du coup, c'est un budget qui est différent. En plus, là, on avait envie de le sortir sur tous les formats. Donc, du coup, il faut du temps, il faut de l'argent, il faut des partenaires. Et puis, et voilà, quoi. Du coup, on est arrivé facilement à 2 ans de travail.
2: Oui, c'est ça. Bah, rien que le fait de trouver la bonne personne pour mixer le disque, en fait, assez logiquement, on aurait pu se dire que la personne qui enregistre, c'est celle qui mixe, voire celle qui master. Là, on est allé voir sur les disques français qu'on aimait pour essayer de trouver la bonne personne pour faire le taf. Et pareil, pour la pochette, hein, c'est un travail qui est, j'allais dire, long. Ça n'a pas été super long, mais
3: forcément des allers-retours, quoi.
2: Ouais. Il y a eu beaucoup d'allers-retours, quoi. Et ça a pris 2 ans quand même. L'air de rien, c'est énorme. Moi, c'est la première fois que je mets autant de temps à sortir un disque, mais c'est la première fois qu'il y a autant d'ambition.
1: Sur la pochette, de toute façon, on reviendra juste après dessus parce que va falloir expliquer aussi cette petite pochette qui intrigue. Avant ça, on va s'écouter le titre Évidence. Est-ce que vous pouvez nous parler un petit peu de ce morceau?
2: La première idée de ce morceau, je l'ai eue en rentrant du bar, pour être totalement honnête. cette espèce de petit truc là. Ta-da-da-don, ta-da-da-don. Donc j'en ai fait un vocal, voilà, que j'ai proposé aux autres après. C'est devenu un vrai morceau, heureusement, parce que si on s'était arrêté à la première idée, ça aurait été un peu la merde. Mais on en a fait un morceau. Les paroles, c'est assez spontané, hein, notre manière d'écrire. On trouve des mots, on essaie de les assembler, et ça donne ce truc un peu louche, encore une fois, si je puis me permettre.
1: Ben, on s'écoute ça, alors.

0: C'était le titre Évidence, trop tôt, mince. C'était le titre Évidence du groupe Megasurf qui est avec nous en direct aujourd'hui. Alors, on a parlé un peu plus tôt de ce projet qui a mis 2 ans à sortir, à voir le jour. Est-ce que vous arrivez à vivre de la musique ?
1: Alors, de la musique, oui. Grâce à ce projet, non.
2: Pas totalement.
1: C'est une partie de notre taf. On a d'autres projets musique à côté. Moi, je joue en solo. J'ai des projets en cours qui me permettent aussi de faire des cachets, on va pas se mentir. Et aussi, je bosse dans une compagnie de théâtre avec toi, Mathilde.
2: Oui, là, on a rejoint une création artistique, du coup, d'une compagnie amiénoise qui s'appelle Issue de Secours. Donc là, on va faire de la composition pour une pièce de théâtre. Donc, on crée la bande-son en même temps qu'on crée tout le reste de la pièce. Donc ça, c'est un travail super intéressant qu'on a commencé en septembre dernier. Mais oui, du coup, on vit de la musique, mais pas que. En fait, quand on est musicien, souvent, on est un peu obligé de diversifier son activité. Et moi, je fais aussi de la diffusion, du coup, pour des compagnies théâtre, des projets artistiques. Donc, la diffusion, c'est grosso modo essayer de trouver des dates pour les compagnies ou pour les spectacles. Donc, du coup, je fais ça pour mon groupe et je fais ça aussi pour d'autres personnes. Et j'espère faire de plus en plus d'artistique et de moins en moins d'administration.
1: Quadruple casquette.
2: Voilà.
0: Oui, donc pas évident non plus d'en vivre.
1: Ouais, contrairement à ce morceau, si je peux me permettre.
2: C'est ça. C'est vraiment un métier passion, quoi. Évidemment.
0: Alors, si on revient sur cet album, sur la pochette même de l'album, elle a été réalisée par la plasticienne Dove Perspicacious. Je ne l'ai pas écorché. Ah, comment vous avez... Merci. Comment vous avez travaillé dessus? Pourquoi ce chat?
1: Alors, l'idée de base, c'est qu'une fois... Alors, on est rentré de tournée. On devait déposer une voiture dans un endroit... à Amiens, et on est tombé sur un chat qui louchait.
2: Ouais.
1: Chat qui louche, en fait. Nous, on l'appelle chat qui louche maintenant, mais

0: Ouais, et du coup, qu'on affectionne particulièrement.
1: Et d'ailleurs, merci à Laurent de Cœur sur Toi, qui est le label qui a fait nos cassettes. Cœur sur lui, voilà.
2: Grâce à lui, on pourra écouter votre album sur cassette.
1: Exactement.
2: Alors là, l'album, donc, il sort aujourd'hui. Quelle est la suite pour le groupe ?
1: De faire des concerts, ce serait bien. Ce serait bien. Ça va être bien.
0: C'est ce qu'on va faire.
1: On a quelques concerts de prévus. Il y en a qu'on peut annoncer, d'autres non. Bah, déjà, évidemment, ce soir, on joue au Charleston avec les copains dépassés.
0: Ce sera notre release party, du coup.
1: C'est ça. On joue aussi dans un festival pas loin de Rouen, qui s'appelle les Ronches Fest. Dans un super lieu, dans une espèce d'ancien tabac PMU, dans un petit village qui a été repris par un gars qui faisait des orgas de concert à Paris. Donc trop hâte de faire ça, en plus il y a des copains qui jouent aussi. Là on est en train de voir aussi fin septembre, alors je mets un peu la charrue avant les bœufs, mais pour partir sur quelques dates en Allemagne. Donc je pense que ça va le faire, on va tous espérer ensemble.
0: Quelques réponses positives,
1: donc, ouais. Donc ça va le faire.
0: Une
1: en fait,
0: petite
1: voilà.
0: Tournée.
2: J'allais vous demander où est-ce qu'on retrouve toutes les informations, les dates et tout et tout.
1: Bah, classique, réseaux sociaux, Insta, Facebook, c'est tout en fait, d'ailleurs, il n'y a que ça. Donc, ou alors, si vous nous croisez dans la rue, n'hésitez pas à nous demander.
2: C'est déjà très bien.
1: C'est déjà pas mal.
2: C'est déjà pas mal. On va terminer cette interview sur votre titre Par. D'abord, le clip. Est-ce que vous pouvez nous parler un petit peu de ce clip et de cette musique ?
1: Bah, Yulen, le clip, le clipper amiennois, je crois. c'est un ami de très très longue date. On y faisait déjà nos photos un petit peu, depuis le début du projet. On lui a parlé d'un clip, un truc un peu instantané, quelques petites idées, mais honnêtement, sans plus. Je crois qu'il a l'habitude de faire des trucs vraiment très instantanés en une journée, une soirée. Du coup, on lui a parlé du truc, on lui a fait écouter le morceau, il a kiffé. Il est venu dans notre local de répétition, on a tourné le clip dans le parking, terminé.
0: Ouais, en une après-midi, c'était bouclé. Bon, après, on a eu quelques idées, et lui aussi, et c'est vrai qu'on... C'est quand même super d'avoir quelqu'un qui est force de proposition et qui comprend tout de suite l'univers. Après, c'est aussi le fait qu'on se connaisse par ailleurs, mais ouais, le tournage a été super agréable. En une après-midi, c'était fait et on est très contents du résultat.
1: Bravo à lui.
2: Il y a un autre clip aussi qui est sorti, Le Passant, en février de cette année.
0: Ouais, tout à fait. Cette fois-ci, la réalisation, c'est un autre ami à nous, Jules Marquis. Et pour le coup, cette fois-ci, on avait décidé de ne pas se mettre en scène nous-mêmes parce que les paroles du clip sont assez spécifiques et on s'est dit qu'on a pensé à d'autres personnes pour interpréter ces rôles. Et c'est trois artistes amiennois qui sont musiciens et plasticiens. Il y a Jean de Trémont, Marie-Laure Duplessis et Jason Binet. Si vous les connaissez... ça vous fera peut-être sourire. Et du coup, les trois sont en déambulation dans Amiens et le clip se termine à la Maison du Théâtre par un concert inédit de ces trois personnes, mais sur notre musique.
1: Et un grand merci à toutes les personnes qui ont participé à ce clip, parce que ça fait plaisir de voir qu'on est aussi bien entouré, aussi bien techniquement qu'artistiquement. Merci les copains.
2: Et est-ce qu'il y a d'autres clips de prévus pour les autres morceaux ?
1: On aimerait bien, notamment pour Souvenir, mais bon, c'est pas encore
0: On y réfléchit, mais on se laisse un peu le temps.
1: Il y a des formats live session qui vont se faire, là, bientôt. Il y aura d'autres choses, mais on va pas tout dire non plus, sinon...
2: On garde un peu le suspense.
0: Un peu de mystère.
2: Et si on veut le découvrir, on va voir sur vos réseaux sociaux.
0: Tout simplement. À fait.
2: Eh bien, merci beaucoup.
1: Merci à toi.
0: Merci.
2: Et on s'écoute par.

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0: Bon, bah d'abord, le concert, c'était génial.
1: Bon, je vais commencer à consulter mon agenda.
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6: Salut à tous, c'est Hugo. Vous êtes bien sur Radio Campus Montpellier et c'est l'heure de l'agenda culturel de la semaine. On commence tout de suite. Samedi, encore au Beaux-Arts Tabar, c'est une création étudiante cette fois. La danse des cavaliers, c'est l'histoire de Max et Léon, deux frères unis depuis l'enfance par leur passion commune, les échecs. À travers quatre âges de leur vie, la pièce explore comment le temps transforme les rêves, les choix et leurs liens, jusqu'à en créer entre eux une distance qu'aucun n'avait imaginée. C'est à 21h. Au Quartier Généreux, viens te ressourcer avec cette sieste musicale suivie de son goûter. Emma et ses machines te feront voyager sur la planète Hypna, où l'éveil rime avec sommeil, de 16h30 à 18h. Dimanche, l'Oasis Font-Marie ouvre ses portes pour une garden party ouverte à toutes et tous, une journée pour flâner, découvrir, rencontrer et profiter du vivant. Atelier nature à prix libre, marché producteur, musique, brocante et rencontre avec les agriculteurs et agricultrices. Seul, en famille ou entre amis, venez simplement passer un beau moment au cœur de la nature. Pour sa 27e édition, Saperlipopette invite petits et grands à explorer un univers où la créativité n'a pas de limite. Cirque, danse, théâtre, musique et installations immersives se rencontrent pour faire vibrer l'imagination. Rendez-vous à la Cité Européenne du Théâtre Domendo. Merci à tous pour votre écoute, c'était Hugo pour l'agenda culturel de la semaine et moi je vous dis à la semaine prochaine.
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4: Hey, guapos, guapas, buenas tardes, bienvenidos a todos y a todas, bonsoir à toutes et tous, bienvenue, c'est le jour du soigneur qui démarre. Bien sûr, comme toujours à la technique, c'est Mysteria Akamoris avec un jeune padawan qui, un de ces jours, prendra les manettes, peut-être, si tu es gentil. Donc, ce soir, pour ce jour du soigneur, on va commencer en beauté. Oui, je me suis dit, et si pour démarrer, nous partions du côté de Los Angeles rencontrer de manière musicale Otis Jackson Jr., plus connu sous le pseudo de Madlib. Madlib, DJ talentueux et producteur encore plus talentueux et inventif. Ce gars est un virtuose du sample, du montage et a plus d'idées à la seconde que n'importe qui. Grand ami de feu Jay Dilla, je crois qu'à eux deux, ils étaient ceux qui se faisaient de mieux dans le hip-hop US. Voilà. Et que dire, il est indépendant, ingénieux, c'est un grand digger devant l'éternel, voilà. Ici, pour ce soir, il s'empare de titres du catalogue Blue Note et nous envoie nous balader d'un côté à l'autre sans rien comprendre, enfin si. Si on comprend un petit peu que c'est un génie, bien sûr, voilà. Donc si tu veux encore et encore plus, je t'invite à aller chiner chez Stone Throw, son label, où tu trouveras une grande partie de ses produits. Voilà, vous avez compris, Madlib, le morceau c'est Slim Returns et c'est tiré de l'excellentissime Shades of Blue, Madlib Invades the Blue Note. C'est parti.
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0: Hi, this is Lou Donaldson checking out Mad Lib as he repossesses some old Blue Note recordings.
1: My, que c'était bien, cousin. Un bon morceau de hip-hop comme on aime, dis donc. Oui. Ben, on va rester dans les génies, oui. On reste dans les génies. En voilà un autre, donc, de génie. Mais lui, il se balade plutôt dans la pop, le rock et le psychédélisme. Tranquille, tranquillement, pépère. Tout ce qu'il touche se transforme en or. Oui. Tout ce qu'il touche quand il est en groupe avec Veronica Falls, Ultimate Painting ou Proper Anamon, c'est de la balle. Et en solo, c'est merveilleux. C'est qui? C'est Penny Arcade. Penny Arcade, en fait, c'est James O'Hare. Eh oui. Un gars un petit peu sous-polé, mais qui fait des morceaux de dingue. Donc Penny Arcade, c'est son dernier projet, son joujou, un vaisseau qui lui permet de basculer de la pop la plus douce, mais pas facile à attraper, à un rock aux racines velvétiennes de haut vol. Ce deuxième album qu'on va écouter s'appelle Double Exposure. Il est proche d'un esprit louride qui embrasserait un petit peu Syd Barrett, mais ça n'est pas du tout de la copie. Alors si vous êtes prêts pour le voyage avec James O'Hare, on va s'écouter Regrets qui ouvre l'album. Et après, je vous le dirai après, tiens. Allez.

Toujours dans le jour du soigneur avec le docteur Martineau sur le 102.2 FM de Radio Campus Montpellier. Alors, coucou, le revoilou, qui ça? Ben Kurt Weill qui revient avec un nouvel album, Philadelphia Been Good to Me, un album qui sortira le 29 mai prochain. Il y a un titre qui tourne qui s'appelle Chance to Bleed et qui est vraiment fameux, vous venez de l'écouter. Fou, non, c'est fou. Et oui, le slacker des années Vincent a retrouvé le mojo et nous sort un nouvel album, encore une fois chez Verve. Et grâce à ce titre, on peut se dire que l'album semble être enchanteur. Voilà, il a retrouvé le mojo, je vous dis. Et ça nous permettra de réécouter sa sauce où il mélange soul, folk, americana, indie rock, slacker. Un album hommage à Philadelphie, vu le nom, on s'en doutait un peu. On enchaînera après avec des vieux de la vieille, oui, on va faire un petit peu le tour. On va regarder dans le rétro avec Violent Films pour commencer. Violent Films, le troisième album de Violent Films est plus rock, plus lourd, moins country punk que les deux premiers, avec quelques incursions presque funk sur le jeu de guitare. Bref, il sonne bon et bien, c'est un retour à mes 16 ans avec Children of the Revolution, ce sera le titre. On enchaînera avec le 19e album de The Fall, qui est sorti en lui en 1997 dans la douleur. Il faut dire qu'à l'époque, le patron est sacrément acariâtre et prise de tête avec le groupe. Bon, c'est pas pour rien qu'on l'a les Mark the Ugly. Et dans toute sa splendeur, il a foutu un sacré bordel, mais malgré tout, l'album arrivera à l'automne 97 et ravira les fans avec son mélange post-punk et électronique bancal. Pour les Ugly fans, ce soir, ça sera Everybody But Myself.

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En mai 2011, je suis au Primavera de Barcelone avec mon fidèle poteau Manu Plaza, on traîne de concert en concert, cherchant the place to be. Entre deux scènes, on aperçoit une bande de gars habillés de kimono façon Sparks. Alors on se dit go, allons-y, et là, bim, la claque. Nous tombons sur ce jeune néo-zélandais au doux nom de Conan Mocassin. Il tourne pour Forever Dolphin, son deuxième album. Nous, à ce moment-là, on peut dire qu'on le connaît ni Dave ni d'Adam. On reste scotché, bouche ouverte, un concert génial, un univers à part, twang pop, psychédélisme, yacht rock décalé, bref, un truc qui nous a marqué à jamais. Le morceau de ce soir, Charlotte Tong, est tiré de son antépénultième album. Une ode à la soupe de langue, peut-être, va savoir, Charlotte Tong s'est tiré de Jazz Busters. Et c'est Conan Mocassin.

C'était beau, c'était beau, c'était langoureux. Toujours, toujours le jour du soigneur. Bienvenue, bienvenue à ceux qui prennent le métro en marche. Donc, allez, il n'y a pas de métro ici, je sais, c'est pas grave. Allez, partons du côté de Chicago. Oui, Chicago, retrouvé Stuck qui revient avec un nouvel album, le troisième. Et avant, ils étaient quatre, maintenant ils sont trois. Voilà, le deuxième guitariste est parti, mais c'est pas grave, parce que leur post-punk se teinte du coup de power pop, et franchement, c'est bienvenu. Un album qui me plaît et que je garde, Optimizer, c'est le nom de l'album, le morceau de ce soir sera Totally Vex. On enchaînera avec un autre retour, un troisième album là aussi, mais avec des Néerlandais, Iguana Death Cult. Troisième album plutôt réussi, le deuxième avait été un petit peu bizarroïde avec des plans électro, machin, touchy pop pop, bon, j'avais moins accroché, mais là on va dire qu'ils reviennent à l'essentiel, un rock assez sec, parfois proche du post-punk de la première période, mais avec ce petit truc en plus qui montre qu'ils se sont étoffés les jeunes. Donc vivement Tinals pour les voir sur scène défendre cet album qui s'appelle Guns Out, une super pochette d'ailleurs. Le titre de ce soir, Heavyweight. Allez, Total Vex, Heavyweight, Stuck, Iguana Death Cult, c'est pour vous ce soir dans le jour du soigneur.

News from Planet Zombie, c'est le titre du dernier Notweist, un album qui est excellent, oui je vous dis excellent. De la tension, de la poésie, du voyage, voilà, on va monter dans l'appareil et on va décoller avec le très motorique The Turning. Notweist, pour vous là, tout de suite, là, maintenant, c'est parti.

toujours le jour du soigneur, on va attaquer la dernière ligne droite, hein, les deux derniers morceaux, voilà, après notre Weist et ce côté motorique, bon c'est les Allemands, ils sont spécialistes les gars. Eh bien on va partir du côté de quoi John Lunadon, on va aller voir. Alors John Lunadon, il était avec Place to Bury Strangers, après il s'est fâché ou il en a eu marre, il s'est barré, refaire un petit peu ce qu'il aimait et qu'il faisait au début, c'est-à-dire du punk rock qui envoie bien bien crado comme on aime. John Lunadon excelle dans l'art de faire du boucan mais toujours avec une mélodie bien catchy. Voilà, alors là on va s'écouter un morceau qui s'appelle Diamond Sea, c'est sorti de System Age, son troisième album sorti en 2023. Alors les gars, préparez-vous, ça va faire du bien par où ça passe.

Et c'est à Cavalacos, voilà, voilà, on va se quitter, mais on va se quitter en beauté avec des New Yorkais qu'on aime bien, qui font du boucan comme on aime. Et justement, c'est A Place to Bury Strangers dont je vous parlais tout à l'heure, puisque Dion Lunadon y tenait la basse. Voilà, avec quoi, avec quoi, avec quoi? Ben comme on dit souvent, faute de grive, on mange des merles. Je dis ça parce que A Place to Bury Strangers a pris l'habitude, souvent, quand ils ne sortent pas d'album, de vous refiler des faces B, des faces C, des faces D, enfin tous les trucs qui leur passent par la main et la cervelle, généralement des bonnes séances de bruit qui plaisent ou pas. En tout cas là c'est Rare and Deadly, c'est sorti il n'y a pas très très longtemps, le morceau de ce soir sera On The Wire, parfait pour se quitter. 5 minutes de boucan comme on aime. Juste après nous, il y aura le Maniac Radio Show avec leur nouvelle formule chaque fois qu'ils viennent avec un groupe invité. Ce soir, c'est Unspeakable. Donc restez accrochés pour écouter une émission de rock'n'roll qui va bien. Donc, A Place to Bury Strangers, les amis, ça va être pour vous là tout de suite. Là maintenant, ça va démarrer dans pas longtemps. Je regarde le... Vous êtes prêts, monsieur? Vous êtes prêts? Donc, Mysteria Akamoris, je vous remercie pour la technique de ce soir et je vous dis à la semaine prochaine pour une nouvelle émission du Jour du Soigneur.

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1: Avec qui cette semaine, mon cher Olivier ?
2: Eh ben, nous avons deux invités différents.
1: Deux invités différents, exactement.
2: Et des organisateurs de concerts. Donc,
1: ouais.
2: Le groupe Céatride, bienvenue à vous.
3: Bienvenue à vous.
1: Merci de vous recevoir.
3: Salut.
4: Merci.
2: Pour l'actualité de votre nouvel album.
1: Qui vient de sortir...
2: Après une super release party à l'Antirouille.
1: Ouais.
2: Et bah, on est bien content de,
1: on est bien
2: de vous avoir
1: à l'émission.
3: Bah, nous aussi, on est content d'être là. Merci pour l'invite.
1: Bah, écoutez, on sait que vous avez plusieurs... choses à nous dire, plusieurs tirs croisés aussi, vous avez plusieurs groupes à la fois, mais on parlera quand même de Céatride s'il s'agit du projet principal de chacun, peut-être que mais c'est peut-être ça ou pas pour le moment.
2: Mais d'abord tu nous as préparé un morceau.
1: Oui, un morceau de Jack Harlone avec les Dead Crows,
2: yes,
1: un groupe que j'aime beaucoup. C'est I'm Venomous, ça vient du dernier album,
2: ouais,
1: qui est sorti en février. A tout de suite, Venomous.

0: Excusez-moi pour le retard, mais j'ai fait une interview de dernière minute. 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
2: Radio Campus en 2.2.
1: Voilà.
2: On... Et on est toujours avec Catherine, hein, donc voilà, on est là pour parler de l'album qui est sorti.
1: Leda.
2: Le 18 avril.
3: Oui, tout à fait.
2: Sur Bandcamp.
1: Une bonne rectification.
2: Et sur Spotify aussi, j'ai vu.
4: Sur toutes les plateformes. Ouais.
2: Voilà. Ouais. Bah, c'est cool. Ça, c'est...
1: Et vous êtes inspiré de pas mal de statues de la mythologie. Déjà par le nom de votre groupe et puis aussi par le.
4: Ouais,
1: le
4: titre exactement. Album. C'est ce qu'on voulait faire avec Léo, donc le guitariste qui est pas là aujourd'hui.
3: On lui fait un bisou.
4: On lui fait un gros bisou.
3: Il est au Canada.
4: En fait, on voulait essayer d'avoir un truc mythologique pour pouvoir créer des. Un genre d'histoire, une continuité dans l'album que ça raconte un peu un cheminement, un concept tout entier, ouais, exactement.
1: Oui, c'est intéressant de voir justement, de par même les titres qui sont courts, Parricide par exemple, qui appartient justement à cette histoire de Leda qui a subi au temps de Zeus, ça remonte au calendrier.
2: Ouais,
4: c'est ça.
1: Accessoirement, je me suis intéressé au groupe justement, d'où le sens des détails. Mon cher Olivier, vous avez une question, je crois, qui vous brûle les lèvres.
2: Non, du tout.
1: Premier album donc, que vous avez enregistré dans deux studios différents, c'est ça?
4: Un seul, on l'a enregistré à Chicken Coop Studio, chez Hall.
1: D'accord, vous pouvez nous préciser
4: C'était en fin 2024, si je dis pas de bêtises.
1: C'est dans les environs de Montpellier, c'est ça?
4: Ouais, c'est
5: d'accord.
4: Où
5: c'est à Frontignan, c'est chez c'est Olivier Tesser, qui était guitariste de ILS, Mudvisor,
4: exactement.
5: Et du coup, qui a un studio depuis 15-20 ans et qui enregistre tous les méfaits
1: génial,
5: sonores des groupes un peu brutaux et violents de la région de Saint-Antoine.
4: Ouais, on a fait 5 jours de studio, je crois, pour l'enregistrer au total, si
3: c'est
4: je dis pas de bêtises.
3: En plusieurs fois.
1: D'accord,
4: ouais.
1: Mais en 5 fois disséminés sur une espèce de temps.
4: Deux sessions, je crois.
5: Basse, batterie, 2 jours et toutes les guitares en 3 jours.
1: Justement, les gens qui nous écoutent vont pouvoir juger par eux-mêmes parce qu'après, on va passer bien sûr des extraits des morceaux intégraux. Hein. On en a choisi 3.
4: Yes. Hein.
1: Et puis, on va aborder aussi justement ce studio. Olivier Tesser, donc c'est quelqu'un qui. On va dire qui a peaufiné l'album, on va dire. Entre les prises de son et le mix.
4: Ouais, alors là, Olivier, il a fait seulement les prises de son. Mais c'est vrai qu'on a fait quelques arrangements aussi chez lui à ce moment-là. Donc c'était cool d'avoir une oreille extérieure sur des morceaux qu'on avait depuis pas mal de temps. Et ensuite, le mix, il a été fait par quelqu'un de totalement différent. On a voulu quelqu'un qui n'était pas du tout dans le rock. Donc c'est quelqu'un qui mixe plutôt dans le rap et des gros noms de rap. Donc qui s'appelle Nicolas Dubois, qu'on embrasse aussi. Et voilà, du coup, on a voulu avoir une approche un peu différente aussi sur le mix de l'album.
1: Ouais, une belle profondeur. Hein.
2: Ouais,
1: une oreille attentive.
4: Une oreille différente aussi, qui peut avoir des avis. Et là aussi, il y a eu de l'arrangement au moment du mixage un petit peu. Donc c'était super intéressant d'avoir quelqu'un d'autre qui est pas forcément de ce milieu-là, qui du coup pouvait avoir des idées très intéressantes en termes de mix et d'arrangement. Quoi.
1: Et bien justement, on va écouter après un morceau issu de l'album, justement, qui est le premier... palier, on va dire, de l'album, c'est Leda, partie 1, que vous avez sorti déjà en 2025, que vous avez mis dans l'album, bien sûr, qui est décliné en 2 fois.
4: Ouais.
1: Et on va pouvoir juger justement en écoutant le morceau Leda. Et on se retrouve juste après pour continuer.
2: Atride.
1: Et avec Atride, une heure à perdre.

0: notre guitariste qui est pas là, Léo et moi, on voulait faire un groupe de doom sans aucune concession, pas de chant, on voulait quelque chose de très brut, et surtout avoir un son en album qui soit retranscriptible en live très rapidement. Donc on a composé les morceaux, et après il a fallu trouver un bassiste, un batteur. Donc c'est là que Joël et Cyril nous ont rejoints.
1: Vous connaissez déjà depuis Belle Lurette, on pourrait dire l'expression.
0: Non, moi je les ai rencontrés du coup, batterie et basse, au moment de jouer ensemble.
1: D'accord.
0: Mais Léo, c'est un très bon ami depuis plus de 10 ans.
2: C'est Léo qui a fait un peu le lien, je pense, entre tout le monde.
0: C'est ça.
1: D'accord. Et là, il est en voyage, c'est ça, au Québec.
0: Canada.
1: On le salue.
0: Exactement.
1: Aussi les Québécois qui nous écoutent de loin. Vous allez d'ailleurs justement nous parler de prochains concerts. Vous avez sorti le disque, on le rappelle, en physique et puis aussi sur les plateformes.
2: Ouais, il est partout dispo.
1: Le 18 avril.
2: c'est ça.
1: On a des secrets qu'on ne dit pas. On dit hors antenne, mais vous les découvrirez, je pense. Je vais faire sûrement des erreurs, mon cher ami Olive. Est-ce que vous avez une question à poser ?
3: Ah oui.
1: Je vous en prie.
3: Donc le prochain concert, c'est quand ?
2: Alors là, le prochain qui est prévu, c'est le 11 juin à la Secret Place. Donc ça sera probablement en extérieur, vu que c'est en juin et que à cette période-là, normalement, les concerts se font en extérieur.
3: Donc ça va être samedi déjà, ouais.
2: Ouais, ah oui, théoriquement, okay. Sauf si la météo ne
1: Il a déjà
2: pas.
1: Relevé Olive.
0: Ah ouais.
2: Ah, il est au taquet. Et voilà, donc...
0: Ce sera une bronca.
2: Ouais, avec Bronca et Niche.
0: Exactement.
2: Montpellier aussi.
1: C'est très ça. Bien, c'est bien. De
3: Montpellier, Niche.
1: Voilà, il ouais. y a beaucoup de concerts justement, Olivier, je crois, au mois de mai. Hein. On a un mois de mai assez.
3: Demain. Non, après-demain, il y a Lord of Altamont avec les Palavas Surfer. Jeudi, il y a Ponte del Diavolo, c'est du post-doom un peu italien aussi qui a l'air intéressant.
1: Ah ouais, ouais.
3: C'est en prix libre donc.
0: Ouais.
3: Voilà, ça peut être sympa. Il y a aussi, je crois qu'il y a une soirée un peu punk oi samedi avec les Faco, Shoot the Ducks, tout ça. Voilà,
1: très bien, soirée, très bien. Justement, comme on parlait de vos dates et on a enchaîné un petit peu avec des dates de concerts, on rappelle.
3: Et après, on parlera d'un festival
1: atypique. Atypique, dans un lieu atypique. Et ça, c'est une belle chose parce que ça mérite d'être développé. Et comme l'actualité du groupe, donc vous allez faire. Vous allez défendre votre album,
2: ouais.
1: Vous l'avez sorti en vinyle et en CD.
2: C'est ça, vinyle, CD, puis digital partout.
1: Disponible du coup sur Bandcamp.
2: Ouais, disponible sur Bandcamp, gratuit ou à prix libre.
3: Autoproduction.
0: Tout est autoproduit.
2: Ouais, complètement.
1: Ouais.
0: Ouais, du début jusqu'à la fin, voilà. Même les artworks, c'est Dadou, le chanteur de Verdun, qui l'a fait. On a voulu vraiment faire un truc qu'entre nous.
3: En famille, ouais.
0: Ouais, complètement.
2: Avec les copains.
3: Donc on va écouter un deuxième morceau. Hein.
1: Exactement. Un morceau que vous avez choisi, The Anger, la colère, hein, c'est ça. Hein,
2: c'est le morceau qui ferme l'album.
1: D'accord. Voilà, qui représente vraiment aussi cette ambiance dans cet album qui est assez trouble.
2: Ouais, hein, c'est peut-être le morceau le plus au tempo le plus haut de l'album.
0: Ouais, c'est le plus rapide. Le plus sludge.
2: Le plus nerveux, entre guillemets, pour fermer le disque.
1: Voilà, une belle conclusion. Bien sûr, vous êtes toujours dans une heure à perdre, Olivier.
3: Ouais, Radio Campus.
1: Et on se retrouve juste après, voici un morceau, donc extrait de l'album The Anger.

0: Eh oui, c'était Atride.
1: Oui, Zian.
0: Et voilà, bah, on se remet bien dans l'ambiance d'hier de Primitive Man, c'est parfait.
2: Ah, bah, c'est on est dans le même. Voilà, on pensait, on vous voit bien en première partie. Hein,
0: je pense. Ah, bah, la prochaine fois. Hein.
2: Ah, avec grand qu'est-ce que vous avez entendu, Olive, vous qui êtes toujours un fin connaisseur en musique, mais qui vous avez l'air d'apprécier
0: Ah, bah, moi j'aime bien le Doom, donc là j'aime tout, hein, moi de toute façon.
2: Post-Doom, mais.
3: C'est
2: bien Doom quand même.
3: Bah, en fait, c'est un mélange entre deux grosses influences, quoi.
0: D'un côté, on a le côté Doom Sludge. Un petit peu, des fois, ouais. Isis.
3: C'est ça. Et de l'autre, on apporte slip, quand même un gros un côté slip, post-rock. Quoi.
2: Justement, on aura des morceaux que vous avez choisis aussi, des influences majeures du groupe.
3: Ouais.
2: Qui vous allez nous faire découvrir, hein, en fait, hein, et aux téléspectateurs. qui regardent la radio bizarrement.
0: Mais du coup, on a des deuxièmes invités.
2: Oui.
0: Et qui sont venus pour...
2: nous parler d'un festival
0: d'un projet
2: c'est la deuxième édition je crois hein.
4: Bonsoir. Oui, c'est la deuxième édition des Ondes Archaïques qui cette fois aura lieu à Capestan à une vingtaine de minutes de Béziers, beaucoup plus accessible que la précédente qui avait lieu à Roquecoupe-Ménervois, donc assez proche de Carcassonne. Là on s'est voulu un peu plus pratique, ça a lieu dans la cour d'un château, le château des Archevêques, le 23 et 24 mai. Donc ouais, ça approche rapidement, c'est dans 3 semaines. On est sur une programmation de niche, musique type néo-folk, dark folk, industriel, noise, bruitiste, d'où un peu le nom du festival Les Ondes Archaïques.
2: Très bien trouvé, je trouve. Ouais. Ça va très bien avec, je trouve, l'histoire aussi de Atride dans la mythologie. Là, on est aussi dans un voyage.
4: Il y a ce côté, justement, musique ancienne, bruitiste, qu'on veut partager, car il y a très peu l'occasion de voir ce type de festival en France. Il faut beaucoup aller à Berlin, comme le Wave Gothic Treffen, même en Espagne et en Italie, ça bouge un peu plus. En France, c'est beaucoup plus compliqué, on est sur une scène alternative beaucoup plus typée métal. Et là, on a voulu sortir un peu des sentiers battus.
2: Très belle affiche et initiative, il faut le saluer. Je vous invite à vraiment aller sur la page de l'événement, vous la trouvez sur Facebook, vous trouvez même sur plein d'endroits.
0: Du coup, le choix des groupes là, a été fait bien en amont, quoi, quand même.
4: Il a été fait depuis septembre, justement. On a invité Nero Kane, que vous avez déjà vu lors du Extenebris Lux. On a une très grosse tête d'affiche qui est Spiritual Front, un groupe de néo-folk italienne, assez rare de le voir en France, qui a un côté un peu balmusette, plutôt atypique comme style. Et également Golem Mécanique, qui a fait les premières parties du groupe Sun, donc de drone.
2: Oui, d'ailleurs, il paraît que sur scène, il paraît que c'est très très bien. Hein.
4: Ouais, c'est vraiment très bien et on a hâte que la date approche. C'est vrai que c'est assez compliqué pour tout l'univers de la culture depuis ces dernières années. On a énormément de mal à faire fonctionner tout ça, à mettre ça en place, même sur Montpellier et dans
2: c'est
4: le sud de la France.
2: On va préciser que c'est sur 2 soirs. Vous pouvez venir un vendredi ou un samedi ou les deux. Et si vous venez pour les 2 soirs, je crois que c'est 70 euros. Pour un festival qui va s'annoncer être, je pense, magistral.
0: Oui, parce voilà. C'est quand même très rare.
2: Oui, c'est très rare.
4: La
2: programmation, vraiment,
4: 70 euros les 2 jours, et une journée, c'est 40 euros. Et vous pouvez facilement arriver de la gare de Béziers, et vous aurez un bus qui vous emmène directement à Capestan, avec camping à 5 minutes du château.
0: Ouais, ça fait sortir de Montpellier.
2: Exactement.
0: Donc, allez-y.
2: Ouais, vers la nature. Eh bien, écoutez, c'est sur ces mots qu'on va écouter une de vos influences, Céleste, vous avez choisi. On se retrouve juste après, voici With Idle Hands.
0: Groupe de Lyon.

0: Eh oui, c'était Céleste.
1: À l'instant.
0: Groupe de Lyon.
1: Exactement.
0: Que tu as choisi, en fait.
2: Oui.
1: Nous précisons qui tu es dans le groupe. Tu es le batteur.
2: C'est ça.
1: Et ton prénom, c'est Jojo ?
2: Joël, c'est ça.
1: Voilà, Joël, ouais. Ouais. On parlait justement des influences.
0: Pourquoi ce groupe de Lyon ?
2: C'est un groupe, en fait, qui me suit depuis très longtemps parce que je les connais depuis leur début et j'ai eu l'occasion, avec mon autre projet, de jouer à plusieurs concerts avec eux, de faire plusieurs fois leur première partie. Et je trouve justement que ce morceau était intéressant parce qu'il ressemble, on va dire, assez niveau lourdeur ce qu'on peut faire avec Atride. Et du coup, ben, moi, il est assez ancré, ce groupe, dans mon histoire personnelle.
0: D'accord, oui, c'est le côté un petit peu, donc t'as un peu le côté post-rock de Isis Pélican, et là, c'est le côté post-core plus, on va
2: c'est
0: dire.
2: Ça.
1: Ouais. Non, ouais, non, ça fait une belle...
0: Avec le Doom, bien sûr. Hein. On ne prend pas le Doom.
3: Voilà. Mais... Élément principal.
0: Élément principal.
1: Oui, justement, ça s'entend vraiment bien, le son est vraiment très crémeux, très coulant.
0: Mais la dernière fois que tu avais joué à Montpellier, là, à l'église, ça faisait mal aux oreilles, je trouvais.
3: Ah ouais, t'as trouvé le son pas bien ?
0: Si, mais disons que dans l'église, bon, ça...
3: Ah, mais dans les églises, il y a beaucoup de choses qui peuvent faire mal aux oreilles.
1: Il y a des concerts dans les églises, mes amis. Ce n'est pas un réveil spirituel, c'est un réveil culturel. Justement, en parlant aussi d'influence, vous avez choisi un autre groupe parmi les trois que vous nous avez proposés.
0: On va écouter plus tard ou maintenant ?
1: On va écouter dans quelques minutes, bien sûr. Ah, on va écouter d'abord Parricide, qui va venir juste après.
0: Extrait de l'album. Je vois rien. Mais
1: oui, oui. Vous avez une bonne vue. Hein. Vous avez une très bonne vue.
0: Et donc, juste... ouais, troisième extrait de l'album d'Atride.
1: Oui. Yes. Et alors, du coup, Parricide, vous l'avez, pareil, puisé dans l'historique, la mythologie, c'est ça ?
3: Ah, complètement. Hein. Le nom est venu après le morceau, on va pas se mentir. Hein. On a fait les titres un peu tout à la fin. Mais oui, clairement, il fallait que ça ait un nom un peu dégueulasse. Donc voilà, ça marchait plutôt bien.
1: Mais moi, je trouve que le concept est bien, ouais, parce que de la pochette où on voit une espèce de visage comme une statue qui est.
3: Attention,
1: déformée.
3: C'est ma grand-mère.
4: Ah oui, attention. Ah, oui,
3: c'est même ce que vous dites là. Attention.
1: Très belle pochette au passage. Vous lui ferez des compliments pour moi. Non, vraiment, la pochette est juste incroyable.
3: Bah, bravo à Dadou.
1: Minimalisme qui est même sur le nom.
4: Bravo, Dadou.
3: Ouais, c'est lui qui a tout refait.
1: C'est qui a fait le...
3: C'est Dadou, David Sadok, le chanteur de Verdun, qui est tatoueur.
1: Ah,
3: et il a pris une photo de ma grand-mère et il en a fait l'album, voilà.
2: Il nous a aussi fait la typo. Pris la photo,
3: hein. Non, c'est pas lui qui a pris la photo, c'est moi, mais il a pris cette photo-là.
1: La pochette fait penser justement à Aphrodite, à toutes ces femmes de...
3: Ouais.
1: Voilà, et dont Leda est l'objet de l'album, quoi.
3: C'est ça. C'était le but.
4: Bah, l'idée, c'était de trouver un concept autour de morceaux. Alors, déjà qu'il n'y a pas de chant, donc pas de texte. C'était essayer de trouver un peu un liant autour des 6 titres de l'album et d'avoir un peu une histoire qui vient se coller là-dessus, quoi.
3: Ouais.
1: Parce que alors, ce soir, comme c'est la rencontre...
4: Sinon, c'est un peu
3: fanasse. Sinon, ouais.
0: Et donc, juste le chant, jamais ?
3: On n'a pas dit jamais, mais,
4: oh, jamais dit jamais.
3: Mais bon, hein, après, avec le chant, vient les chanteurs, quoi.
1: Ah oui,
0: ouais. Donc, ouais. Et là,
4: c'est pas compliqué.
0: Le cinquième, même, quoi.
3: Donc là, c'est bien comme ça pour l'instant.
1: Eh bien, on va écouter le deuxième titre que vous avez choisi de l'album, pardon, le troisième titre de votre album, Parricide. Et on se retrouve juste après.
0: Allez,
1: à tout de suite.
0: Il n'y aura pas.

0: Par ici, les amis, par ici, à l'instant, extrait de l'album
1: d'Atride,
0: qui sont encore avec nous.
1: Et on est très content de les recevoir.
0: Oui, on parle de tellement de sujets.
1: La scène de Montpellier-Rennes est très vive, il faut la soutenir.
0: Il faut la soutenir, exactement.
1: Il y a plein de nouveaux groupes tous les mois.
0: Il y a une effervescence, il y a justement des jeunes groupes comme Avalon Bloom ou les Loons qui.
1: Il n'y a plus de salles, mais bon, il y a des groupes.
2: C'est voilà, ça. Voilà. Ouais, c'est le problème, il y a de plus en plus de groupes et de moins en moins de salles. Alors,
1: on lance un appel à la mairie, là, faites quelque chose.
3: On va essayer de fermer les salles qui existent déjà.
0: Laissez la musique déborder un petit peu hors des trottoirs, ça fait du bien. Puis ça fait du bien si ça attire tous les gens quoi, pour venir vous voir aussi sur scène. Et pour aller au festival, n'est-ce pas, Olivier? Vous avez des dates à nous communiquer?
1: Ouais, il y a pas mal.
0: Une date que Atride ne connaît pas, peut-être?
3: Ça serait bien, ça.
1: Pas d'original. Il y a Nashville Pussy à la TAF qui passe pour la 17e fois. C'est le 12 mai. Oui. Mais voilà. Après, j'ai vu qu'il y avait aussi. Bon, après, j'avais des concerts du KGB, bien sûr, que je répète, qui ont été annulés.
3: Ouais.
1: Malheureusement, il y avait Citrus qui devait passer avec d'autres groupes, tout ça.
3: Soutien au KGB. Hein.
1: Ouais. En espérant que ça rebondisse au plus vite.
0: Ouais, au plus vite, hein, je pense qu'on en a besoin. Hein, ouais.
1: Bah, Lyon's Law aussi, ça avait été annulé. Donc, ça, c'était à la TAF. Et après, bon, il y a les Vampass le 16 à la TAF aussi. Et il y a un super festival le 17, le Bustin' Head. Ça, faut y aller, c'est pas cher. Et il y a 8 groupes. Et voilà, ça vaut vraiment le coup. Quoi. C'est à la Secret Place. C'est 8 groupes, il y a Citrus
0: super.
1: Qui joue,
0: ah ouais.
1: Enfin voilà, c'est
0: voilà.
1: Y a autant un peu de tout. T'as du death, du hardcore.
0: Ouais, il y en a vraiment pour un public qui est là, qui sera
1: heureux.
0: C'est la
1: jeune scène, hein, franchement. J'ai pas tous les groupes parce qu'il y en a 8, et voilà. Mais,
0: mais et ça maintenant, on pourra rajouter. voilà.
3: Oui.
0: C'est le problème avec des fois la façon de réécrire les affiches.
1: Et si, il y a les Young Gods le 20 mai au Rockstore, voilà.
0: Oui. Et on espère justement du coup que Atride fasse bientôt des concerts, justement si des personnes.
1: De Doom, des concerts. Voilà.
3: Ouais,
1: Doom.
3: C'est l'objectif. Exactement. C'est l'objectif, c'est d'arriver un peu à s'exporter hors de Montpellier.
0: Ouais. On vous encourage
3: pas forcément très loin, mais
2: si on arrive. Ne pas saouler les Montpellierains, ce serait bien aussi.
3: Ouais, parce que ça sera toujours le même set là, donc faut aller ailleurs.
2: Vous avez commencé à le connaître, vous.
0: Oh, ça fait du bien, je pense, d'être initié dans la musique lors d'une prestation scénique qui est mémorable. C'est ce qui s'est passé pour vous, en fait. C'est pour ça qu'on vous a invité.
2: C'est très gentil. C'était cool.
0: Et parmi les influences,
1: eh ben, on va passer à Bon Gripper.
2: Ah ouais.
1: Donc je sais pas, c'est Jordan peut-être celui-là.
2: Non, c'est pas Cécile et moi. Beaucoup, c'est un peu notre délire. Hein. Là, c'est vraiment du doom sans voix, sans rien.
3: C'est Atride en mieux.
2: C'est encore plus violent, c'est plus.
0: Et
2: ça,
0: voilà
2: ça
0: un groupe qui choisit des titres S.
2: Ouais,
0: hein,
2: ouais bah, en fait, c'est slow death.
3: Eux aussi, ils ont fait un petit concept.
2: Ouais, même, ils ont fait des concepts. L'album s'appelle Terminal et en fait, tous les noms des morceaux ont juste une lettre et ça fait slow death en fait.
1: Ah, c'est à voir en live. Hein.
0: D'accord.
2: Ouais, c'est bien écrasant.
3: Les morceaux s'enchaînent, il n'y a pas de blanc, enfin, à part une interlude au milieu.
2: Rien,
3: mais c'est
2: rien.
0: Ils sont de quel coin, Bon Gripper?
2: Ouais, je sais plus, c'est des Américains.
1: C'est des Américains.
2: C'est des Américains, je crois. Ouais,
0: donc, quand je parle de coin, je pensais le. Non, ils sont bien des
2: bien
0: États-Unis.
2: Ouais.
0: On écoute un morceau et on se retrouve dans 7
1: 8 minutes.
2: 8 minutes.
0: J'ai menti.
2: Allez, à tout à l'heure.
0: À tout à l'heure.

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1: Un bon gripper, il cut direct. Hein, là,
2: c'est ouais, c'est pas assez que ça. Normalement, les
3: après,
2: morceaux
3: c'est
2: sont
3: L pour Slow Death.
1: Et ouais.
0: Ouais, ouais. Vous avez bien choisi et vous nous avez mis vraiment dans cette ambiance qui fait du bien pour un lundi.
1: De la comme un troupeau de mammouths qui
0: qui traverse,
1: traverse
0: la prairie. Ouais, oui, oui. Comme un troupeau de mammouths, belle définition. Et avant de se quitter, parce qu'on a encore quelques annonces à faire, on va rappeler le festival des ondes archaïques qui ont lieu le 23 et 24 mai.
1: Ouais, donc allez-y, hein, parce que là, ça vaut le coup.
3: Soutenez à fond.
0: Ouais, ouais. Soutenez à bloc, c'est l'avenir de beaucoup de...
1: Le néo-folk, de... l'arch noise,
4: tout exactement. Exposant,
0: voilà, il y aura vraiment un bon moment à passer, et des trucs atypiques en plus. Est-ce qu'on,
1: et le lieu est top, donc voilà.
3: Ouais, la cour du château.
1: À soutenir.
0: Ouais, ouais. Alors, on va remercier aussi... Atrid d'être venu.
1: Ouais, bah carrément, hein,
0: d'avoir,
1: merci
0: à vous. D'avoir répondu à notre invitation et puis de partager ce moment.
1: J'espère que l'été, vous aurez plein de dates et que. Voilà.
3: Ouais.
0: Voilà,
1: vous allez doomer la planète.
2: On espère aussi.
3: Du doom sous la chaleur.
0: Ça, du doom sous la chaleur de l'été, ça peut être pas mal dans un désert où. Ça a déjà été fait, hein, Desert Festival, des choses comme ça.
3: Et, ouais.
1: Et donc, bah, on se quitte avec Get Creeper, le dernier album qui est sorti en 2024. C'est du Death Ritual.
3: Très bon album. Ouais. Très très bon album.
1: Ouais. Moi, j'ai bien aimé aussi.
0: C'est sorti en 2024, je crois, c'est ça. Ils ont sorti une cassette, j'ai vu ça.
1: Et là, c'est le premier morceau de l'album.
0: D'accord. On vous dit à très bientôt.
1: Fait très Dismember. Voilà.
3: En gros.
0: Avis pour les...
1: Merci à Tom.
3: Merci, voilà. Tom.
0: Merci à vous. Le mot de la fin, on se retrouve dans 15 jours. Bisous. Merci à vous, Atrid. Bisous. Bonne soirée.
3: Au revoir, bisous.
1: Au revoir.

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0: Goldos. Chaque premier jeudi du mois, c'est l'émission qui parle de la culture underground. Bienvenue dans le Golden Radio Show. Ce soir, les gars, c'est une émission un peu spéciale, vous l'entendez, puisque nous recevons pour la première fois un groupe d'électropunk voisin vigilant. Comment ça va, les gars?
1: Tu m'étonnes qu'il bouge
2: les chaises. C'est l'échec de caution.
3: Ça va bien, ça va bien. Alors,
2: faites attention aux chaises.
4: Attention, les blues blanches vont arriver, calme-toi.
2: Ça gueule, ça
1: gueule. Garde l'énergie.
2: Merci à Radio Campus de nous accueillir.
4: Merci à Campus TV. 102.fm, ouais.
2: La Channel Campus.
1: Écoutez-les sur Spotify, ils ont fait que 7 euros.
2: C'est nul à chier.
3: On attend les 14 euros pour encaisser.
0: Bon, là, vous venez d'écouter, c'est Rideau de douche, puisqu'il est avec nous. On a Sans Falzar, Contreplaqué et Jaguar Velleda. C'est les 4 du groupe voisin vigilant.
4: Ça, c'est
0: en forme, les gars.
4: Big up, les gars.
1: C'est chaud, là.
0: Et ils sont pas tout seuls, puisqu'il y a un artiste qu'on attend depuis longtemps qui chante.
4: Je suis pas un artiste, moi, je suis juste un créateur, c'est pas pareil.
0: Un créateur qui chante lui aussi, mais dans un style totalement différent, beaucoup plus hip-hop, Kous R2R.
4: Ouais, salut, mon nom. Aussi déjanté, merci à vous pour
2: Les
0: gars, je vous présente l'équipe du Golden. Vous connaissez tous Golden Thibault, c'est celui qui vous a appelé pour la programmation de l'émission.
4: Merci mon poteau.
2: La version Aldi de Golden Show, ça régale.
0: Les Vidiers, les Vidiers sont là. Vidiers bien. Le duo en régie, on a un duo en régie, on a Golden Matt et Golden Tom, ils sont là.
5: Ça va les Golden.
4: Tim, merci pour l'accueil. Merci pour l'accueil et comment vous mettez à l'aise. Vous êtes des bons.
0: Mais ça, c'est que le début, l'ami.
4: En plus, avec lui, vous êtes encore plus fort.
0: Ça va être un sacré bordel. On va commencer, nous, l'émission avec notre Golden Steph qui va frotter sa boule de cristal pour vous parler de voyance et de projection astrale dans l'horoscope du Le Berlu.
2: Comment qu'ils vont, mes petits bâtards?
0: Ensuite, ce sera la chronique gossip avec notre Golden Valley dans Askip.
6: Et Askip, il y a des dossiers.
7: Et
2: bien, c'est un petit cousin de jeune,
0: C'est l'heure de la photo.
2: C'est la télé.
0: Bon, après les gossips, on parlera que tendance musicale pour le morceau coup de cœur du mois de ce mois-ci avec notre Golden Tom et le banger du mois. C'est un autre Tom.
3: Ah, j'ai écrit le gangbang.
2: Bonne soirée,
3: les
2: mecs. C'est aucun de nous en fait. Il est en train de faire la promo d'un autre artiste, ce gros sac à merde.
4: On est d'accord.
0: À 20h30, ça sera les foufous. Vous entendez les voisins vigilants. Vous aurez un concert. Une bonne trentaine de minutes. Ils vont vous régaler.
3: Une petite trentaine, par contre.
1: Une petite trentaine globalement.
0: Jusqu'à 21h30, où on retrouvera l'agenda des soirées dans Salut les Tocas avec notre Golden Steph qui remplace notre Golden Jenny.
8: Coucou, c'est Jenny.
4: Tu me fais vachement mal.
8: Coucou, c'est Tata.
0: Puis ce sera notre Golden Fanette pour la chronique coquine mais aussi politique et engagée.
4: J'ai la place de choix.
1: Je peux en placer une.
0: Et ensuite, on posera
1: trop touille autour de cette table.
4: Trop d'alcool.
0: Ensuite, on posera toutes les questions indiscrètes à nos invités dans la Golden Interview. Et puis, ce sera le concert de Kous R2R pour finir l'émission.
4: Concert, c'est un bien gros mot.
2: Pour la meute, dernier résumé des colons, j'ai pas de son dans mon casque, c'est normal ou pas? Des candidats de Koh-Lanta viendront.
3: J'ai pas de son dans mon casque.
9: Il est où,
0: faut monter le haut
9: ton câble.
0: Peut-être que le branché est pas branché. Bon les amis, un petit peu d'avenir, de voyance, clairvoyance, je dirais. Tout de suite, c'est l'horoscope d'Hurlu Berlu.
4: Allez.
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13: Allez, c'est parti, ambiance sur le loup. C'est parti pour les nouvelles. Alors on démarre avec nos copains. Bélier, dans un coin fumeur du Diez.
14: C'est parti.
13: Un cocaïnomane voudra vous monter une boîte avec vous pour tout niquer. Il vous parlera à 2 cm du visage et les mâchoires crispées. Pour vous venger, vous écrirez à votre caca Omar mayonnaise dans les toilettes.
14: Ah, ça m'appelle une garde à vue, putain, merde.
13: Taureau, vous êtes tellement relou que vous avez réussi à vous faire interdire de Technival.
14: Ah bah, il faut le faire.
15: Mais c'est nous ça, putain.
13: Ouais, là-bas, les Mad Max vous feront croire que c'est en faisant des heures sup et en travaillant dur que vous aurez une augmentation. Ne les écoutez plus. Gémeaux, un Montpelliérain en vélo électrique vous traînera dans un tiers-lieu de gauche qui propose des brunchs à Franprix Ruvien. Fuyez, ils ne rendent pas la monnaie. Cancer, les astres vous confirment que vous n'êtes pas l'enfant préféré de la famille alors que vous êtes tout seul. Pour vous venger, vous ferez bénévole à la famille pique-nique, petit malin.
14: J'étais pas prêt, merde, attends.
13: Oh là là, Lyon, toujours interdit sûr. Bancaire après avoir acheté un passe 3 jours pour le son libre en 2018. Vous arriverez à marcher une heure dans l'Odève sans que personne vienne vous gratter des clopes. Bravo.
14: Bravo, respect.
13: Ah, merci. Vierge, Mercure indique un pic de mensonges absurdes. Vous allez dire je suis presque arrivé alors que vous êtes encore sous la douche à écouter de la trance soviétique.
14: On l'a tous fait.
13: Ouais, l'univers vous conseille de dormir, vous lui répondez. Bah, mais là c'est différent. Balance, sur les conseils d'un transeux, vous réserverez un aller simple dans un pays dont vous ignorez la capitale parce que cet abruti vous a dit « Eh frère, là-bas, l'énergie, elle est folle !» Au programme, vous chaperez la dingue techno-minimal et wifi intermittent. Scorpion, comme votre copain Balance, vous allez encore vouloir partir loin. Bah ouais, ça arrive. Hein. Le problème, c'est qu'à chaque fois, vous revenez avec un sarouel, un interdit bancaire, une infection intestinale. Bravo.
14: Je t'emmerde.
13: Sagittaire, après avoir fumé du crack pour rigoler. Vous répondrez à votre conseiller France Travail, je suis entrepreneur, alors que votre dernier projet actuel consiste à retrouver un briquet qui fonctionne. Allez, au programme, embrouille au PMU, dette de 14 euros qui prend une ampleur géopolitique, oh là là. Et convocation à Pôle emploi, oublié parce que le temps est une construction sociale. Oh, t'es couille.
14: On dit France Travail maintenant.
13: Attention à mardi, ne pas appeler votre dealer mon ref devant votre mère, ça peut, on sait jamais.
14: Non, ça va parce que c'est mon dealer ma mère.
13: Putain, génial.
14: Non, t'inquiète, on a les plans qu'on mérite. Hein. On choisit pas sa famille, mais bon, moi je suis bien tombé.
13: Ouais, pareil.
14: Ouais, même combat. Bon, ouais.
13: Attention, nos amis Capricorne, Mascure a transformé votre cerveau en groupe Facebook. On nous casse tous quelque chose. Vous allez expliquer pendant 40 minutes que Pôle emploi refuse votre génie artistique. Les bâtards, votre génie artistique, projet de t-shirt anti-système commencé en 2019. Bravo. Vous perdrez votre téléphone alors qu'il est dans votre main. Génial. Verseau, mes amis, Verseau, vous dégagerez une énergie interdit bancaire mais sexuellement magnétique. Ça arrive. Favorisons les passions dangereuses et vous tomberez amoureux de la folle de la foire extraordinaire qui fait des tatouages énergétiques et qui fait de la folle sociale toi, concept. Un conseil, crevez-lui ses pneus, ce sera tout pour moi. Bisous les loulous.
14: Merci. Magnifique.
16: Ça c'est de l'horoscope qui vous chauffe, je vous le dis les amis.
14: Bon, je pense qu'il n'y en a pas un pour attraper l'autre.
1: Non, en fait, on est tous dans
16: parfait.
1: La merde.
16: Parfait. Bon, tout de suite on reçoit des invités, vous le savez, on reçoit Voisin Vigilant et Cousser 2R. On va parler tout de suite gossip avec notre ami Golden Valley. Tout de suite c'est Askip.
17: Ça va infuser les potins, les ragots. C'est ma profession, moi, de témoigner.
18: Ce qui paraît.
19: Ce qui paraît qu'il ne paraît rien du tout.
20: Ce qui paraît.
21: Des soifards.
22: Des alcooliques.
23: Des calomnies, des salades.
24: Ça, c'est la rumeur.
25: Parce qu'il paraît.
26: J'ai un témoin de première bourre.
27: Et comment?
28: Parce qu'il paraît.
29: Parce qu'il.
30: Ah, mais et comment? Parce que franchement, les gars, les dossiers, on les compte plus sur vous.
14: Parle dans le micro.
30: On sait plus par où commencer sur les dossiers, sur vous, les frérots.
31: Écoutez, c'est pas de ma faute à moi, d'accord? J'ai pris le chèque.
30: Alors, toi, Louis, tiens, par exemple, Louis, tu manges des. T'as un régime très particulier.
32: T'as signé un CDI à l'hôpital, la Péronie. Et tu finis obligé de filer des biscottes à des bourgeoises qui sont en train de gagner d'un cancer à cause de fumée.
14: Ça ne
32: fera pas. Les mecs sont insupportables.
14: t'aimes ça.
30: Ouais, Louis, ton régime, il est vachement particulier parce que tu cuisines des cartes Pokémon et tu te les et tu te les bouffes. Enfin, il y a des vidéos de toi là-dessus. Je sais plus quel blast t'avais là-dessus, mais il y a des, quand même des vidéos YouTube. Il y a des vidéos YouTube où tu bouffes tes cartes Pokémon. Mais en vrai, hein,
5: Oui, mais
30: tu peux nous expliquer ça.
5: Ça n'a rien à voir avec vos invigilants. Là, tu digresses en fait sur un sujet qui est pas le sujet.
30: Parce que t'es pas dans vos invigilants.
32: Ça nous intéresse.
2: Ça c'est les beaux-arts en fait. Pokémon, il a pas vu les moments.
30: Alors tu réponds maintenant, Louis.
5: C'est les beaux-arts, hein, c'est les beaux-arts. Hein, ça, c'est, on nous laisse un peu de liberté et puis voilà ce que ça donne, quoi. Vous voyez, c'est ça le problème.
30: Mais au niveau culinaire, tu te places comment?
5: Ah ouais, ben on a expérimenté un truc il y a pas longtemps. Là, c'était les pâtes aux Xanax.
32: Et, génial.
5: Je peux te dire, la carbo nous a fait bien dormir.
14: T'as essayé le riz au tertian, ça marche mieux.
5: Ouais.
2: Ça reste anecdotique au niveau du goût, mais c'est sympa au niveau de la digestion.
30: J'avais commencé avec ce connard de rideau de douche là, qui s'est même pas aligné deux mots, qui est dyslexique et qui dit hors tard. Le mec, il est hors tard en deux mots. Hein. Genre moitié hors, moitié tard. Mais c'est lui la tard.
5: Et
2: mais gros, tu sais pas d'où ça vient.
30: Mais si, ça vient d'une chanson.
2: Non, ça a rien à voir.
14: Ça vient de son premier téléphone, c'est tout.
2: Rien à voir. Fermez bien vos gueules tous ensemble là.
14: D'accord.
30: Vous
2: voulez que je vous parle de ma vie comme Dostoïevski?
30: Non, mais c'est bon, on va parler d'autre chose.
2: Quand j'étais à la Réunion,
30: finalement,
2: et que j'allais à l'école, ferme ta gueule. Quand j'allais à l'école, il y avait un pote à moi qui me disait toujours: avant l'heure, c'est pas l'heure. Après l'heure, c'est plus l'heure.
32: Non,
2: forcément, il gardait la sonnerie quand on devait rentrer en cours entre les deux. Et j'ai compris qu'à un moment, plus le fait que j'ai des problèmes d'handicap, mon diagnostiqué.
14: Tout ça pour du vent.
2: Que être en retard.
14: Tu fatigues.
2: Psychologiquement et le reste, c'est de l'importance.
30: Est-ce que tu peux nous parler de quand t'as braqué la cape à coup de gueuf que tu t'es balé dans les couloirs de la cape? Mais il y a des vidéos de ça, hein, aussi. C'est visible sur internet, le mec qui se balade dans les couloirs de la cape et il balance des œufs.
5: Pour le coup, avec un signe sur la tête. Est-ce que cette entreprise.
30: Est-ce qu'on peut en parler, s'il te plaît?
5: J'ai moyen de faire entrer Melek dans cette entreprise.
14: 3-3-1-0.
5: Il les a traités de lézard, quoi. Donc, ça a été un épisode assez compliqué puisque moi-même j'ai été convoqué pour cette même raison. J'avais rien à voir avec l'histoire, mais bon, comme c'était mon pote, ils se sont dit il avait plus sous la main, donc ils m'ont ramené moi.
14: Attention,
5: ils étaient pas très contents.
14: Bâtard,
5: d'ailleurs, il a jamais ramené la petite carte à puce là.
2: Non, j'ai jamais ramené.
32: C'est
2: gros sac à merde, ils ont eu peur de moi, ils ont cru que c'était un school shooting quand j'ai mis mon string sur la côté. Mais en même temps, tu bosses à la CAF pendant le Covid. On te recrute pour bosser en tant que centre d'appel. C'est des choses qu'on ne doit pas diffuser. Actuellement, là, on est sous le coup.
32: Le coup
2: de quelque chose qui est secret.
30: Vous ne répondez pas à la question.
2: Radio Campus peut se faire striker par l'ARCOM à cause de ça. Mais on va vous dire la vérité. Pendant le Covid, j'ai été recruté par la CAF.
1: Ah ouais, ils ont raté.
2: Et il s'avère qu'ils faisaient l'équivalent de
1: raf.
2: De raf téléphonique pour retrouver les gens qui avaient fait la fête avec les uns, avec les autres. Je n'étais pas d'accord à ma formation. Et on a fini par me dire que je ne considérais. Je ne correspondais pas. Excusez-moi, j'ai du mal à articuler parce que je serais lâché. À la fin de Radio Campus, les gens qui nous invitent, merci à la chronique, merci à tous les gens qui sont là, merci aux techniciens.
32: Okay. Mais ferme ta gueule, ferme ta gueule, tu nous casses les couilles.
2: J'ai mis un string sur mon
32: côté. C'est comme ça qu'il faut lui parler, bordel.
2: Et c'est comme ça. C'est pas parce que tu peux aux gens.
32: C'est pas parce que tu parles plus fort que les autres qu'on va t'écouter.
2: Les lézards
5: dans le micro.
1: Donne le micro.
2: Ça va, ça va.
30: Justement, les lézards, j'ai envie d'en parler. Est-ce que Louis ou Tom, vous pouvez me parler des lézards, le délire des lézards? Ça vient d'où en fait?
5: Ça vient surtout de Sans Falzar et d'autres douches, à ceux qui initient un peu ce côté.

0: Allô, ok.
1: Voilà.
0: T'inquiète.
1: Non mais oui, en vrai, honnêtement.
2: T'es le genre de téléphone à batterie limitée.
3: Du coup, la chronique,
2: toi.
3: Elle en est où? Parce que.
1: Voilà.
0: Avançons. Il y a pas de chronique.
1: Mais t'as quelque chose à nous dire.
0: On a niqué la chronique. Du coup, il y a pas de chronique.
3: J'aimerais bien vous voir à l'heure.
0: On est barré.
3: Parce que c'est l'heure de vous écouter jouer quand même.
2: Eh ben vas-y, on va les écouter jouer. C'est putain de connard.
0: On a encore des choses à dire.
2: Excuse-moi, Karen, mais on a les invités comme mérite.
1: On a encore des choses à dire. Les gens de la CAF, les gens de la CPM participent à un système qui détruise l'humanité.
0: Écoute,
1: parce que les yeux se cachent dans les fonds plafonds. Les lézards, les lézards, bon, on n'a pas la race des flots. Comment vous faites du pédalo?
4: Ta gueule!
2: Je l'ai vu venir.
0: Bon, voilà quoi.
5: Ah non.
0: Allez, calmons-nous.
2: J'ai préféré rien dire.
0: On démarre la chronique.
3: Un peu de calme.
2: Et voilà. J'ai l'impression d'être à l'école des gardes 88.5 représente. Je fallait que la calme, voilà.
0: Ah,
2: voilà.
0: C'est toi. C'est un voisin vigilant.
1: Mais on se désolidarise de ce mec.
0: Réveillez votre voisin.
3: C'est. Ah, bah ouais, bah ouais.
6: Ça, c'est le voisin incontrôlable, si tu veux, mec. C'est les flics qui viennent pas, tu sais. C'est genre.
1: C'est voisin turbulent, là.
2: Mais là, je comprends l'intérêt des caméras, du coup, ça permet. De situer un peu sur le bordel que c'est.
0: Ouais, on a pas été vigilants.
3: Mais
0: il m'a un poil et tout déjà.
3: C'est des preuves encore, mais je crois qu'il aime bien passer à la télé.
0: Bon, allez.
3: Tenue très étrange.
2: Moi, je trouve ça problématique. Les adorent ce poil.
3: Ouais, puis ils sont grands, puis ils ont de la gueule.
0: Il a pas fait des pompes encore.
2: Parce que les chiens, c'est l'air.
0: Si, t'as bien pendant l'escalier. Il va taper des pompes.
2: Dans l'escalier,
3: Non.
2: Il lui donne pas de mauvaises idées.
5: Non, mais si, ça va le calmer, t'inquiète.
2: Oh, regarde, il se ravit, tu vois, il fait le timide.
1: Je suis un fils de la gauche caviar, moi, j'en ai rien à
2: foutre. Il a enchaîné quand même.
1: Mon père est géo.
2: J'allais passer à l'antenne maintenant.
1: Non, mais il y a une histoire.
2: Parce que les gars, ils sont
1: Question suivante.
2: On enchaîne et vous allez jouer maintenant.
0: Ouais,
2: c'est pas grave. Ah, mais non, mais je croyais qu'il y avait plus de dossiers, moi.
1: Non, il y a
2: tout le monde.
0: Excusez-moi, ami. Il y a moyen que je prenne la parole.
1: On arrête là-dessus sur les.
0: Moi, je m'en dirais, j'étais là. Vas-y, faut que j'aille pisser. Comment ça se fait qu'il y a autant de dossiers sur les cassos d'en face?
3: Mais t'inquiète, après, ça sera à toi.
0: C'est pas encore ton tour, mais ça va venir.
1: R2, moi je t'ai pas dit, mais moi j'ai des bails sur WhatsApp.
2: Les dossiers Epstein.
0: Ok, j'attends.
1: Il faisait le chlore de la piscine.
7: Les amis, tout de suite c'est le morceau coup de cœur du mois avec notre ami juste avant le concert des voisins vigilants qui font les cons depuis tout à l'heure. Ça...
2: Pardon, excusez-moi.
7: C'est parti, tout de suite c'est le banger du mois avec notre Golden Tom.
0: Bang bang.

0: le banger du mois. Bah oui, mais
1: ça va les Golden?
2: Ça va, l'émission est chaude.
1: L'émission est chaude, l'émission est chaude. N'oublie pas qu'on est en émission.
2: Ouais, ça a tendance à oublier certains.
1: Bon, alors ce soir, on part à Belfast avec le trio rap irlandais Kneecap. C'est toi, Fanette, qui m'avais fait écouter.
3: Oh, qui est... Oh, mais ça, c'est mon kiff. Comme je rêve d'aller les voir à Paris au mois de novembre. S'il y en a qui veulent faire une donation, représente. Si Radio Campus peut m'envoyer là-bas.
1: Bah justement, ils viennent de sortir un nouvel...
4: Tu m'embarques dans ton coffre. Moi je viens, y a pas de problème.
1: Ouais. Ils viennent de sortir un nouvel album qui s'appelle Fenian, un disque comme d'habitude très politique, rageur et introspectif. Le titre de l'album Fenian, ça reprend un mot longtemps utilisé comme insulte contre les nationalistes irlandais, ici complètement réapproprié par le groupe comme symbole d'identité et de résistance. Et parmi les morceaux les plus forts du disque, il y a Palestine, enregistré avec le rappeur palestinien Wa Fawzi. Je propose qu'on se l'écoute et puis on se retrouve juste après.

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1: Émission un peu spéciale puisqu'on reçoit Voisin Vigilant, vous l'avez vu, c'est une bande d'énervés.
2: Ouais.
1: Ils vont tout de suite vous faire un concert, une presta de 30 minutes.
3: Hein, c'est l'ouverture de
1: quoi? Ben si, c'est ouvert, je pars là, ben
3: attends,
1: oui.
3: J'arrive.
1: Et après vous allez jouer. Quoi?
3: J'arrive.
1: Ah là là là là, c'est une équipe les gars, je vous jure, ça je vous jure que c'est dommage qu'ils ne soient pas filmés. Ça, c'est une vraie équipe de bras cassés. Vous voyez le bras cassé quand on dit l'expression? Ben là, j'ai une vraie équipe de bras cassés. Bon, je plaisante bien sûr. Bon, on a eu le banger du monde. Merci mon Golden Tom pour ce magnifique banger. Très bon morceau, merci à toi. Et maintenant, vous êtes prêts les gars? Et je vous jure, c'est quelque chose au studio. Il faut être là pour le voir les gars. Allez, tout de suite c'est parti. Concert de Voisins Vigilants, c'est parti.
4: Qui a chié dans l'immeuble de mon syndic? Merde.

avec sa grand-mère à Laurent Bonneau, hein. Ouais. Je te laisse partir, je te laisse partir. Louis et Ovid, arrêtez de faire les bacs parce que vous êtes en choc comme nos dents.

0: thermonucléaire.
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2: Ça, c'est les serpents, les lézards.
3: Reptile des rues, je suis un.

0: T'aimes,
1: la, t'aimes bien la techno ou pas?
2: Ça, c'est... T'aimes le... Ouais, B.O.S.S. Ouais.

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1: Le diable, c'est mon gentil.

0: on finit par se faire scammer par voisin vigilant. Daniel. Adorable, merci à toute l'équipe de nous avoir invités pour chier comme ça sur les ondes.
1: Pour la décadence.
0: Merci aux 3-4 connards qui nous écoutent. Ceux qui soutiennent les radios indépendantes. Ceux qui roudiennent et guillardent.

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0: les obus. Il se font tirer dessus.
1: Je sais pas combien de millions de personnes.
2: Salut, à moi c'est Frédérica.
0: Oh. Ah ouais.
2: J'achète une Passat d'occasion. Ça me permet de me déplacer dans la capitale.
0: Je déteste cette traque.
2: Je me déplace dans la capitale.
3: Avec ma lime.

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0: Shuriken. Salut à toi, Kakashi. Le troisième œil. Putain, le Sharingan.
1: Salut à vous, les otages.
0: Putain, Sharingan.
2: Bonjour à vous, les otages qui vont voter pour les enculés de facho. Ouais. Ah, d'ici un ou deux ans, bande de sacs à merde. 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

0: Putain, une carte de presse, ça donne l'accès à tout le monde là-bas.
1: Qui c'est qui l'harcène comme ça là?
0: C'est des gros sacs à merde comme nous qui faisons de la musique de merde. Peuvent pas assez comme ça en live.
1: Ta gueule.
0: N'hésitez pas à croire en vos rêves. Je vais pas vous mentir, c'est possible.
1: Ta gueule.
2: On peut pas lui couper le micro en régie.
1: Ça c'est pour un
0: cas. Vous comprenez pas mon micro. Non.
1: Oh,

0: vigilants. Ils m'ont mis des coups de taser à 1h du mat pendant que je sortais les poubelles.
1: Des voisins vigilants, des habitants comme vous et moi, ouais, qui ont fait le choix de surveiller leur...
2: Au point où on en est, Poulap, j'ai merdé.
3: Ouais, j'ai pas d'argent, je lui file un mouchoir sale. Attends.

0: mis en place dans mon quartier là, un dispositif voisins vigilants qui m'ont mis des coups de taser à 1h du mat pendant que je sortais les poubelles.
1: Des voisins vigilants, des habitants comme vous et moi, qui ont fait le choix de surveiller leur voisinage.
2: Une intervention sur deux est liée à l'alcool.
3: Vingtaine 80 de Bravo sur place.
4: Désolé pour ce petit ratage, on s'excuse auprès des auditeurs et on va envoyer notre dernier morceau. Je regarde le technicien en disant
5: j'ai mal à la tête.
4: Et c'est du playback parce que voilà.
5: Parce que je suis trop bête pour arriver à l'obstacle.

0: 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Hein ? 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
1: prostituée.

0: Merci Campus TV de nous avoir invités à la télé pour la première fois.
1: C'était bon, vigilant. On va brûler un cierge pour la pause. Vigilant.
2: Si vous avez écouté ça pour un entier, vous êtes vraiment con.
0: Maintenant, on va aller fumer une pause.
3: Aïe aïe. Eh ben dis donc les gars, moi je vous le dis, vous êtes toujours dans le Golden Radio Show, Radio Campus, et vous venez d'écouter la presta de voisins vigilants. Bravo les gars.
4: Ça manquait un peu de la scène.
3: Rideau de douche, contreplaqué. Attends, j'en oublie encore. Contreplaqué, rideau de douche. Après on a... Sans falzard. Et Puma Jaguar Véléda. Bravo les gars.
4: Bravo.
3: Merci les petits demi-punk là.
4: Les petits joueurs. Ça sent même pas mauvais dans le,
3: non,
4: dans le studio.
3: Vu, même
4: ouais,
3: pas.
4: Ça va, j'étais un peu langue de pute. Je me suis dit putain, ils sont déjà pas douchés en arrivant.
3: Bon, nous on enchaîne avec l'agenda des soirées et notre Golden Steph dans Salut les tocards.
5: C'est
3: mon.
5: C'est quoi ce tocard?
6: C'est vrai, je suis un tocard.
5: T'es pas mon genre, tocard.
7: Un tocard aurait dit oui tout de suite.
8: Dis tout de suite que je suis des idées de tocard.
9: Mais tu crois qu'on se tape des tocards comme toi?
10: Toc toc toc toc toc.
11: Salut les tocards.
10: Toc toc toc,
0: tocard. Eh, coucou, ça va ou quoi? Bon, c'est pas Jenny aujourd'hui, on avait un petit peu improvisé avec un agenda de tocard prévu, ou un vrai truc de tocard. Je joue pour la Feria de Nîmes à balancer à l'Alaba Café au mois 2B. Ah ouais, non, là, faut pas le rater, c'est du tata yo-yo, c'est en ferme. Après, on continue, attention, là, c'est un peu plus sérieux. Ça, c'est des copains, c'est le 7 juin. C'est non c'est pas le 7 juin,
12: c'est pas eux.
0: Non, c'est l'autre, c'est le 14
12: c'est
0: mai.
12: La semaine prochaine,
0: le Badaboum, c'est l'événement du truc des familles. Alors c'est gratos, on peut tous y aller, ça c'est sûr,
4: ouais,
0: c'est sûr.
4: Cool.
0: C'est au parc du château à Salinelle 30, encore une soirée de gardois. Tu as compris le truc, tu vois. Avec ouais. Bon, il y a un sound system bien sûr, une bourse au vinyle. De midi, à quelle heure? À 20h, c'est très sympa. Et il y aura, alors, j'en vais dire une petite paquet.
12: Ça va être dub, je crois.
0: Dub reggae. Avec Basili, Krusty 23, Limps, Sicknuf 23. Mais ils sont tous du 23, c'est quoi ça?
12: C'est les mecs de la Creuse.
0: Quoi. Ça, la Creuse. Yakini, Kuruzi, Scandaloupe, Yesge, Hippo, Franco, enfin, tu sais, tout ça. Allez-y, Badabou, c'est en famille, ça peut être sympa. Après, on continue le 7 juin, une garden party par l'association Les Oiseaux de Sauvage. À la ferme des siffleurs à Viol-le-Fort, soit c'est à la Spiruline, on avait déjà fait des trucs là-bas. Ouais, avec tous les copains, donc évidemment, avec Thibobo, tu as compris quoi.
12: Comme le chat.
0: Ah là là, t'as tout bien.
4: Un public d'enfer.
0: Un public d'enfer, de... ouais, c'est génial. C'est toujours pas fatigué, le 12 juin, t'as le Roue Libre Festival à Montignargues, c'est la 3ème édition. Avec nos copains fourrins qui fera des chichis
12: et des
0: crêpes, 2€ de plus.
12: Attention,
0: attention à tous les coups, on gagne pas de perdre hein, ce festival de forains. Vous allez vous régaler. C'est bon. Avec évidemment, alors pour le petit vendredi, toujours le petit vendredi électronique très rigolo avec l'ami Marlouche, KDS, et il est encore là lui. Pas de deuxième, troisième corps.
12: Autoprod.
0: Attention. Alors là, celui-là, il est exceptionnel. On l'annonce pour juin parce qu'on pourra pas le faire avant.
4: Ouais.
0: Le 13 juin à la Lodeva. On sera tous en direct live, c'est la dernière du Golden Radio Show. Alors attention, vous allez retrouver bien sûr évidemment au platine toute notre belle équipe de copains mongols avec Amar Social Club, le rap, t'as compris, par-dessus la troisième corde, tout le monde, on va tous passer les disques et en invité un peu spécial qui vient nous faire l'honneur de jouer, on aura la demoiselle Nikita, ça va taper, et bien sûr, tu fais l'honneur, mademoiselle, c'est Sulfacom.
4: Ça m'a pété. Maintenant.
0: Jean Calu, une petite auto-promo le 20 juin à la Frénétique. Comment ça s'appelle? À Grand Comble, à côté de la Purple, là-bas. Oui. Voilà, là. On s'entraîne un petit peu avant la foire, donc on va poser une piste de roller. c'est techno futur roller. Avec moi aux manettes, moi et l'ami Marlouche. C'est très rigolo, on propose de l'autre musique. Vous pouvez venir avec les enfants, ça finit pas tard.
4: Ça finit,
0: tout ça. Donc, c'est à peu près tout. Tout ce qu'il y a, n'hésitez pas à regarder sur le site pour la suite. Voilà, les copains, je vous embrasse. Des bisous.
4: Gros bisous.
2: Et spécial pour la Bise West.
0: Ouais. Et
2: la Bise West Side.
0: N'oubliez pas, surtout, c'est le 13 juin.
4: Le débat.
0: Et voilà.
4: Le débat.
0: Bisous.
4: Bisous.
3: Merci Golden Steph qui a remplacé notre Golden Jenny pour un salut les tocards toujours aussi excellent. Merci à toi Golden Steph.
4: Sur le pouce.
3: Et maintenant, c'est l'heure de la chronique coquine, mais aussi politique et engagée avec notre Golden Fanette. C'est parti.
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4: Ah, voilà, un petit peu de douceur dans ce monde de brut quand même. Voilà, vous devez l'entendre, les punks ne sont pas très résistants. Au bout de 30 minutes, et ben, ils sont allés se coucher. Voilà. Bon, du coup, j'espère que tout le monde va bien. Je me sens un petit peu seule autour de cette table en tant que femme. Heureusement qu'il y a quand
3: Merci
4: même les minettes derrière les écrans. Ça fait plaisir.
10: Bon, voilà. On peut les remplacer si tu veux.
4: Ouais.
10: C'est ta taille.
4: Ouais, c'est vrai que Flo, je voulais pas te le dire, mais t'as surcharge ma mère quand même, ça commence à se voir. Mais puis toi, tu vas faire un 85D dans pas longtemps.
3: C'est pas le problème, mais est-ce que ça vous excite, c'est surtout ça.
4: Alors apparemment, il y a des filles, oui, moi je sais pas.
3: Bon, tu vois.
4: J'avoue, ça... j'ai les miens, donc ça me suffit. Je m'auto-excite personnellement. Donc du coup, hier, voilà, je vais vous donner un peu d'intimité. J'étais sous ma petite douche, avant une potentielle petite partie de jambes en l'air, et je me disais, mais de quoi je vais leur parler? Parce que les punks à satisfaire, c'est quand même très difficile, en sachant qu'ils sont plutôt, dans l'ensemble, plutôt romantiques.
13: Ouais, mais t'as quand même un rappeur, hein.
4: Voilà, mais ça aussi.
3: N'oublie pas notre couche.
4: Eux, ils sentent bon, et les autres, c'est les autres. Du coup, voilà, vas-y Tom.

0: Alors, comme vous pouvez l'entendre dans cette petite interlude, c'est la meuf qui demande à son mec de la fouetter.
1: Donc, c'est faire du coup, sur pour revendre.
0: Ouais. Après, il faut que la voiture soit assez grande, personnellement, moi j'aime mieux. Enfin, en tout cas, voilà, bah, ils nous ont sorti encore une bonne, hein. Je vous laisse imaginer. Allez, la loi sûre, super, génial, plaider coupable. Donc, du coup, maintenant, en fait, les violeurs pourront demander un entretien privé avec le juge pour monnayer leur peine, en fait. Du coup, voilà, on est bien d'accord, un viol, ça se monnaye pas, ça se juge, point barre.
2: Ça
0: en fait,
2: paye.
0: C'est quand même
2: assez clair,
0: hallucinant qu'on remette encore ça en question.
1: Parce que moi, j'ai pas monnayé mon retrait de permis. Hein.
0: Ouais, c'est clair.
1: C'est un cul,
0: en fait, voilà, vaut mieux... En fait, tu risques moins en violant une meuf qu'en vendant des barrettes de shit. Enfin, bon, ça, c'est pas prêt de changer.
2: Et tu sais quoi, tu prêches un converti.
1: Ouais, c'est clair.
0: Donc, du coup, à tous ces petits violeurs, ne vous inquiétez pas, un jour, on va tous vous enculé, en fait. Méfiez-vous. Donc, du coup, l'été arrive, il va faire chaud, un petit peu de partout. Et du coup, j'ai une copine qui m'a donné une petite idée. En fait, un jour, elle rangeait des trucs et puis elle s'est trompée, elle a mis sa culotte dans le congélateur. Donc, du coup, si tu aimes que ta foufoune soit frais, eh ben, mets ta culotte au congélateur. Si t'aimes qu'elle soit tiède, mets-la à température ambiante. Si t'aimes qu'elle soit modérée, dans le frigo du bas, au niveau des légumes. Mais n'oublie pas de la ranger, de la laver avant de mettre avec tes légumes.
2: Ouais,
0: voilà.
2: Sinon, ça donne un goût à la ratatouille. C'est très bon.
0: Du coup, on n'oublie pas la petite toilette du bas, la petite toilette du haut s'il y a besoin. Voilà, le cheese-bit, c'est pas très agréable. C'est un petit peu ragoûtant, même dans le noir, on le voit parce que c'est phosphorescent.
3: On le sent surtout.
0: Donc du coup voilà, et pour moi ça va être la dernière de l'année parce que je serai pas avec vous au mois de juin, mais par contre je vous assure que je vous écouterai à moitié à poil au bord d'une piscine avec des copines parce que oui, moi j'aime avoir les tchouches de couleur du soleil, petit abricot parce que je suis blanche, ouais. Donc je pense pas beaucoup.
2: Moi le slip pareil.
0: Mais par contre on n'oublie pas de se mettre de la crème solaire, ça fait super mal sur les seins, le petit coup de soleil. Et ben je vous souhaite vraiment un très très très très bel été, du repos pour ceux qui ont la chance de pas travailler en été, et puis une belle saison personnellement à moi-même. Voilà, donc du coup bah, peut-être que j'en croiserai beaucoup à la foire extraordinaire si mon métier le permet, je viendrai avec plaisir.
2: Eh ben on sera juste, là.
0: Voilà, soyez prudents,
2: hein,
0: soyez prudents et surtout, n'oubliez pas les préservatifs.
3: Sortez couverts, comme on disait à l'époque.
2: Et prenez soin des autres.
0: Des autres et des
3: merci
0: autres.
3: Golden voilà. Fanette, merci
0: gros
3: beaucoup.
0: Gros bisous.
2: Merci
3: à toi, les gros bisous, bravo. Bon les amis, on va tout savoir de nos invités. J'avais prévu l'interview voisin vigilant avant, mais je pense que
0: on va faire une
3: pause musicale. Vous savez quoi?
2: Non, parce qu'il y a des infirmiers qui sont venus les chercher, ils sont en train de.
3: En fait, il y a deux interviews puisqu'on a deux invités.
2: On va commencer
3: voisin
2: par moi.
3: Vigilant et Kous.
0: Bah, oui.
3: Et Kous, il est là.
2: On est chaud.
3: On va faire l'interview avec Kous. C'est
2: okay,
3: parti
2: ça
3: pour
2: marche.
3: La Golden Interview avec Kous R2R.
2: Ouais, ouais, ouais.
3: Et bien voilà, ça y est, on y est, c'est la Golden Interview avec nos invités. On reçoit Kous et voisin vigilant.
2: Ok, on dit Kous.
3: Kous, pardon, excuse-moi.
2: Ouais,
3: tu fais bien de corriger. Tu fais bien de corriger.
2: Ça s'écrit avec un S parce que c'est ma troisième entité, c'est S de bar, mais c'est Kous.
3: Ok, Kous. Alors attends, du coup, c'est bien parce que.
2: Et RDR, c'est race de rue. Tu prends une race, tu descends dans la rue, c'est une race de rue.
3: Eh ben, tu sais quoi, c'est la première question. C'est la première question que j'allais poser. R2R, pourquoi? Pour réduction de risque ou.
2: Risque de rechute.
3: Risque de rechute. Ou race de rue.
2: Ouais. Ah, ready to run.
3: Ready to run. Okay.
2: Wait down to boot.
4: Okay.
2: Retour de râteau.
3: Oh, t'as la trouille pas mal. Ok.
2: Rassemblement de raclo, tu connais.
0: Ah ouais, ça a rien à voir avec le petit robot en fait.
2: Mais rien de tout, c'est R2D2. Moi c'est R2R. Ouais.
3: Oh là, la vieillesse c'est mal. R2D2.
2: Bon,
3: 6D12.
2: Excuse-moi ma soeur. Bon, on commence sérieusement ou pas?
3: Oui, ce soir d'ailleurs on
2: non,
3: sort.
2: Non, surtout
3: peu.
2: Pas. Restons
3: si,
2: dans
3: si,
2: la déconnade.
3: Ce soir on sort un peu de nos sentiers battus. Parce que nous on est plutôt des DJ techno. Enfin, sentiers battus c'est vite dit parce que notre invité, lui, il connaît surtout les chemins de traverse.
2: Ouais.
3: Originaire du 78.
2: C'est
3: MC
2: ça.
3: Indépendant. Toujours entre la rue et les champs. Et
2: là.
3: Apparemment, chef de meute autoproclamé d'une bande de chiens errants.
2: Sans laisse des
3: Kous,
2: pour mettre au game,
3: bienvenue.
4: Ouais, ouais, ouais.
2: Merci à vous pour votre accueil, la MIF.
3: Avec plaisir.
0: Avec plaisir.
2: Et merci aux voisins vigilants d'être aussi tarés. On a besoin de vous, les gars.
3: Ça fait du bien.
2: Entre la rue.
0: Ah, ils sont tout calmes
2: entre
0: maintenant.
2: Entre la rue et les champs.
4: C'est-à-dire qu'il y en a plus qu'un là, de voisins vigilants.
2: Entre la rue et les champs, tu connais.
3: Oui.
2: Dans le fossé.
3: Entre la rue et les champs, c'est ton concept, ta signature.
2: C'est ça.
3: Pour quelqu'un qui t'écoute ce soir pour la première fois, c'est une métaphore ou c'est vraiment ta vie?
4: Alors moi, si je devais répondre,
2: c'est ma vie, gros. Je suis un descendant des premiers zonards, tu connais.
3: Moi, je sais, mais pour les gens.
2: Et en fait, tu vois,
1: j'ai atterri dans ce milieu parce que je dormais dans des abribus, des algécos de chantier. J'ai acheté un camion, et j'ai intégré mon crew RDR gravé sur ma peau. Je suis arrivé dans le milieu techno et j'ai jamais changé mon style. Je me traite toujours en 501, tape les kilomètres en 508 et l'air descendre sans frein. Toujours Air Max, j'ai pas changé mon style. Et voilà, j'ai imposé mon truc, ça a pris du temps. Il a fallu en prendre des caillasses dans la gueule et casser des bouches, mais j'ai jamais changé. Matt le grimoire, une machine à écrire.
3: J'ai vu tout à l'heure. Sacré grimoire, vous pouvez pas voir parce qu'on a la radio, mais...
2: Une spéciale grosse dédicace à ma petite Minouchka Lashkela, parce qu'elle a fait beaucoup. Parce que ça fait 4 ans que je suis sorti du game et grâce à elle, j'ai repris goût à l'écriture. Regarde.
0: Bravo.
2: C'est marqué Love You. C'est quoi
4: Le grimoire. Yeah. Le grimoire continue de s'écrire.
3: Alors, tu dis que ta culture hip-hop s'est construite entre 92 et 98, le rap Kenry d'un côté, le rap français conscient de l'autre. C'est quoi les disques qui t'ont mis par terre à l'époque, ceux qui t'ont vraiment déclenché? Ceux qui ont vraiment tout déclenché, pardon.
2: Je vais te dire, le premier vinyle que j'ai dans mon bac, c'était un KRS-One quand j'ai acheté mes premières platines en 98.
3: KRS-One, ok.
2: Don't Stop, Won't Stop.
3: Celui-là en fait partie.
2: Ah, j'en perds les mots. Tu me relances dans des époques de ouf. En vérité, après, y a eu, dans le rap français, il y a eu Sléo. Il y a eu. En fait, moi, j'ai grandi dans la culture du rap indépendant.
3: Ok.
2: Parce que jamais écouté
3: Sléo, je connais pas, moi, tu vois. Par exemple.
2: Sléo, tu connais pas.
3: Ah non, pas du
2: ne
3: tout.
2: Joue pas avec le feu.
3: Pas du tout.
2: Gros, écoute. Ok, j'ai écouté. Tu vas prendre une gifle.
0: Mais
2: en fait, si tu veux,
0: j'ai
2: un de mes grands frères qui m'a sorti de ma cité et qui m'a emmené à Châtelet.
3: Okay.
2: On a découvert les magasins de Scud, les mixtapes. Et à l'époque, si tu veux le mixtape, tu le mettais dans ton poste. Comment?
5: T'as quel âge à ce moment-là?
2: J'ai 45 piges, j'étais de la peau.
3: Non, mais à ce moment-là, 10 ans. Ok.
5: Ouais, t'as vu, ça remonte, hein,
2: Mais à 10 ans, gros, j'étais déjà l'adulte que je suis aujourd'hui, tu connais.
5: Dibert, j'étais en train de ton zin qui t'emmène découvrir des vinyles.
2: Les grands refs, ouais. Parce que si tu veux, mon meilleur ami, son grand frère, Sofiane, s'est pris une balle à cause d'une cigarette. Et okay. Du coup, voilà, on m'a emmené à Châtelet, j'ai découvert les magasins Scud.
5: En indé, sale.
2: Ouais, l'époque des mixtapes. Et si tu veux, les mixtapes, on les saignait tellement dans nos postes que tu vois, les blasts des groupes, ils étaient écrits sur la cassette.
5: Ouais, bien sûr.
2: Je connais aucun nom, frère.
5: Du coup,
3: c'est la sueur, ça.
5: On va au bout de la.
2: Vas-y.
5: On va au bout de la légende. Qu'est-ce que t'en penses de Despo?
2: Routier?
5: Ouais, bah.
2: T'es quoi à Bois d'Arcy?
5: Ça a vraiment été une influence ou pas pour Watt?
2: À Bois d'Arcy, je l'écoutais beaucoup, je le faisais écouter.
5: T'étais à Bois d'Arcy?
2: Et je les faisais écouter aux mineurs qui étaient dans ma cour de promenade au-dessus de ma cellule.
5: Moi j'arrive en retard, je viens de m'asseoir. En fait, t'étais à Bois d'Arcy, moi j'ai des collègues, j'ai pas mal de collègues qui étaient à Bois d'Arcy, tu vois.
2: Bois d'Arcy, la pire prison de France, mais t'inquiète pas.
5: Pas la pire, la vie de ma mère, pas la pire.
2: Elle est construite sur un marais, frère, y'a pas de chauffage, y'a pas de frigo, y'a rien.
5: Mais comme s'il y avait un classement des prisons de Sevran, j'en avais une meilleure
2: enquête.
5: Bien sûr.
2: Mais bon, on est pas là pour parler de ça.
5: Mais du coup, tu découvres le poids avec le vinyle et
2: les mixtapes.
5: Et ça te brûle le cerveau direct.
2: Direct.
5: Et tu commences à écrire.
2: En fait, j'ai commencé d'abord. Ce qui m'a brûlé le cerveau, le premier mec qui m'a brûlé le cerveau, c'est Brel, Jacques Brel. Tu connais Jacques Brel?
5: Bah oui, je connais.
2: Barbara, c'est les deux artistes qui m'ont fait, qui m'ont donné goût à l'écriture. Je suis pas allé à l'école. Ensuite, les artistes qui m'ont donné envie de faire de la scène, c'est Joplin, Morrison, Hendrix.
3: Ah ouais.
2: Les mecs qui dégagent. Et Brel, tu vois.
5: Pleura, quoi.
2: Brel,
0: bah,
2: sur scène, tu le vois,
0: ça, hein.
2: Il se finit en transe. Et sa carrière l'a buté. Ce sont mes premières inspirations. Ensuite, quand j'ai changé d'angle d'écriture, quand j'ai commencé à écrire, si tu veux, mon premier morceau, c'est 78 arts. Tu vois. Et en vérité, je faisais du rap de street. J'avais l'école de la cité. Faussement homophobe, par l'effet de groupe. Et ensuite, j'ai évolué dans un milieu free party. Mon esprit s'est ouvert en rencontrant des tarés comme toi, mon
5: propre
2: esprit.
5: Eh
2: gros, c'est pour ça, entre la rue et les champs, j'ai créé mon sillon. Parce que t'es quoi, trop bourré, tu finis toujours dans le fossé.
3: D'ailleurs, Kouz, la rencontre avec Kaiser, tu parles d'écriture justement.
2: J'ai pas envie de parler de Kaiser, baisse ta mère.
3: Ah, d'accord.
0: Ça, c'est clair.
4: Bon, oh, la distraque, mon pote.
1: T'inquiète pas, RDR Crew jusqu'à la mort, mais Kaiser, on va bien te faire enculer, fils de pute. Et pourtant, c'est toi qui m'as amené là, mais baisse ta mère.
4: Okay. Voilà.
1: Par contre, un gros big up à Arsenic, un gros big up à Seb, à WG, un gros big up à mon crew, à B, à Roulette, à tout le monde. On est là, mon gars. Je suis le dernier à arriver et je suis le dernier à vous représenter. Vous en faites pas, on n'oublie pas, c'est la famille. Mais Kaiser, Kaiser, écoute-moi bien. Crois-moi bien, t'as voulu faire le show? Mais gros, je t'ai ramassé 17 fois par terre. Je vais te mettre mal.
4: Prends pas des airs
5: à la cortège des pyramides, juste je voulais te poser une question.
4: C'est ça, tu craques en live.
5: Tu vois, t'as vu la vue? La vie, elle a évolué.
1: Ouais.
5: Maintenant, le rap a évolué.
1: Ouais.
5: Loin de ce qu'on est. Prends ou tu prends pas le wagon, tu fais ce que tu veux. Après, la vie de ma mère, on parlait d'un problème sociétal dans lequel on était dans les années 90. Aujourd'hui, les choufs, tu vois, ça fait 5-6 ans, ils écoutent du Jul parce que ça les rassemble, quoi que t'en penses. Moi, je te pose la question, où est-ce que tu te retrouves dans quelque chose de frais aujourd'hui? Qu'est-ce qui se passe quand t'écoutes des nouveaux rappeurs?
0: Où est-ce que ça va?
5: Est-ce que tu t'arrives à souvenir des souffrances de l'usine? Est-ce que tu arrives à écouter des souffrances de l'usine?
4: J'en connais un qui a raté son souffrance, train en tout cas.
1: Souffrance, l'usine, le mec de Montreuil, Swiftgad.
5: T'arrives à capter d'où ça vient, où est-ce que ça va et tu comprends l'évolution.
1: L'usine sont des vrais gars. Swiftgad.
5: Tu sens pas la trahison et t'arrives à comprendre là.
1: Jul, j'aime pas Sazik, mais je respecte l'homme. C'est un vrai gars. L'oseille qu'il ramasse, il l'a mis dans grave d'institutions, des maisons de quartier, des écoles, des trucs.
5: Et donc c'est là qu'elle est importante en fait, c'est que ça veut dire ça. Que le rap pour toi il est politique.
1: Eh hey, Rachid, Rachid,
5: du sens,
1: bien.
5: Et qu'il a du sens
1: Rachid,
5: social.
1: Eh hey, demi-p, baisse ta mère avec tes principales lacons.
5: Qu'est-ce que tu racontes, ferme ta gueule toi, je bosse avec lui là, compte ta race, c'est un bon frère.
1: J'en ai rien à foutre.
5: Bah vas-y stop. Bon Rachid c'est un collègue à moi, je vous le dis, demi-p c'est un bon.
1: Il me déteste, il me prend pour un junkie, je m'en bats les couilles, les codes de la rue je m'en bats les couilles. Moi je sais qui je suis, je respecte les femmes, je prends de la drogue, je bois pas d'alcool, et y'a quoi? On me juge?
5: Mais personne te juge, moi.
1: Si, si, je sais de quoi je parle, gros.
5: La question, c'est où est-ce que ça va et comment ça fonctionne?
1: Où est-ce que ça va? Je sais pas.
5: En l'occurrence, tu l'accordes, c'est vrai que vous me faites comprendre quelque chose.
1: T'es d'accord avec moi?
5: Y'a pas beaucoup de femmes au demi-festival, voire aucune.
1: Moi, j'ai été élevé par
5: deux. Y'a Kazé qui est passé il y a deux ans.
1: Mais Kazé, c'est un bonhomme.
0: Non.
1: Non mais gros, si tu veux, moi j'ai été élevé par des femmes. J'ai été le daron de ma mère. Si je m'appelle Kouz, c'est parce que, tu vois. C'est...
5: Mais t'écoutes quelle rappeuse actuellement? Des rappeuses qui viennent de sortir depuis... Qu'est-ce que t'écoutes? C'est quoi l'évolution? En fait, tout ce qu'on te pose comme question, c'est quoi l'évolution du rap? Et t'as raison, t'es en train de soulever un problème qui est intéressant. Le rapport au féminisme et au rap. Et on était fucked up par Kazé parce et que...
1: Au code elle de
5: était...
1: la street.
5: C'est quoi que t'écoutes aujourd'hui? Qu'est-ce qui fait toi?
1: Ce que j'écoute aujourd'hui
5: Est-ce que t'es Keblo dans l'ancien ou est-ce que t'arrives à écouter le moderne? Parce qu'il y a plein de rappeuses qui sortent et qui sont grave chaudes.
1: J'arrive à écouter Kekra. Tu vois, Kekra c'est un vrai. J'arrive à écouter la F, le mec de Villeurbanne. Parce que c'est un vrai, il se raconte pas une life.
5: Les rappeuses, je te parle de rappeuses mon frère.
1: Les rappeuses, y a pas de nom qui me vient à l'esprit à part Kazé effectivement à l'époque. Aujourd'hui je connais pas assez le truc. Tu sais, je suis un puriste fermé, j'ai un esprit étriqué quelque part. J'ai du mal à m'ouvrir. Mais tu vois, Furax, Altarba, tout ça, c'est des mecs avec qui... Tu vois Furax, j'ai fait sa première partie au bikini.
5: Ok.
1: Moi j'avais peur qu'il pense que je sois une pâle copie de lui. Finalement, voilà. Inch, c'est mon frère. Jules, c'est mon frère. Désordre, hey, si tu m'écoutes mon pote. Ouais. T'inquiète pas, Cerber il va sortir, on est là. Ensuite, j'écoute toujours du rap indé, mais tu vois, genre des mecs comme Niro. Y a des mecs, ils ont des choses à dire, mais les gars qui se prétendent grossistes, faire des bises, achète une maison à ta famille, retourne au bled, arrête la musique, frère. Fais pas le fou gangster.
3: Et d'ailleurs, L'Envol, L'Équilibriste et Conscience, c'est les trois titres que tu viens de sortir.
1: T'as écouté ça, ouais?
3: Bah bien sûr, je suis allé écouter. On peut écouter ça sur SoundCloud.
1: T'en as pensé quoi?
3: Écoute, moi, c'est pas ma cam. Pour être très honnête avec toi, comme du sans filtre, je vais être honnête avec toi.
1: Mais j'espère bien, on est là pour
3: c'est
1: ça.
3: C'est pas du tout ma cam. J'adore toi, le personnage, ce que tu es, tout ça. Musicalement, c'est pas du
1: j'aimerais
3: tout
1: bien dire la même chose, mais.
3: Non, mais après, moi, je suis sans filtre, je dis. J'adore, tu vois, le personnage que tu es, etc. Musicalement, j'ai pas du tout aimé. Je vais être honnête avec toi, ça m'a pas.
5: Moi, tu vois, c'est
1: quoi que j'ai pas aimé?
3: Ce que j'ai aimé quand j'ai écouté ton son, toi, tu sais ce qui m'a fait kiffer? C'est un truc que t'as fait il y a 10 ans, c'est sur du vieux hip-hop, un freestyle avec un gars. Et mon gars, j'ai écouté ça, j'ai fait. Oh!
1: Mais tu parles de Kaiser?
3: Ouais, je crois que c'était, c'était il y a 11 ans ou 10 ans.
2: Quart de tour au Spiral Malsaine.
3: Ça dure 15 ou 20 minutes. Et c'est un freestyle.
2: Ah, c'est la session old school.
3: Oh, ouais, c'est ça. Exact. Ça, mon gars, ça, c'était j'ai adoré. Les débuts. Et alors que le reste, c'est pas ma cam du tout.
2: Mais gros, les textes et la technique, ils sont foirés.
3: Oui, c'est vrai. C'est vrai, mais comme quoi, tu vois, la musique, c'est souvent comme ça. C'est
5: t'es pas, t'es pas...
3: Attends, je finis là-dessus. Excuse-moi. On met l'énergie, tu vois, sur un morceau. Tu mets toute ton âme, tu mets toute la technique, le travail. Et en finalité, ton public, des fois, il aime le morceau schlag que t'as fait en 10
2: heures. Exactement.
3: C'est ça qui est
2: exactement.
5: C'est pas un dépositaire de ta musique. Mon pire morceau, c'est RDT
2: qui dépasse 1 million de vues. C'est le pire morceau que j'ai fait.
3: Et voilà. Tu vois, ça illustre exactement ça.
2: L'envol, l'équilibriste et confiance.
3: C'est les morceaux où t'as tout mis.
2: Ouais.
3: J'ai vu les
2: et j'ai fait ça en 3 semaines.
3: Ok.
2: Et j'enregistre dans un camion solaire, au panneau solaire. J'ai pas de matos. J'enregistre aux écouteurs. Makalash a pu témoigner. Et le son il sort quali ou pas?
3: Le son est quali, mais je préfère moi quand tu es sur du vieil hip-hop. Je trouve que ta voix, elle se mixe mieux dans d'autres styles.
2: Mais parce ma voix, tu sais, ma voix peut être chantante, comme elle peut être hargneuse.
3: Mais après, sur ces textes-là, les trois derniers,
2: mais j'aime ce que tu me dis.
3: T'as tout mis, mec. Dans les textes, j'ai écouté, t'as mis. C'est profond. Il y a de la vérité, il y a des trucs. Mais ça m'a moins accroché musicalement.
2: Okay.
3: Mais poétiquement, c'est profond. Et écoute, je suis allé écouter.
2: Tu me diras ce que tu penses de mon set. J'ai 1h07.
3: Ouais.
2: Il y a tous les styles qui se mélangent et tu me diras.
3: D'ailleurs, petite question par rapport à ces trois titres. Est-ce qu'ils sont prévus d'autres titres qu'on va pouvoir écouter prochainement? Parce que les trois titres que j'ai nommés, ils viennent de sortir il y a à peine 10 jours sur SoundCloud.
2: Bah, en fait, on a un projet. Regarde la folie du mec. Là, il y a un couplet. Là.
3: Je vois le cahier rempli. Ça veut dire qu'il va y avoir des choses.
2: Il y a un projet avec ma petite Kalash. Viens dire un mot.
5: Donc voilà, une rappeuse, moi c'est ça qui m'intéresse.
2: Viens, voilà.
5: Vas-y, fais la bien, vas-y, assieds-toi à Kalash.
2: Ma petite Kalash, Minus Kalash. Minus Kalash, le projet, c'est comment le projet?
6: Minus Kalash,
2: non, douceur violente.
3: Douceur violente.
2: Ok, deux titres.
5: Ah, laisse-lui le mic, parce que ça commence à nous casser les couilles cette histoire. À apprendre, ok, le rap il évolue, bien évidemment, et les femmes évolue dans le rap, bien sûr les kickeuses elles évoluent, mais il y en avait déjà avant.
6: Bien sûr.
2: Mais tu sais quoi, ma petite Kalash,
5: on a chacun nos problèmes.
2: Ma petite Kalash, elle a commencé il y a 2 mois.
5: Attends, laisse parler Kalash et j'ai envie qu'elle nous mette un acapella. Tu peux nous mettre un 16 mesures?
2: Elle pourra pas.
5: Ok.
2: Laisse-lui un peu de temps.
3: Ouais. Prochaine fois, ça sera pour une prochaine fois.
2: Elle commence juste, t'inquiète pas, elle est douée.
3: En tout cas,
2: dis-toi, dis-toi, elle est beaucoup plus forte que toi en studio, mon frère. Elle prend beaucoup moins de temps. C'est gratuit, mais tu mérites, frère.
3: Bon, du coup, est-ce qu'on peut te retrouver tes prochaines dates et les prochaines sorties, du coup? Est-ce qu'il va y avoir une suite de ces 3 EP qu'on a entendu là?
2: Je
3: vois que le cahier est rempli, mais...
2: Le Zonar Cynique, un EP avec mon pote Cynique de Montpellier. 5 ou peut-être 6 titres.
3: Ok, c'est cool.
2: Un petit EP qu'il avait collé sur le front, tu vois, il l'a encore sur son t-shirt.
5: Et ensuite... Tu m'as dit, c'est qui le bonhomme? Vas-y, dis-le, clairement. Qui? Avec qui tu fites? C'est qui le bonhomme?
2: C'est Arsenic.
5: Arsenic.
2: En fait, si tu veux, mais le premier album, j'ai fait quelques instrus, c'était des collabs.
5: Pas le Arsenic qu'on connaît tous.
2: Arsenic.
3: Arsenic, ok.
5: Du coup,
3: moi je croyais Arsenic, le groupe.
5: Arsenic. On veut en motus parce qu'en fait, c'est pas le vrai Arsenic, mais c'est Arsenic.
2: Déjà, Arsenic, ils ont deux, Lino et Calbo.
5: Et oui, je sais bien, c'est pour ça que je te parle.
3: Frère de Vincent Cassel.
5: Bref, vas-y, finis ta phrase.
2: Mais du coup, voilà, il y a le EP. En fait, moi, si tu veux, écoute, allez, on va jouer franc jeu. Moi, je sors de 3 ans d'HP, t'as vu, j'ai voulu me calibrer. Pendant un an, j'ai pas écouté rien, je me suis fait doser par tout le monde. Là, je suis revenu, regarde le grimoire, il est plein.
5: Peu importe, il s'agit de ce qu'il y a écrit dedans,
2: en fait. Tu vois, j'ai repris goût à la Zik, surtout grâce à ma reine et grâce à Komar. Big up, mon ref, je sais pas si tu m'écoutes, en tout cas, je t'aime. Je sais qu'on fait du gros son et ça va sortir. Du coup, EP qui n'était pas prévu, que j'ai créé au mois de septembre, 6 titres.
3: Yes.
2: Et par

0: Et en fait, si tu veux, c'est pas juste ma thérapie. C'est la mienne, la sienne, la tienne, la tienne, la sienne, la tienne, la tienne, la tienne. Et c'est là où, au départ, égoïstement, j'ai commencé cette langue d'écriture pour moi, pour me sauver. Après, je me suis rendu compte que forcément, j'avais pas le monopole de la souffrance, j'étais pas tout seul. Et tu vois, quand quelqu'un vient me voir, elle me dit, gars, quand je vais pas bien, je t'écoute. Je sais, quand je serai plus là, j'aurai laissé une trace. Et mon rap, il est pas seulement revendicatif, introspectif, il est aussi dans l'altruisme.
1: C'est une thérapie.
0: Exactement.
2: Très bien dit, Gouz.
3: Bravo.
2: Benef.
3: Bravo.
2: Benef.
0: Et c'est, si je suis encore vivant aujourd'hui, si je suis là, c'est grâce à ça. Si j'avais pas eu. Et je suis pas allé à l'école. Hein. Je sais pas d'où ça vient.
2: Oh, l'école,
4: t'es
2: ça
4: pas là pour ses pères, t'es là pour dire des choses. Et ça, on l'écoute. Mais du coup, en vrai. Qu'est-ce que t'en penses de mecs comme Limsa, Aisha?
3: Wow, oh, il en a fait tomber le micro.
2: Wow.
3: On tu l'as épuisé le micro, gars.
2: Intéressant, mais t'inquiète. Effectivement, on n'a jamais eu 104 ans. Le micro, ouais, le micro s'est cassé la gueule.
0: Non, mais c'est pas à cause du micro, c'est à cause du gaz.
3: Zingler. Okay, donne le micro.
2: Bon, petite dernière question, mon cousin.
0: Vas-y, vas-y.
2: Les prochaines dates, du coup, où est-ce qu'on va pouvoir te voir
0: Les prochaines dates, Thibobo pour la Garden Party à Viollefort en juin, je crois.
3: Ouais, 7 juin.
0: 7 juin,
2: ok.
0: Ouais.
2: j'allais pas la date, moi.
0: Sinon, des dates, il n'y en a plus parce que je te dis, je me suis retiré du game depuis 4 ans, c'était nécessaire,
3: ouais,
0: une question de survie.
3: Tranquille.
2: Ok.
0: Et je cherche pas. Milly essaie, tu vois, j'ai jamais cherché à rencontrer personne. Je m'en fous de faire des featuring. Moi, je fais mon son.
2: Tu fais pour toi et pour ce que t'as envie. Voilà. Moi, tu respectes tes envies, t'as raison.
0: Rodolphe, la putain de tarasse qui me traite d'héroïnomane. Baisse ta mère, mon genre raciste de pute comme toi. Une spéciale pour toi, mon ami, j'espère que tu m'écoutes.
2: Merci, mon ami Kouz. Merci beaucoup.
0: Merci à vous, les gars.
2: Pour ces réponses d'une authenticité, d'une franchise.
0: Ah, moi, j'ai pas.
2: Reste sous ton blaze une dernière
0: fois. Moi, je suis pas là pour te souffler avec une paille envers dans le cul, mon frère. T'inquiète pas.
4: Lâche ton blaze une dernière fois, que tout le monde s'en souvienne.
2: Comment on propose?
4: Lâche-moi ton blaze une dernière fois, que tout le monde s'en souvienne.
3: Une bonne voix.
0: C'est OUS de bar. Et qui est l'hashtag Elle est au mic.
2: Et ben voilà.
0: Le cruiser d'air, la rage des rues.
2: On va se retrouver avec l'interview.
0: Et un big up pour le W. Voisin vigilant, mon pote, et mon 33D, évidemment.
2: Exactement, voisin vigilant, ça va être l'interview.
0: Et bien sûr, Radio Campus.
2: Deux petites minutes, puisqu'on va faire une petite pause musicale. Le temps de nous retrouver avec l'interview voisin vigilant dans le Golden Radio Show.
3: Et c'est
2: de
3: regarder quand même.
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0: Ah là là là là là là, les gars, je vous jure, c'est une émission de folie. Il faut être là pour le voir, pour le vivre. Vous êtes dans, donc dans le Golden Radio Show. On reçoit Voisins Vigilants et Cousse R2R. On a eu l'interview de Cousse R2R. Et là, maintenant, c'est l'heure de l'interview de nos chers amis excités et qui sont très calmes. Là, j'adore.
1: Oh merde.
0: Voisins Vigilants, c'est parti.
2: Oh merde. 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
3: Ouais, nique sa grand-mère à Laurent Bounot. Ouais, espèce de fils de pute.
0: Mais il est à la retraite, Laurent Bounot, à Skyrock Long, il travaille
3: plus. J'apprécie à moitié ce que tu viens de faire, en fait.
0: Pourquoi? Mais il est à la retraite, Laurent Bounot, il travaille plus à Skyrock.
3: Reste tranquille, en fait.
0: Mais je suis très tranquille.
3: On l'a appris avec les pédophiles en France, c'est mieux de pas les évoquer.
0: Ah, pourquoi? Parce que... Ah, c'était ça le problème.
3: Dédicace à Jacques. Lox, t'enculé.
4: Et après, il y a ceux qui se branlent devant des enfants handicapés.
0: Moi, je croyais que c'était un problème de programmation avec Skyrock ou autre. Mais
3: ils
0: bon.
3: Sont là, comme si c'était une piste.
0: Exactement.
3: De style. Exactement. J'ai hâte de parler.
0: Alors, Cousse R2R, pardon. Moi, je suis exprès. Moi aussi, je fais le con, les gars.
4: Si on peut faire
0: bon,
4: un roleplay.
0: Hein. Mes amis, voisins vigilants, rideau de douche, contreplaqué. Pume, Jaguar, Véleda,
4: Puma,
0: et il m'en manque. Attends.
5: Sans Falzar,
0: il est là-bas. Il est
4: j'ai
0: où
4: un Falzar aujourd'hui, je me suis habillé pour l'occasion.
0: Le liveur, celui qui gère toute la partie électronique et
4: le maestro. Et pas que, malheureusement,
0: le
4: et pas
0: maestro.
3: Que. Le mec qui gère tout le groupe, en fait, c'est
4: en
3: comme
4: fait, ça,
3: casa.
4: C'est notre ça, clé
3: c'est
4: de maître.
5: L'éminence grise.
3: C'est
0: les amis, on va parler de la naissance de Voisins Vigilants, qui est né lors de soirées alcoolisées dans des appartements mal isolés. Le groupe est arrivé avant ou après le troisième verre? Moi, je connais
3: mais
0: déjà
3: c'est
0: la réponse.
3: Une question de
4: alors, bien après le troisième verre, en l'occurrence. Moi, j'étais tout seul. Ça faisait quelques années que je faisais des instrumentales. Je fais de la techno aussi à côté, mais je faisais beaucoup d'instru électropunk tout seul dans mon coin, quoi.
0: Ok.
4: Et un jour, j'étais avec un pote, on a fait la soirée jusqu'à beaucoup trop tard. Je pense qu'il était dans les environs de midi, on va dire midi. Pour
0: mais où ça, la soirée? Tiens, je suis curieux.
4: Ah, chez moi, dans les appartements mal isolés. Tu l'as dit toi-même.
0: Okay,
4: mon
0: bien.
4: Appartement mal isolé.
3: Ça a commencé à 6h.
4: Moi, je sais plus, on va dire midi pour la okay. forme. Voilà. En tout cas, il faisait jour. Sachez qu'il faisait jour. C'était une belle matinée de printemps, je crois.
0: Ok.
4: Et rideau de douche est revenu du concert de Krav Boka. Nos amis, on les salue d'ailleurs.
0: Salut.
4: On les salue. Salut Krav Boka.
3: Krav Boka.
0: Oui, tu en parlais tout à l'heure de Krav Boka.
3: C'est l'équivalent de Cthulhu pour vous. Ils ont créé cette saloperie qui existe.
0: Non, mais Krav Boka, c'est Krav Maga, mais avec la bouche en fait, c'est ça, non?
4: Exactement, exactement.
3: T'as tendance à remarquer des choses comme ça évidentes et tu te sens
4: genre
3: intelligent.
4: Genre que t'as une grande bouche pizza.
0: Alors,
3: seul Krav Boka, c'est un groupe de punk antifa qui sont incroyables, c'est des potes à moi.
4: Je crois que t'avais dit que tu allais faire ta grande gueule.
3: Ils m'ont fait monter sur scène, ils m'ont filé un micro, j'étais trop éclaté à la race. Ils m'ont dit de chanter, je connaissais pas les paroles, je me suis mis à gueuler. Je suis rentré.
0: Il devait se taire. Il devait être tellement
3: non mais sérieusement.
0: Mais arrête.
3: Tu m'as coupé le micro là.
4: Mais non, il est dans la salle.
5: Tu parles tellement fort que tu t'entends pas
3: les Jacques. S'il vous plaît, j'arrête de parler. Non, sérieusement, faites-moi confiance.
0: Il est paranoïaque.
5: On te fait pas confiance.
3: Je suis rentré chez Ovid, il était 3h du mat, Krav Boka.
4: Chez Saint-Falzard du coup.
3: Je suis allé les filmer, parce que je fais de la vidéo, je suis allé les filmer dans les catacombes quelques années avant.
0: Comme ça, les catacombes.
3: Ils m'ont fait monter. Bah, ils faisaient un concert dans les catacombes.
0: Non, mais attends. Attends, là, on est à Montpellier. Vous parlez de. Attends, tout ça. Mais vous venez d'où à l'origine, les gars? Vous êtes de Paris, c'est ça? Si tu parles des catacombes et tout.
4: On s'est tous rencontrés à Montpellier.
0: Ah.
1: On vient de l'appartement de chez Ovid à Montpellier qui faisait probablement 13 mètres carrés.
0: Ah ouais?
1: Et on était là dans des soirées. Je me suis retrouvé dans des soirées obscures.
3: Envoie l'adresse.
1: Avec
3: l'adresse.
1: Des gens. Mais je te jure.
3: C'est quelle adresse?
0: Et c'était où cet appart?
1: Physiquement indoui.
5: Vers plan cabane.
0: À plein cabane,
4: l'adresse
0: okay.
4: c'est 36 rue Bourelly pour voilà. ceux qui veulent voir
0: mais
4: les,
0: non, c'est
4: l'édifice.
0: Pas plein cabane. Tu sais quoi? Alors c'est marrant que tu parles de ça parce que moi la rue Bourelly j'ai une attache particulière avec ça et c'est pas du tout plein cabane. Rue Bourelly c'est plutôt vers la rue de avenue Clémenceau.
4: Ouais,
0: c'est technique, je vais là-bas aussi. Mais j'avais ma meuf qui habitait là-bas à l'époque il y a déjà 20 ans. Donc rue Bourelly je connais très bien. C'est plutôt vers la place Chaptal.
4: Oui tout à fait. C'est ça. Juste à côté du coup c'est au bout du boulevard Renouvier, c'est pas loin de à côté de Figueroles.
0: Et l'école de cinéma.
4: Et moi, je me pose quand même des questions sur le vocabulaire, tu vois, le lexique autour des quartiers. Tu vois, Bourrelli, il y a quand même, tu peux le diviser en deux mots. T'as Bourrelli.
0: Absolument.
4: À côté, t'as la rue Chaptal, chaptalisée, tu vois, l'alcool. Et encore à côté. À côté, il y a l'impasse de la Gerbe avec la Gerbe écrit en énorme en vert. Et moi, j'avais une théorie du complot qui disait que Montpellier, c'est une ville factice où on m'a ramené, on a voulu me rendre alcoolique, tu vois. J'ai bossé à l'écho des Garrigues, on me faisait boire tous les jours d'ailleurs.
3: C'est Truman Show.
4: Truman Show.
1: Vous êtes l'écho.
3: Genre, le mec se prend pour Baudelaire alors qu'il est schizophrène, ce sac à merde. Non, juste des collègues qui n'arrivions pas à faire du pura, qui n'arrivions pas à chanter ensemble. Après un concert, on s'est mis en chanteur.
4: Next question.
0: Et les gars, juste une question quand même. Honnêtement, c'est pas sérieux. Vous proposez vraiment vos services pour des mariages? J'ai vu ça dans votre bio. On propose nos services pour des mariages. J'ai mis, attends, mais les mecs, ils font ça,
4: figure-toi qu'on a failli en faire un en avril dernier, là, mais c'est il a été repoussé à un an. Donc peut-être que dans un an, mais oui, c'est notre rêve.
6: Mais ça tient
4: c'est
6: toujours.
4: Moi qui rêve du zénith, nous, on rêve du mariage, quoi. Okay. De la bar mitzvah aussi, ou tout ce genre.
6: S'unir sur les lézards.
4: On peut faire les enterrements, mais ça va être un peu bizarre.
0: Côté subversif, moi j'adore.
7: Moi j'adore les juifs nazis aussi.
3: Gars, wesh les frères, mais arrêtez vos conneries.
1: L'autre. Bon, t'as dit, on va te faire enculer.
0: Pour parler écriture, alors du coup, je capte que l'écriture, beaucoup, toute la musique, c'est monsieur Sam Falzar qui fait tout l'électronique.
4: Oui.
0: Est-ce que vos morceaux sont écrits sobrement, avec du recul et de la méthode, ou est-ce qu'ils naissent dans les mêmes conditions qu'aujourd'hui, les gars?
4: Sobrement, c'est pas le terme que j'aurais employé.
1: C'est ça.
3: Déjà, mon frère, j'ai envie de te dire.
7: Putain, c'est pas à toi la question.
3: Ferme ta gueule. Il y a 12 tracks, tais-toi, s'il vous plaît. Je parle un petit peu. Il y a 12 tracks sur l'album.
1: 11.
3: Chaque track est écrit avec une émotion différente. Et quand je vous dis ça, je suis pas algi, quoi. Genre, on est pas en train de faire des saunas en Suède, quoi. Genre, en mode, à chaque fois, on l'est éclaté et on a des ressentis différents.
6: Il y a une roue qui a crevé.
3: Et du coup, on est en train de proposer quelque chose de différent et on essaie de faire le meilleur scam possible. C'est votre genre.
7: Attends, ta gueule, y a personne qui t'écoute.
1: J'ai ma take. J'ai rejoint le groupe en dernier. J'ai ma take. En fait, en vrai, j'ai essayé d'écrire des trucs dans mon coin, ça marche pas.
3: C'est nul à chier.
1: Réglage de compte.
3: Rappelle ta mère, Jaguar.
4: Oh, laissez-le parler, c'est un nouveau en plus.
1: Excusez-moi. L'essence de voisin vigilant, j'ai l'impression que c'est un moment en soirée où ça part en couille, tu vois. On a pris du LSD, on a pris quelque chose, et en fait on se retrouve à 3h du matin. On se retrouve à 3h du matin devant une machine à devoir chanter des choses, et on est en train de délirer, quoi, tu vois. J'ai essayé d'écrire des trucs pour voisin vigilant, ça ne marche pas. Et en fait, je me suis retrouvé à 3h du mat, sous LSD, à essayer de chanter des trucs. Et là, les mecs, ils me disent, vas-y, c'est lourd.
4: Faut mettre des bips sur les drogues, c'est ça, c'est ton problème.
0: C'est dur, ça.
3: C'est vraiment comme si ton labrador arrivait à s'exprimer, quoi, qui parlait, tu vois, genre.
1: Je pense que, honnêtement, si je devais répondre à cette question,
3: le groupe se fait. C'est pas du tout comme ça que ça se passe, en plus.
1: Le groupe se fait de moment en moment. Je pense que l'écriture se fait quand on trouve une idée à la con. Channel 5.
4: Ah, spoiler.
1: J'ai vu mes parents sur Channel 5. J'ai ramené un panneau publicitaire Channel 5.
4: Personne comprend.
1: Et stop, en fait, ça fait musique.
3: Donc, voilà, en fait, on va couper tout le micro, laisser parler au vide, ça devient insupportable, Louis.
0: Attends, rideau, Louis.
1: Non, rideau.
4: Laisse parler Jaguar, ce qu'il disait. Il faut expliquer ce que c'est Channel 5 depuis le début.
0: Absolument. C'est un soldat à se révéler Tiny Jaguar.
1: Par exemple, la manière.
0: Il faut donner le contexte. Par exemple, on comprend pas. Attends, laisse-le parler.
3: Vas-y, explique.
1: Par exemple, la manière dont naissent nos textes. Voilà, j'arrive à Toulouse. Je trouve une brocante. Ouais. Le premier objet que je vois sur la brocante, c'est un panneau publicitaire luminaire avec écrit Channel 5.
0: Et du coup, c'est l'inspiration.
4: La radio libre.
1: La vidéo libre. Putain, et je vois ça sur le marché et je me dis, je vais chez mon pote, je suis obligé de lui ramener ça, c'est trop drôle.
8: En mode dégueu, gros de fou. En mode complètement dingue.
1: Je ramène ça. Malade. Et en fait, dans la soirée, on fait une musique sur Channel 5. Pour moi, voisin vigilant, c'est des moments, tu vois. C'est
3: genre... Est-ce que vous connaissez le groupe The Web?
0: Mais t'as absolument.
3: On est l'opposé exact de The Web.
1: Non mais
3: c'est
1: qui
3: The Web? On s'est débite en tango dans les arrêts de bus.
1: Non mais arrête.
4: Quelqu'un peut couper le micro, gars, en face de moi.
3: J'arrête.
1: Bref, pour moi, Va-t'en Vigilant, c'est des moments. C'est des moments plus que de la réflexion. C'est des moments que tu vis et que tu partages avec tes potes. Et oh, c'est stylé quoi, merde. On vous chie dessus. Et voilà. Va-t'en Vigilant.
0: Bon, les gars, et la scène punk underground, c'est souvent des gens qui bossent à côté, qui galèrent à boucler les fins de mois. Puisque honnêtement, c'est pas les concerts et la musique qui vous fait vivre, on va être honnête.
4: Oui.
0: C'est quoi la réalité concrète du groupe en 2026? Vous survivez comment? C'est quoi vos tafs?
4: Nous, on a la chance d'habiter en France et du coup on a les aides sociales.
0: Oui, t'as raison.
4: Voilà.
0: Ça, merci.
4: Donc
0: la
4: on
0: gauche.
4: Travaille pas à côté et je pense que l'État français subventionne énormément de groupes de punk comme nous. Et oui. J'aimerais les remercier et faire en sorte que ça continue comme ça. Quoi.
0: T'as entièrement raison parce que mon pote
3: 36% des Français prêtent de la cocaïne.
0: Enfin, oui, mais ça c'est pas ça qui finance. L'émergence de la culture en France, elle est énormément liée justement au social, parce que les musiciens ne gagnent pas d'argent, et si tu veux être artiste et vouloir créer, il faut bien qu'il y ait une petite subvention.
4: Oui, tout à fait, je disais ça en rigolant, mais c'est très sérieusement, avec l'intermittence qui est menacée par les mouvements comme le FN qui veulent supprimer, enfin le RN, j'en sais rien,
0: ouais,
4: c'est pareil,
0: RN,
4: de toute façon c'est pareil.
0: Ces
4: connards de SS qui veulent supprimer les subventions pour les intermittents, pour tout ça, ils veulent niquer la culture, on va faire quoi derrière quoi?
0: Tu vas chanter les chants de Wagner.
4: Voilà, ils iront dans des opéras, des trucs de mecs qui sont morts depuis 2000 ans, tu vois. Je sais pas, 2000 ans peut-être pas, mais ouais, dans les églises, on est pas loin quoi.
0: C'est triste culture du con.
1: Mais je tiens à dire que je suis le seul qui ait un travail fixe, dont Voisin Vigilant, d'accord.
0: Et ça m'emmerde.
1: Je suis, merci à ma patronne déjà qui m'a laissé partir plus tôt aujourd'hui de mon travail. Je suis le seul qui a un travail fixe. Et déjà, j'ai l'impression que ça les emmerde. J'entends bien que Voisin Vigilant, c'est un projet qui est voué à être un espèce de
0: cassos
1: dépendant de la vie des autres, tu vois. Genre, complètement ce qu'on pourrait appeler un cassos. J'aimerais bien que l'État me donne plus d'argent. Mais bon, pour l'instant, je suis le seul intermittent du groupe et ça m'emmerde. J'aimerais arrêter ce travail alimentaire à la con.
3: On a besoin de ton argent, Jaguar, ferme ta gueule.
4: Donc programmez-nous
1: sur quel argent. J'ai perdu beaucoup d'argent dans cette histoire.
3: Une société aux gens qui sont si réprimés, assez pourris, à ceux qui restent sur le côté. Alors que c'est pas complètement nous, parce que moi je suis fils de géologue personnellement, mais.
1: C'est plus un.
3: Ce que je peux vous dire, c'est que. Je me rappelle plus de la question, mais ça fait très plaisir.
1: Ça fait 10 ans qu'il a pas travaillé, le mec.
3: À l'élection
1: qu'il a pas foutu un pied au taf. Ta gueule. Ça fait
3: 10
1: ans qu'il a pas travaillé, le mec.
4: Question suivante, s'il vous plaît.
0: Alors, les gars, vous avez des projets, des dates? Où c'est qu'on va vous retrouver pour les prochaines fois? Où c'est qu'on va pouvoir vous écouter?
3: Je vais faire un test parce que j'ai touché un junkie qui m'a filé du sang et je crois que je suis sidaïque, mais je suis pas sûr en vrai.
4: Coupez le micro du mec en face de moi, s'il vous plaît.
3: La photo était stylée.
0: Ça, c'est le prochain
3: non,
0: texte.
3: Non, coupe pas mon micro, je te fais du mal.
0: Bon, alors
4: contreplaqué, dis-les les prochaines dates, moi je me souviens plus.
6: Pour être honnête, je sais plus trop, mais il me semble
4: on doit jouer
6: on joue potentiellement là dans deux semaines quelque part dans le sud.
0: Ah.
6: On va pas divulguer l'adresse.
4: L'Ottawa, mais je crois que c'est annulé, mais je suis pas sûr.
6: Et ensuite, nous serons
3: on joue à Rennes
6: en juin, donc mi-juin pour la fête de la musique. On sera du coup quelque part aussi. Non, appelle pas ta mère. On sera quelque part en Bretagne.
3: Les labos.
6: Ouais, voilà. Exactement. Et ensuite, nous verrons. Hein. Voilà.
3: Non,
6: si le groupe a survécu jusqu'ici, parce qu'on voit bien que c'est quand même très précaire comme situation.
4: On vient pas jouer au Portugal aussi en été là.
6: Peut-être. Mais ça, c'est à revoir.
3: L'année prochaine.
4: On est que sur des peut-être.
1: Attendez,
4: mais voilà.
1: Attendez, j'appelle ma mère. Ça fait 6 mois que tu peux pas parler.
3: Laisse-moi faire chier avec. Mais non, laisse-toi appeler sa mère. Ça commence à nous casser les couilles.
0: De toute
3: façon, là, rien à dire. Laisse-toi appeler sa mère. Vas-y, là. Stop.
4: Comment
3: on ferme sa gueule? C'est un vrai moment. Elle a Julien Courbet. Mon pote va appeler sa mère. Il n'a pas parlé depuis 6 mois. Il est dans le mal. Alors fermez vos gueules.
1: Vous voulez savoir ce que c'est,
3: Chut.
0: Allez.
3: Appelle ta mère, Jaguar.
4: On va appeler la mère de Jaguar, laissez-le.
3: Non, filme le micro, je vais faire du mal.
4: Voilà, la maman de Jaguar.
3: Allez, Julien Courbet.
1: J'appelle ma mère, ça fait 6 mois que j'ai pas parlé.
0: Ah ouais?
1: Écoute un peu.
0: Ça va pas être très fun.
7: On a peut-être la même mère, du coup.
0: Non, ça va pas être très fun au moment où...
3: Justement, ça va pas être fun du tout, c'est pas le but.
1: Allô, maman.
7: Ça s'appelle comment ta mère, toi?
3: Chut. Laissez-la.
1: Ça va, et toi?
7: Ah, c'est pas ma mère. C'est pas ma mère.
1: Tu es où?
9: À Marbella en Espagne.
1: À Marbella en Espagne. Ah, ouais. Ah oui, sympa.
8: Ah ouais, d'accord.
3: Qu'elle t'a abandonné, elle profite en fait.
1: Attends,
3: elle a barbé là en Espagne chez les Dinos. Voilà, ça, alors, attends,
1: ça fait longtemps que je t'ai pas appelé, je suis désolé.
9: C'est pas grave. J'ai pensé que t'étais occupé, non?
8: Non, bon.
1: Oui, bah oui, oui. J'étais occupé avec le travail et la musique, tu sais.
9: Oui, d'accord, ça se passe bien.
1: Oui, ça se passe bien, là. Là, on est à la radio ce soir.
0: Il est en direct.
1: À la radio à Montpellier, à Radio Campus. C'est une radio nulle.
0: Pas du tout.
1: Ah bon? Oui, ah bon, oui, oui, oui.
9: Je comprends pas, donc.
7: Bonjour madame, vous êtes en live sur la radio
1: Oui. Bon, je t'appelais juste pour te dire, faire un bisou, je te rappellerai bientôt.
9: Oh, c'est gentil, merci mon chéri, je te fais plein de bisous. Bon.
3: Nous aussi, on se
1: fait bisous, maman. À bientôt. Bisous, à bientôt, Mamou.
3: Bah c'est super,
1: ça fait 6 mois que j'ai parlé, putain, c'est l'enfer.
0: On l'embrasse ta Mamou, bah ouais.
7: On l'embrasse très fort.
1: En Espagne, elle est en train de récupérer des kilos de shit.
7: Putain, ma mère,
1: merci,
7: Mamou.
4: Elle a découvert Radio Campus aujourd'hui, magnifique.
0: Eh ben exactement. Merci les voisins vigilants. Ne partez pas, l'émission n'est pas finie, puisque on va écouter maintenant le live de Kous. Et juste avant le live de Kous, est-ce qu'on a un petit morceau ou on l'a déjà diffusé en régie? Le fameux Zoldyck avec Mood, on l'a passé ou pas? Non, on l'a pas passé. Ah. Alors on va le passer tout de suite.
3: Chug the house.
0: Eh ben allez, on fait Disco's Revenge et juste après, c'est notre concert avec Kous dans le Golden Radio Show. C'est parti.
3: Merci.

0: Et vous êtes toujours dans le Golden Radio Show, vous venez d'écouter, ouh c'était du Armand Valéden ça ouais. Bon, on reçoit Voisin Vigilant, Cousser 2R, Golden Radio Show, Radio Campus Ville. Et notre Cous, il est là, il va nous partir,
1: ouais.
0: C'est parti pour une heure de set avec notre Cous. Let's go, Cousser 2R, Golden Radio Show.
1: Si, si, qu'ils sont moins que le rapport à 4 lettres hein. In a while. Vous avez besoin de mecs comme moi. Évidemment.
0: Bad guys.
1: Tu vois de quoi on parle, hein? Un big big up pour les voisins vigilants. Bande de taille, je vais kiffer les mecs. Je suis fatigué, mais je suis toujours debout. Vous avez besoin de mes commandes pour vous sentir des mecs bien. Vous savez pas.
0: Guys.
1: Go up, motherfucker. C'est peut-être la dernière fois où il y a un vrai bad boy.
0: Chez nous, ça se compte pas.

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Et spécial pour la Radio Campus Golden Show, mon pote, pour les W voisins vigilants, bien sûr.

0: Bocal de weed. Un big big up pour Millie ici. Si. Ha!
1: On se
0: monte tous pay.
1: En tout cas, c'est ce que dit ma mère.
0: Eh, on choisit pas ce parent. Hein. T'inquiète. En tout cas, on choisit ses enfants. Moi, j'ai réussi. Big up, Mia. Putain, j'ai mal au crâne.

0: Ça c'était pour les petites présentations, tu connais hein. Bah ouais. Un big big up pour mon petit bobo, bien sûr.
1: Mon cousin.
0: Bah ouais, on est là frère. Pour les voisins, vigilants, restez aussi tarés que vous êtes. Ouais ouais. Ouais ouais. Ouais ouais. Insolent, provoque, mais jamais dans la suffisance. Aïe. Ok. Bon, on fait les présentations. Moi c'est Kouz, rappeur à 4 lettres, ça vient du 7-8, tu connais. Terra de PES, 78-190. From the hood to the woods, mon pote, évidemment, entre la rue et les champs, toujours dans le fossé. On est parti, je vais vous faire une petite présentation de 4 projets. De sortie grâce à Milly, ma putain de graphiste. Je t'aime ma sœur. Ouais ouais. Troisième album Cerber, un petit opéré carcinique, made in Montpellier. Un petit 5 titres. Et puis des petits one shot comme ça, à droite, à gauche. Comme l'a dit tout à l'heure mon ami Flo. Il a pas forcément kiffé, mais on donne dans tous les domaines. T'as vu? Éclectisme. Yeah yeah. Une spéciale Remember pour Yannara pour tout le monde et toute l'équipe, No Live, bien sûr. Ouais, ouais. Margot, évidemment. Ben, ben, bon, même si, hey, t'as gratté toute la bouffe. Coute ça. Est-ce qu'il y a intérêt à prod, mon pote? Tous des blessures. Cover au dot par ma putain de Milly. Ouais, ouais. Cousin Mac, le rappeur à trois têtes.
2: Oh, gars. Ah. Cousin Mac. Est-ce qu'il y a intérêt à la prod, c'est le qui?
0: Okay.

0: pour ceux qui les détails sur niqué. La méfiance est de mise au pays de la collaboration et de l'hypocrisie collective. Eh,
1: les mecs, normal que j'articule pas, il me reste plus que 12 chicots. Alors niquez vos races.

0: C'est la fin du cauchemar, la seconde main, mon meilleur rêve commence. Résistance mon pote, c'est ça, c'est le maître mot. Mais sache que résistance rime pas forcément avec violence. Moi tu sais quoi, j'ai un micro, un grimoire, mon stylo. C'est ça mes armes mon gars. Ouais ouais, ok. Alors, Radio Campus, on est là ou pas?
1: Ouais.
0: Allez, vous voulez faire un petit tour dans mon monde? Je vous invite sur ma planète. Allez, c'est pas de la fiction. Non non, même dis-toi ma vie, on en ferait un livre. Je dirais non, c'est pas possible. Mais si mon gars, on appelle ça des cousinades. Même il y a connaît. Ouais ouais. Viens, viens, viens. Viens dans mon monde là. Écoute.
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Eh plonge, vas-y, merge-toi. Va falloir que t'apprennes à connaître le système, mec, démerde-toi. 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Mais c'est chacun pour sa gueule. 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

Yamili, c'est pas vrai ou pas? Ouais, ouais. C'est notre vie ou pas? Entre la rue et les champs, mon pote, bien sûr. Eh, viens dans mon monde.

Ouais, ouais. Ça, c'est du zinc, mon pote, bien sûr. Ha! Allez. Pas de transition, mon pote, on part pour un freestyle de nuit, Mani Dez à la prod. Écoute ça, je suis le seul MC d'Europe à assumer ça. Check ça, ça fait. Mais ça fait aussi.

0: le rap à capette.
1: Allez, on va boire un petit coup. Le prochain morceau il est un peu plus lourd, mais essayez de voir l'espoir même dans l'obscurité la plus noire. Je vais essayer d'articuler et de pas pleurer. T'es prêt à faire un tour sur mon nuage noir?
2: Quoi?
1: T'es prêt à faire un tour sur mon nuage noir?
2: Ah ouais, avec plaisir, mec.
1: Déclenche l'éclair.
3: 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On doit se livrer chaque jour à la méditation sur une mort inévitable. Chaque jour, quand le corps et l'esprit sont en paix, on doit méditer sur l'idée d'être déchiré par des flèches, des fusils, des lances et des épées. Enlevé par le déferlement des vagues, projeté au cœur d'un immense feu, frappé par un éclair, secoué à mort par un grand tremblement de terre, précipité du haut de falaise de 30 000 mètres, emporté par une maladie mortelle, contraint à se faire seppuku à la mort de son maître. Toujours, sans faute, on doit se considérer comme mort. Telle est la substance de la voix du samouraï.
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1: Est-ce bien sûr pour ces petites salopes qui méritent d'être saignées? Ouais, ouais. Guette l'espoir, frère. Si je suis encore là, t'inquiète, tu peux le faire. Arsenic à la prod, hein. Ouais, ouais. Ok, qu'est-ce qu'on a après? Après, je prends un petit coto rap. Merci, mon frère. Ok. Une spéciale pour Désordre. Coto rap. T'as vu? On était tous les deux froissés. Get le son du début. Les mecs de l'armée sont des génies. Essaye de mettre du LSD aux soldats pour pouvoir contrôler l'esprit. Écoute, tu vas voir, tu vas comprendre. Écoute, tu vas comprendre. Une spéciale pour Désordre, mon pote, bien sûr. Une spéciale pour Luna, ouais, ouais, ouais, ouais. Une spéciale pour Inch, pour Jilal, Parba, tu connais. Pour les drogués, pour Stick, pour Goon. Ouais, ouais. Get ça.
2: On le teste pour toutes sortes de troubles, de l'alcoolisme à l'autisme. Même la CIA et l'armée s'y mettent. Et testent le LSD sur leur personnel afin de déterminer s'il peut devenir l'arme absolue et permettre de contrôler l'esprit.
1: Les mecs, c'est des génies, quoi. J'y aurais pas pensé moi-même.
2: Mais ces soldats britanniques s'avèrent totalement incontrôlables.
1: Ah bon? Bizarre. Ah bon?
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0: t'oublie pas. C'est qu'il ne doit. C'est peut-être plus important les anxiolytiques. T'en fais pas, frère. Microdosage ou pas. À tous les âges ou pas. Les incommodes contre la rue et les champs. Bon, fait quoi, on continue ou... Allez. Continue.
1: Ah ouais.
0: Allez.
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0: Tu me le penses, c'est tabac, ça, frère.
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0: Mais non, je rigole.
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0: bêtise. Une putain de bande de racistes alcoolos, à la gâchette facile et digestive, bidirect au goulot. À toi frère.
1: Encore un sale flic, encore un sale fils de pute, encore un sale fils qui mettra une petite pute.
0: Allez.
1: Plus.

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0: sûr. Ouais ouais. 102.2 FM mon pote, on est là. Wouh.
1: Bienvenue mon
0: aïe aïe aïe.
1: Ah ouais c'est chaud.
0: Merci à vous les mecs. Aïe. Qu'est-ce qu'on a après? Putain, je me souviens même plus de mon set. Ah ça à cause de vous, vous êtes tous des chépères. Mais oh. Yeah. Putain, merci pour l'accueil, ça fait du bien. Je bégaye, c'est normal. Tu te reconnaîtras, toi, petit enculé. Celui-là, c'est pour mes, tous mes clébards, pour mes chiens de la casse, pour mes chiens de la crasse, pour mes chiens de la dasse, pour mes chiens de la trace, pour mes clébards du fond de la classe. Ah. Putain, je m'éclabousse la gueule avec mon verre. Et je bois de l'eau, les mecs. Sérieux, les gars. Ah. Ouais, ouais. Ouais, ouais. Allez. Démarre-moi ce putain de camtar qu'on se trace là. Bientôt au premier rail, on va au mariage. Une spéciale dédicace. Ouais ouais. À la mif.
2: Ok.
0: Et les autres, t'inquiète pas, ils vont manger.
2: 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Alors merci à toi, c'était devant le mur, les pieds dans la boue. Merci à toi, à vous surtout d'avoir tenu jusqu'au bout. D'avoir gueulé, d'avoir tassé la terre avec vos pieds, d'avoir perché. Et si t'as besoin d'un psy, n'hésite pas à venir me chercher. Et je te chanterai ma dépression, mon mal de vie. Mec, si j'avais été plus doué, j'aurais peut-être écrit des livres. Mais je fais du rap de teuf. Et pour dégainer, je fais vite, ramène ton pote. 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

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Hey, Radio Campus, tu veux savoir qui c'est? 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

0: du camion sans mes armées, sans décoller, le genre de teuf.
1: Ah, tu te rappelles, on a tourné ce clip ensemble, hein?
0: Aïe! J'ai qu'un fond tes potes.
1: En vérité, un gros big up à Milly, Jarvas, Chichi, René, Babin, Bachir, toute l'équipe. Radical Bass, même si c'est devenu Radical Lâche, t'as vu? Ce qu'ils m'ont lâché. Et je passe de

0: c'est ça, ça vient du 7-8-1, tu connais la ville, c'est trap. 7-8-1-9-0 jusqu'au 8-4, puis 3-0, et maintenant 3-4. Eh, hey, hey, les frères, aujourd'hui je suis plus un clando, je suis proprio. Ouais. Bon, le prochain c'est pour la meute, ça fait pas chien de la casse, ça fait. Celui-là c'est pour la meute. Ouais. Ok, Golden Radio 102.2 FM Campus. On est chaud, on continue? Ok, faut que je boive un coup parce qu'il faut que j'articule, sinon je vais me faire enculer sur les réseaux. Oh, celui-là c'est une spéciale pour nos disparus.
1: Spéciale pour nos disparus.
0: Pour mon chin, Nico, Fabio, Renaud, Cowboy, Valence, Xa, et tous les autres bien sûr. Et si on est encore là, c'est qu'on doit vivre, c'est dit pour eux. Écoute ça.

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1: Hey, c'est là, c'est pour la meute.
0: C'est pour la meute, hein.
1: Ouais, ouais.
0: Ouais, ouais.
1: Ça fait.
0: Hey. C'est pas de la dépression, hein. C'est que de l'espoir, la mif.
1: Allez, pour vous, mes dégâts.
0: Guettez ça, si je suis encore là, c'est que vous pouvez le faire. Ah, tout nous a disparu. Waga ding ding.
1: Non.
0: Celui-là, ça fait. C'est pour ma meute. My doggies. Je vous woof on the woof.
1: C'est là, c'est pour la meute. Je voulais vous créer woof. C'est là, c'est pour la meute. T'as deviné, c'est du coup ce qu'il veut savoir. Moi, j'ai toujours le même cassos, le même clépard, le même camtar pour traîner le même sac d'os, les mêmes galères, les mêmes addictions, les mêmes vices, les mêmes semelles dans les mêmes lieux. 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
0: Ah putain, je me suis encore foré. DJ, pull up, s'il te plaît. 1, 2, 3.
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0: cette attitude, c'est qu'aujourd'hui je calcule chacun de mes pas, j'en ai tapé des kilomètres. 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Celui-là c'est pour la mettre. Je voulais vous crier ouf. Celui-là c'est pour la mettre. Eh, hey. Ouais, je campus. T'as deviné, c'est du coup. Ouais, bah ouais. Allez. Le prochain c'est Remember, vous allez comprendre le parcours. Yeah, yeah, yeah. Bon, ça va, vous êtes pas trop déprimés?
1: Allez là.
0: J'ai du Xanax, ça, si vous voulez.
2: Merci pour Vanessa.
0: Ah, Wagadeng, mon pote, t'inquiète. T'inquiète pas. Une grosse pensée pour mon chin, mon pote. Ouais. Pour tous ceux qui se sont pas loupés. Qui ont été plus forts que moi. On vous aime, les gars, on vous oublie pas. On vivra votre vie. Vous en faites pas. Remember.
3: Ça là, c'est pour ma tête cramée.
0: Pour mes têtes cramées.
3: Ouais, ouais. Tu vas comprendre le parcours de mon cerveau. Remember.
0: Allez, ce qui me fait kiffer.
4: Tu commences à au début des années 90,

0: Ça, c'est du zinc, mon pote, du vrai. Je dirais pas du purée dur, plutôt du purée fragile, mais on n'oublie pas. Une spéciale pour ma petite Kalash. Ma reine, ça normalement c'est son solo. Parce que c'est une putain de gymnaste, elle fait du polyèse, on a un show de bâtard. On vous servira à ça, viol le fort en juin, vous en faites pas. Ok, merci à vous les mecs. Vous êtes des tueurs. À toi, à toi, à toi, à toi, à toi. Alice, big up. C'est quoi? Je pense que c'est le dernier survivant. Fais à la main.
1: J'ai toujours adoré ces petits moments de calme avant la tempête.

0: pour Radio Campus, tu connais. Attends, faut que je boive un coup parce que je vais pas vous mentir, hein. C'est la drogue à la fume.
1: Je t'observe.
0: Ah, du coup, je suis nul, c'est ça, à mort, hein. Mais non, j'ai ce qu'il faut. Ah,

0: aussi fragile. Mais t'inquiète pas, tant que j'aurai la force, on sera toujours là et agile. Vous êtes prêts pour une guerrière verbale? Maintenant faut casser des bouches, elle te barre mon pote. Ah, le vrai blast c'est le coups. C-O-U-S. C-O-U-S. C-O-U-S. Ah, le rapport à Katlin. Vous kiffez ça? Allez les gars, envoie le beat DJ, dépêche-toi avant que je te baisse ta merde. Maintenant!
1: Allez, au revoir.
0: Celui-là, ça fait ouf, ouf. Okay, j'élimine 6 fois. Et vous, vous ferez ouf, ouf, ouf. J'élimine 6 fois, ouf, ouf, ouf. Vous êtes chaud ou pas? Je vous dirai.
1: J'élimine.
0: 6 fois. Et ouf, ouf, ouf. 3, 2, 1, ça fait.

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0: Je lâche des freestyles et c'est toujours la même. Je dors pas de la night et je frite des lamelles. Je sais pas vraiment où ces conneries m'amènent. En vérité, je m'en bats les couilles, tu sais, m'amène. Ouais, ouais. Yeah, big up les mecs, vous êtes tous des wouf wouf wouf. Aïe aïe aïe, j'élimine, wouf wouf wouf. S de bar au mac, ok.
1: Toujours
0: allez.
1: Dans le game, mon pote, évidemment.
0: Allez.
1: Entre la rue et les champs, c'est ça le
0: concept. Un ou deux, ou peut-être trois morceaux. Celui-là, c'est DTA, DETER. DJ, balance le son. Merci. Je l'ai bien dressé, ce bâtard. T'inquiète pas, comme un malinois de Pologne, tu sais, on ouvre la cage, on le tabasse. Nah, j'ai trop de respect pour les yinches. Tu connais Emilie, hein? Chef de meute, ton proclamé. Des clébards sans laisse ni muselière, hein?

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1: D-D-R. D-E. D.
2: Évidemment, mon frère.
1: Eh. J'adhère à mon frère.
2: D-D-D-D-D-D-D-D-D-D. Il ferait bien de faire un homme de côté. 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

0: 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T'essaies de courir?
1: T'essaies de courir.
0: Papa, capté mon pote,

0: mon son. Ok, ça se détingue, toujours à l'arrache mon pote. Non, ah ouais, mais ça bafouille. Hein. En fait, tu sais, il me reste deux chicos, c'est un peu compliqué.
1: Mon pote, la résilience des pieds de l'Est. Hein. Ouais, ouais, ouais.
0: Allez, du coup.
1: Je vous baisse tous, bande de fils.
0: Ouais, je vous baisse tous, c'est clair.
2: Flo,
1: allez.
2: Dédicace à deux derniers.
1: Plus cool.
2: C'est l'équilibriste de l'envol.
3: Oh, yeah! Bravo! Merci, Clouz.
0: Ok. 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

0: pleinement que vous passiez à table. 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
1: Ouais.
0: Mais ils préfèrent occulter le passé. 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
1: Indestructible.
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1: Et moi alors ?
2: Spécial pour ma petite calache.
0: Spécial pour ma petite calache. Allez, un petit dernier, c'était la séquence émotion. On fait pas que du hardcore, mon pote, t'inquiète. Allez, verbe.
2: Allez, envoie-moi l'envol, la putain de Saras.
0: Allez, envoie DJ, dépêche-toi. On n'a pas le temps là.
3: Mon pote, bien sûr.
0: Allez, un petit dernier, merci les mecs de m'avoir écouté.
3: Radio Campus.
0: Une spéciale pour Radio Campus, Golden Radio. Ouais. Golden Radio Show, une spéciale pour Mili. Allez. Pour ma préférée, j'adore. Le bronzage, top. Tom.
4: Allez.
0: Flo. Toi,
4: et
0: j'ai oublié ton blaze.
4: Dans tout ça, bande de fils.
0: Et tous les autres oufs qui étaient là avant. Écoute ça.
4: Bonne race.
0: Encore un texte de plus pour vous expliquer qu'en fait je m'en bats les steaks. 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

0: des grosses putes, mais en vrai, je suis pas désolé. Mais ça, c'est mon frère. Et pour rester poli, tu serais gentil d'aller niquer ta mère. Vis-la, affirmatif, vulgaire, affirmatif, violent, provocateur, peut-être d'une grande gueule, affirmatif. Merci à vous les mecs, merci pour l'accueil.
1: Bravo! Merci à Radio Campus!
0: Quand on m'a compris, regardez la couille, c'est ça!
1: Ouais, ouais!
0: Bravo! Merci à Tim.
2: Allez là!
3: Kous, R2R, Golden Radio Campus! Merci Kous!
0: Bravo! Merci à vous les gars! Merci, c'est grâce à vous! C'est grâce à vous!
3: Waouh!
2: Merci!
0: Du coup, Flo, tu préfères l'envoi à l'équilibriste maintenant ou pas?
3: J'avoue.
0: Réponds.
3: Mais j'ai pas écouté le set, donc je peux pas répondre.
0: Et
3: malheureusement. Ouais, je vais écouter un replay. Ouais.
0: Tu me diras.
3: Mais mine de rien, j'avais sélectionné un des deux morceaux et je crois que. Attends. Mine de rien, je crois que j'avais préféré. Je crois que j'avais préféré.
1: Satanis, Mania Veritas.
0: Pour mon cas, sans se référer, ouais, ouais. 3030, c'est Kenoka.
3: Non, je crois que j'avais préféré l'envol à l'équilibriste.
0: Ok.
3: Parce qu'il était plus old school hip hop et que ça collait mieux à ta voix et que j'avais plus préféré.
0: Ouais, mais l'équilibriste il parle à tout le monde, tu vois. Enfin, en fait, mes sons, tu vois, ils parlent à ceux qui se sentent concernés. J'ai pas le monopole de la souffrance. Et en vérité.
3: Absolument, mais.
0: Je suis assez content de savoir que non seulement il est revendicatif, il me soigne moi et en même temps, il laissera une trace quand je serai plus là. Et c'est du rap altruiste, j'ai envie de dire. Capte ou pas?
3: Moi j'aurais dit rap conscient, mais rap altruiste c'est le bon terme. J'avoue que j'adore. Conscient plus la bonne énergie pour te donner de.
0: Yep. Merci à vous les mecs.
3: Merci à toi. Ouais,
0: ouais, ouais.
3: Merci.
0: Allez, mon pote. Merci à vous pour votre énergie, vous êtes des bons. À tous les doggies qui m'écoutent, eh, la meute, sans vous je serais rien. Merci à vous de me soutenir, on est là. Et le grimoire sacré, c'est grâce à vous qu'il se remplit.
3: Oh, le grimoire, moi j'ai vu, il est plein rempli. Merci, Kous.
0: Merci, merci à toi.
3: Allez, mec.
0: Et lâchez rien, c'est de la bombe ce que vous faites. Ouais, ouais, ouais. Merci, un grand méga pour la team, du bruit pour vous.
3: Et voilà, c'est déjà la fin, les copains. Franchement, déjà, allez, ça passe vite. Merci, Kous. Merci, les voisins vigilants. Putain, c'est une émission de chez dingue. Bon,
2: merci
3: les copains. Et les copains, il reste. Et il reste une seule émission, surtout pour la prochaine Golden Radio Show. Pour la dernière émission, moi j'ai du mal à articuler, effectivement. Ouais. On se retrouve le. Mais j'ai la pâteuse,
0: ouais,
3: effectivement.
0: Moi aussi, t'inquiète.
3: J'ai un petit peu, il faudrait boire un coup, mais bon, c'est pas grave. Bon, on se retrouve, les amis, le jeudi 13 juin à la Lodeva.
0: Ah,
3: attention!
2: Papa!
3: Presque, ça pourrait être un samedi, mais c'est un jeudi.
0: Pété, l'autre.
2: C'est un jeudi.
3: Bref! Bref, les copains! Moi, je vous dis. Émission spéciale, puisqu'on a.
4: Ah, je vous le dis, on loupe pas la dernière Golden. Hein.
3: Mais celle-là, elle est un peu spéciale, puisque ce sera pas le premier jeudi du mois, mais ça sera le. Non, c'est un jeudi. Samedi.
0: Tu veux boire un coup de feu?
3: Ah oui, grave, j'ai la pâteuse, merci.
0: Ah ouais.
3: Ah.
0: T'inquiète pas, je te dis, je suis dans la triste, moi.
3: Merci. Merci, là, ça va mieux. Tout de suite, ça va mieux. Bon, bref. Les amis, on se retrouve jeudi 13 juin.
2: Samedi,
3: la close
2: est.
3: Ah, c'est un samedi, pardon. Oh là là. Attends, mais qu'il me dit.
2: Il sera uniquement sur place.
0: Ah ouais,
3: exactement.
0: Gars, on est invité par les radios qu'on mérite, hein, je te jure.
3: Ah ouais. Merci mon cous, merci à vos voisins vigilants. Bah, franchement, bah, encore de la Golden à plein fouet, c'était génial, je vous aime tous. Et on se rejoint pour la prochaine le 13 juin.
2: Samedi.
3: Un samedi, moi j'ai un jeudi. Allez, c'est là, j'ai pas ramené la date. On se quitte avec un bon titre, c'est Jean-Michel de Voisins Vigilants qui va faire bien rigoler.
2: À peu près.
3: Jean-Michel. Et nous, on se retrouve le 13 juin, donc un samedi. à la Lodeva, les amis, on reçoit Cécile Facom, Nikita et toute l'équipe du Golden qui va faire un DJ set. C'est pas énorme ça? Retrouvez-nous à Lodeva ou sur les ondes le 13 juin, les copains. Merci Kous,
0: merci à vous, merci aux voisins vigilants, merci d'être aussi tard avec moi, ça fait plaisir de ne pas se sentir seul.

0: dans mon quartier, là, un dispositif voisins vigilants qui m'ont mis des coups de taser à 1h du mat pendant que je sortais les poubelles.
1: Des voisins vigilants, des habitants comme vous et moi, qui ont fait le choix de surveiller leur voisinage.
2: Une intervention sur deux est liée à l'alcool.
3: Antenne 82, bravo sur place.
4: Et il s'agit de la plus incroyable chose qu'on ait jamais vue.
5: Vous pouvez me rendre mon briquet ?
4: Et la chose la plus effroyable. Des centaines d'habitants de cette ville ont été tués par ce monstre informe.
6: Est-ce que vous allez me prendre pour un fou si je vous dis que le morceau d'étoile qu'on a trouvé contenait un truc dangereux? Une matière qui pourrait détruire toute la ville.
7: Et vos gueules, abruti! Continue, Steve.
8: The fish. Impressive. Clear as a mountain stream. The mind revealing itself to the self. In my vision, was on the veranda of a vast estate, a palazzo of some fantastic proportion. There seemed to emanate from it a light from within this beaming radiant mark.
9: Vous avez déclenché le mécanisme de l'évolution qui est antigénérateur de force, de sorte que la mutation se fait sous son impulsion. Je représente actuellement ce que l'homme sera approximativement dans 1 million d'années.
10: An old Egyptian witch gave me an ancient love spell. A spell of tender love. It takes a little time to prepare. But it's worth the effort. For once cast, it lasts forever.

0: C'est Mike Michael Baratin qui vous parle du port de Noyo. Nous vivons une scène de panique hystérique. Les gens courent dans toutes les directions. L'un des monstres vient de briser le stand à quelques mètres de moi.
1: Il n'y a personne là-dedans, aucune trace de monstre.
2: Dave, ce sont les spectateurs.

0: Soyez sûr que le professeur Farnroth va élucider ce mystère.
1: Bonjour, père.
0: Atlas, je viens d'être le témoin d'une expérience incroyable. Si incroyable que si je la racontais, on m'enfermerait chez les fous.
1: Mais moi, je te croirais, père.
0: Je te raconterai plus tard, mais pour le moment, suis-moi. Nous avons des ordres à donner à nos hommes.
2: Il a laissé un mot. Nous nous reverrons sûrement bientôt, signé Flashman.
3: Flashman, encore lui.
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0: Bonsoir, messieurs.
1: Mademoiselle.
0: Je vais vous laisser, vous devez avoir hâte de vous entretenir avec le professeur. Si vous le permettez, je reviendrai plus tard. Vous demandez si, dans la mesure de mes faibles moyens, je pourrais vous être de quelque utilité. Messieurs.
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